0: Femme vertueuse, femme de valeur. Shani Salvador est notre invitée ce matin. 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Shani, bienvenue dans ton émission. Welcome. I'm glad to see you.
1: Thank you. Merci de m'avoir invitée. Je suis très contente d'être ici avec toi, Nadège.
0: Voilà. Shani, on ne faillit jamais à nos habitudes. Petite fille, qui était Shani? Où a-t-elle grandi? Dans quel type de famille elle a grandi?
1: Donc, je suis la cadette d'une fratrie de 5. Et j'ai grandi en Martinique. Je suis née ici, même si mes parents sont d'origine de la Dominique. Donc, ma mère s'appelle Georgiana Charles et mon père, Claudius Charles. Donc, j'étais très timide quand j'étais petite et surtout très sage. Donc, tous mes tableaux d'honneur, tout ce qu'on disait à ma maman, très sage, rien à dire.
0: D'accord. Shani, quelles valeurs ont prédominé dans ta famille?
1: Alors, c'était l'amour. Donc, ma mère souhaitait, comme on était 5, qu'on puisse s'aimer les uns les autres et qu'on puisse toujours prendre soin les uns des autres, puisque nous sommes 5 et elle n'aurait pas aimé qu'on soit déchiré par la suite, que celui-là ne s'entend pas avec l'autre, qu'on puisse s'aimer. Et surtout, il y avait la foi, il y avait la prière. Tous les matins, on faisait le culte et tous les soirs.
0: Mmh. Tu as donc grandi et nos auditeurs comprendront pourquoi je t'ai accueilli en anglais entre donc la Martinique et la Dominique, puisque ta maman est de la Dominique.
1: Oui, tout à fait. Mmh. Donc, étant née ici, mes parents originaires de là-bas, donc à la maison, on parle qu'en anglais. Et ma mère voulait qu'on garde cette langue. Et à chaque vacances, on allait à la Dominique. Donc, dès que c'était possible, on y allait. Et jusqu'à maintenant, j'y vais et j'emmène mes enfants aussi pour qu'ils puissent connaître cette langue et notre culture et puis voir notre famille qui est là-bas.
0: Voilà. Qu'est-ce que tu aimes particulièrement à la Dominique?
1: Alors, ce que j'aime à la Dominique, c'est la verdure et l'île aux 365 rivières. Et c'est comme si que lorsque j'arrive là-bas, que je sens qu'une partie de moi vient de là-bas. Donc, dès que je pose le pied, je me sens bien. Il y a la nourriture, ce qu'on appelle ici « bokit », mais mm-hmm. nous, on appelle ça « bix », que j'aime beaucoup et tout le reste. Et puis, voir ma famille aussi.
0: Et puis, cet environnement t'a quand même façonné, puisque tu dis être une petite fille calme, tempérée. Shani, parle-moi un peu de l'adolescence. Comment tu as traversé cette période? Comment donc tu t'es façonnée à travers donc les valeurs que tu as reçues et puis l'environnement qui ne manque pas de nous rattraper?
1: Ben, j'ai vécu une très belle adolescence puisque à la maison, ma mère, comme j'aime à dire, c'était la prière et on allait à tous les programmes d'église. On ratait rien, comme on dit, elle était avec l'église. Donc, jeûne et prière, mercredi soir, dimanche soir, samedi soir, réunion de prière, tout ce qu'il y avait, on était à l'église. Et jusqu'à maintenant, j'ai cet amour pour l'église et je n'ai rien raté. Je suis pas née dans le monde, mais pour moi, je n'ai rien raté. J'ai eu une enfance riche spirituellement, tant et si bien que j'avais une camarade. À chaque fois, je lui disais, on va au camp. Puisqu'il y avait quand j'y ai, quand éclaireur, on va au camp. Ah, tu me fatigues. Ton église a toujours une activité pour les jeunes. Et nous, on fait pas ça. Je dis, mais tu peux venir si tu mm-hmm. veux. Il y a de la place. Mm-hmm. Donc, pour moi, c'était bien. Et je me rappelle d'une fois, on allait à Auray, parce que quand on faisait les districts, comme jusqu'à maintenant, et il y avait un chant qui disait, c'est dans l'évangile qu'on trouve. Et j'ai aimé ce chant-là.
0: Exactement. Tu l'as chanté, c'est dans l'évangile qu'on trouve l'amour, la paix. Mais je suis convaincue, Shani, qu'il y a ce moment qui t'appartient. Un moment personnel où tu as fait une expérience particulière et où tu n'as pas vécu ou rencontré Dieu à travers maman, mais où tu l'as rencontré donc personnellement. Quel était ce moment?
1: Alors, ce moment, c'est en 2017 et avant ce moment-là, petite, je me disais, mais j'entends les gens dire qu'ils font de grands témoignages, de grands histoires. Moi, j'ai pas ce genre d'histoire. Mais bon, Dieu savait que ça allait venir à son moment. Mm-hmm. Et en 2017, je suis en France, puisque j'ai réussi le concours. Donc, je suis en France. Et avant d'arriver en France, j'ai réussi le concours en 2014.
0: Mm-hmm. Tu peux nous dire de quel concours il s'agit?
1: Alors, le CAPLP, anglais, lettres anglais. D'accord. Donc, c'est pour être professeur d'anglais en lycée professionnel. Donc, j'ai réussi ce concours. Je suis enceinte de mon premier. Et je reçois la convocation, c'est le samedi. J'ai fait, Seigneur, tu m'as pas fait réussir jusque-là, et puis je ne peux pas aller faire l'oral, surtout que c'est un concours, on sait combien c'est difficile, et j'ai passé plus de 10 ans à faire. Chaque année, année après année, j'ai continué, je n'ai pas abandonné.
0: Permets-moi, Chani, de dire à nos amis que le samedi, donc, c'est ce que nous considérons comme le sabbat de l'Éternel, jour de repos, où nous ne nous adonnons pas à d'autres activités que les activités donc d'adoration.
1: D'adoration. Donc là, je vois cela, je dis, mais qu'est-ce que je vais faire? J'appelle mon grand frère, je lui expose, etc. Il me dit, va voir ton médecin et demande à ton médecin de t'écrire quelque chose par rapport à la grossesse, etc., que tu ne peux pas aller tout de suite. Mmh. Donc, j'ai fait d'accord. Donc, je suis allée voir le médecin, je lui ai expliqué le cas. Elle m'a dit d'accord, j'écris le terme et j'ai pu envoyer pour eux. Et là, on me donne une autre date et je continue. Mais ça ne s'arrête pas là. Donc, j'arrive, je fais l'année de stagiérisation et après, je suis titulaire. Donc, je suis affectée.
0: Permets-moi de te taquiner ce matin. Si tu n'avais pas eu le mot de ce médecin, comment tu aurais réagi? Est-ce que tu allais résister pour ne pas donc aller à cet examen donc, le samedi, le sabbat? Si tu n'avais pas eu le mot du médecin.
1: Je ne serais pas allée. Dans ma tête, c'était clair et net. Je ne serais pas allée. J'ai juste demandé à mon frère comment je fais, puisque bon, je me suis dit peut-être qu'il y a une solution. Et je pense que c'est là, c'est Dieu qui me conduit, hein, qui me demande de lui dire. Mais dans ma tête, c'est clair et net. Non, je n'irai pas à cet examen le samedi. C'est inconcevable.
0: Donc, ta conviction était forgée.
1: Forgée. Inconcevable, je n'irai pas. Là, j'ai eu le mot. Donc, j'ai pu aller et j'ai réussi mon concours grâce à Dieu. Donc, j'arrive à mon année de stagiérisation. Je suis titulaire et je suis affectée dans le 91 dans un lycée. Et là, j'entends le proviseur dire, oui, en mars, il y aura journée porte ouverte et tous les professeurs doivent être présents. Je regarde cette fameuse date, c'est encore un sabbat. Je fais là, ah non, c'est pas possible, je pourrais pas aller. J'appelle encore mon frère, il me dit, je sais pas quoi te dire, hein, je ne sais pas. Donc je dis, bon, c'est clair que je ne vais pas y aller. Je dis ça à mon mari, il me dit, tu n'iras pas, hein, c'est le sabbat, tu peux pas y aller. Et là, je commence vraiment à me demander qu'est-ce que je vais faire, Seigneur, mais c'est mon travail, etc. Juste une journée, comment je fais? Et j'ai commencé à douter.
0: Dire, donc, que c'est ces moments où la foi, vraiment, elle est mise à l'épreuve. Et là, il n'y a pas maman, il n'y a pas les habitudes, mais vraiment, où personnellement, on se teste, j'ai envie de dire.
1: Tout à fait. Et voilà. Dieu nous teste. Mmh. Dieu veut voir si on est fidèle. Et nous-mêmes, de voir si on reste fidèle, accouché à nos valeurs. Et donc, j'ai eu un petit moment de doute. C'est normal. Donc, je me suis dit, mais Seigneur, je dis à mon mari, mais regarde, c'est juste une matinée. Je suis juste derrière le stand. Je ne fais rien. Je donne pas cours, etc. Il me dit, non, c'est la même chose. Tu présentes, etc. Donc, tu ne peux pas y aller. Et là, je suis sur le lit en train de réfléchir. Et je lis beaucoup ma Bible. J'aime beaucoup lire ma Bible et je me dis que la Bible, on a toutes les réponses dans la Bible et d'autres l'ont fait avant nous. Et là, Jésus me dit, il me montre Meshach, Shadrach et Abednego devant la fournaise. Mm-hmm. Il me dit, tu penses que c'était facile pour eux? Puisque on lit l'histoire là, on dit oui, ils ont fait, etc. Mais là, moi je suis Meshach, Shadrach et Abednego, je dois prendre position. Et donc je dis, effectivement alors, c'est comme ça qu'ils se sont sentis, puisque on nous raconte pas leurs sentiments, leurs émotions, combien de temps, mais c'est, je suis là. j'ai dit, effectivement, Seigneur, là, je dois prendre position pour toi. C'est mon tour. Et donc, j'ai fait, d'accord, Seigneur, je n'irai pas. Quoi qu'il arrive, je n'irai pas. J'avais pris ma décision, même si je perds le travail ou quoi que ce soit, j'ai dit, je n'irai pas. Alors, j'ai dit ça à mon proviseur adjoint. Je lui ai dit, excusez-moi, pour le samedi, la journée porte ouverte, je ne pourrai pas venir. Mm-hmm. Et je lui ai dit, par rapport à mes convictions religieuses, je lui ai dit ça cash. Et il me convoque dans le bureau avec le proviseur et il me dit, oui, Madame Salvador, vous savez que la laïcité, vous devez venir samedi, etc. J'ai fait, la laïcité dit aussi que nous devons pouvoir respecter nos convictions personnelles à nous. Il me dit, vous devez venir. J'ai fait, non, je ne pourrai pas venir. Eh bien, ça sera retrait sur salaire. Alors, je l'ai regardé. J'ai fait, il n'y a pas de problème. Et puis, il est resté. Il savait plus quoi dire parce qu'en fait, on a toujours l'impression qu'on tient les gens par l'argent, que bon, j'ai une famille, quand tu vas me dire autre question salaire, je vais pas tout de suite dire non, d'accord, en fait, je vais venir, donc pas la peine. Donc j'ai fait, il n'y a pas de problème. Et puis, il a dit, bon, ben, je vais envoyer le mot à l'inspectrice, etc. J'ai fait, OK. Et puis, je suis sortie du bureau tranquillement. Il a reconvoqué, il y avait notre réunion avec l'inspectrice. Il a essayé de refaire monter. Je suis restée calme. Dieu m'a dit, reste dans le silence. Laisse le monsieur dire ce qu'il a à dire. Toi, tu sais déjà ce que tu vas faire.
0: Chani, est-ce que tu étais à ce moment convaincue que tu avais gagné? C'est-à-dire que tu mettais donc en pratique ce chant donc, que tu chantais. C'est dans l'évangile que l'on trouve. Est-ce que tu étais convaincue à ce moment que tu avais trouvé paix, assurance et conviction dans l'évangile?
1: Oui, là j'étais convaincue puisque j'avais déjà eu, je m'étais déjà posé plein de questions et je me suis dit non, là c'est à mon tour de montrer à Dieu que c'est lui que je choisis et pas les hommes.
0: Mmh. Et donc, j'ai envie de te dire qu'à cette époque tu étais jeune ou tu étais plus jeune, quel message tu aurais pour un jeune qui est face à ce genre de dilemme, de choix, où on a l'impression qu'on pourrait perdre quelque chose? Quel message
1: j'aimerais,
0: tu pourrais dire?
1: J'aimerais leur dire de faire confiance à Dieu, puisque Dieu, c'est lui qui gère tout. Et c'est là que j'ai compris ça. Jusqu'à là, j'ai compris qu'on a l'impression qu'on gère. Je fais ci, je vais dans telle voie, je veux faire tel métier, j'aurai des enfants. Mais ce n'est pas nous. Mm-hmm. C'est Dieu qui dirige, qui gère notre vie. Et c'est là que j'ai compris. Et j'ai compris que si ce n'était pas ce travail-là, ben Dieu allait me donner un autre travail.
0: Voilà.
1: Tout simplement.
0: OK. Donc, tu as bien compris là que c'était vraiment le moment de faire tes muscles. Le moment donc de te tâter pour voir à quel point donc tu étais. Et est-ce que tu me dirais donc ce matin que quand on vit ce genre d'expérience, ça nous fortifie pour l'avenir?
1: Ah oui, ça m'a fortifiée et je me suis dit, ben, je suis passée par là, je sais ce que c'est maintenant et si c'est à refaire, je vais le refaire.
0: D'accord. Chani, donc tu l'as dit, tu es devenue entre-temps maman. Comment tu fais fructifier ces valeurs au sein de ton foyer? Tes enfants sont peut-être jeunes, mais comment tu les prépares à relever des défis qui ne manqueront pas de venir?
1: Ben, je continue ce que ma mère, nos parents nous ont enseigné. Chaque matin, je fais le culte à la maison et le soir aussi. Pour moi, et on ne peut pas partir de la maison sans avoir prié Dieu. C'est lui qui nous a donné la vie et on se lève et on prie. Mais peut-être qu'ils ne sont pas contents. Je dis oui, Dieu nous a réveillés ce matin et on doit le remercier. Et pour moi, je ne peux pas commencer ma journée sans commencer ma journée avec Dieu.
0: Et est-ce que tu pourrais aussi dire ce matin à une jeune maman que les valeurs que l'on trouve donc dans l'éducation nous permettent donc de nous faire une colonne vertébrale et de rester debout au moment de faire des choix?
1: Oui, tout à fait, puisqu'en fait, pour terminer l'histoire, l'expérience que je donnais, c'est parce que dès toute petite, c'est la foi que ma mère, elle nous a inculquée à travers le culte du matin, le culte du soir, aller à l'église, aller au club, j'ai fait éclaireur, après j'ai fait chef guide. C'est toute cette éducation, tout ce qu'on a vu, tous les chants qu'on a chantés, tout ce qu'on a vécu, ça m'a fortifiée pour que je puisse dire non Je ne suis pas allée. Et figure-toi qu'ils m'ont appelée après. Ils m'ont envoyé une lettre. Madame, sauf erreur de notre part, vous n'étiez pas présente à la journée porte ouverte. Est-ce que vous pouvez venir nous voir? J'ai fait d'accord, j'y vais. Il me dit, oui, est-ce que vous pouvez me donner tant d'heures pour remplacer les heures du samedi? J'ai fait, il n'y a pas de problème. J'ai rempli, j'ai envoyé et j'ai fait mes heures.
0: Voilà, la solution était trouvée. Femme vertueuse, femme de valeur, Shani Salvador est notre invitée. Revenez avec nous. Femme vertueuse, femme de valeur, je retrouve mon soleil de ce matin, Shani Salvador. Shani, donc, tu es donc mariée, tu es mère de famille. J'aimerais ce matin que tu partages avec nous ce moment donc où tu rencontres ton époux et que tu conseilles, je m'entends parler, comment faire le choix d'un partenaire de vie d'un époux. Est-ce que tu aurais donc ce matin, comment je vais dire ça, une recette particulière? Quel conseil tes parents, ta maman t'auraient donné dans le choix de cet époux?
1: Donc, ma mère m'a toujours dit que de toujours chercher un homme qui craint Dieu. Et si cet homme, il craint Dieu, bien, ça sera le bonheur à la maison. Puisque la personne, elle a foi en Dieu, elle a confiance. Et donc, en fait, elle pourra être ce que Dieu représente pour l'Église. Elle pourra représenter cette personne-là pour la famille.
0: Mmh. Et comment tu as expérimenté ces conseils de ta maman?
1: Donc, je me suis mariée il y a 11 ans, donc c'était en 2013, donc cette année va nous donner 11 ans, et j'attendais patiemment. Donc jeune, adolescente, j'ai pu avoir d'autres expériences, mais j'aimerais dire à un jeune que parfois, il ne faut pas hésiter lorsqu'on est dans une expérience, dans une relation, et que ça ne fonctionne pas, de ne pas hésiter à arrêter. Mmh. Et Dieu sait qu'il a autre chose pour nous. De ne pas s'entêter. Et si on ne peut pas arrêter cette relation, on ne peut pas commencer une nouvelle. Donc, c'est toujours avec cela. Donc, j'ai toujours fait confiance à Dieu. J'ai toujours tout remis entre ses mains. Et je demandais, Seigneur, aide-moi à trouver quelqu'un qui te craint et qui t'aime aussi par-dessus tout. Et c'est dans la prière, j'ai eu un frère à l'église qui a prié pour moi. Il m'a dit, Shani, viens, je prie pour toi pour que tu puisses trouver quelqu'un. Et effectivement, l'année d'après ou deux années après, j'ai rencontré mon mari.
0: D'accord. Donc, inclure Dieu dans ce plan, dans ce choix que l'on doit faire et qui va donc déterminer donc, notre vie.
1: Tout à fait, puisque le mariage sans Dieu ne va pas tenir. C'est Dieu. Les deux regardent à Dieu et ils peuvent vivre ensemble. Il y aura des difficultés, il y aura des hauts et des bas, mais avec Dieu au milieu, on pourra faire face et on doit être nous unis afin de pouvoir montrer l'exemple aux enfants.
0: Quel est ce verset biblique, cette promesse ou cette histoire que nous... Mais je m'entends bien quand je parle d'histoire, parce que nous croyons que le récit biblique, il est vrai, mais qui te fortifie et qui te permet de garder, à travers même les difficultés que nous rencontrons, à garder, à avoir de l'espérance.
1: Donc, j'ai le psaume 23 que j'aime beaucoup. On a l'impression de réciter ce psaume machinalement, mais quand on prend le temps de bien analyser, c'est un psaume qui est très précieux, qui est complet. Déjà, les premières phrases, l'Éternel est mon berger, je ne manquerai de rien. Et c'est vrai, c'est vraiment vrai, je l'ai expérimenté. Quand on fait confiance à Dieu, eh bien, Dieu pourvoit à tous nos besoins. Et il y a aussi cette autre histoire, c'est la veuve de Shunem qui était une femme bonne, on peut dire une femme vertueuse. Et il y avait le prophète Élisée qui venait tout le temps dans la ville. Et elle le recevait. Elle était hospitalière, elle le recevait. Et elle a dit à son mari, nous allons faire une chambre pour lui parce qu'il vient tout le temps nous voir comme ça. Il pourra être à l'aise, il pourra prier. Et elle l'a fait ainsi. Et puis, le prophète Élisée qui se dit, parce que lorsqu'on fait du bien aux autres, les autres veulent en retour nous faire du bien. Il dit, mais que pouvons-nous faire pour cette veuve? Pour cette femme, pardon. Et il dit, elle n'a pas d'enfant. Alors, le prophète Élisée qui dit à cette femme, oui, je vais l'année prochaine à cette même heure, tu seras enceinte. Elle dit, ne te moque pas de moi, je n'ai rien demandé du tout. Ne te moque pas de moi, puisque bon, elle était déjà, je pense, à un âge avancé. Elle avait déjà oublié cette affaire d'avoir des enfants, etc. Et le prophète Élisée qui vient, qui lui dit cela. Et ça c'est, la promesse est accomplie, elle était enceinte. Et pendant qu'elle travaillait, l'enfant a grandi, etc. On emmène l'enfant pour elle. L'enfant, il est mort. Et elle n'a pas paniqué. Elle a dit, elle allait voir ses serviteurs. Elle a dit, préparez-moi un âne et je vais voir le prophète Élisée. Et son mari qui lui dit, qu'est-ce que tu fais? Elle a dit, je reviens. Donc, elle a pris cet enfant et puis elle part. Et puis, on envoie le prophète, le serviteur Géasi à sa rencontre et elle répond à Géasi, tout va bien. Alors moi, ça m'a interpellée. Comment une femme peut dire tout va bien et ton fils vient de mourir? Mm-hmm. Mais c'est la foi qu'elle a en Dieu et qu'elle répond tout va bien. Donc ça veut dire que même si que nous avons des difficultés avec Dieu à nos côtés, tout va bien. Et on connaît le reste de cette histoire. Le prophète Élisée est venu et il a ressuscité cet enfant.
0: Tout va bien. Chani, comment se dire à soi-même tout va bien quand tout va mal? Et à celui qui viendrait nous dire tout va mal, comment l'encourager?
1: Ah, c'est une très grande question.
0: Oui.
1: Bien, c'est, ça dépend de la situation dans laquelle il est.
0: Mais comment, tu vois, en toute humilité, en toute simplicité, comment encourager les gens? S'encourager soi-même dans nos moments de perplexité, mais encourager l'autre.
1: Ben,
0: quand tout va mal.
1: Quand tout va mal. Bien, c'est pas évident parce que la personne se dit, c'est facile de me dire, prie Dieu et sois de bon courage puisqu'on n'est pas dans sa situation.
0: Mm-hmm.
1: Mais on peut quand même lui exposer une expérience intime par laquelle on est passé et lui révéler, ben écoute, là, à tel moment de ma vie, voici ça, comment j'étais. J'étais au plus bas et Dieu m'a relevé, Dieu m'a aidé et j'ai pu continuer ma course chrétienne avec Dieu et ça s'est très bien passé par la suite. Mm. Donc, c'est en racontant une expérience intime qu'on peut pouvoir toucher les autres.
0: Est-ce que ce matin, tu pourrais partager donc avec nous une expérience marquante qui pourrait encourager? Une expérience concrète que tu as vécue, où tu as donc vu la main de Dieu et qui pourrait ce matin donner de l'espérance à une femme, à un homme.
1: À un homme. Ben, j'ai cette expérience par rapport à 2022, donc après COVID. Donc, Dieu nous a bénis parce que là-bas, j'ai pu acheter une maison et tout. Et après COVID, je lui ai dit, vu ce qui va venir par la suite, la persécution et tout, je pense qu'on ne peut pas rester en France. Il faut qu'on descende à la Martinique. Il m'a dit, tu dis ça? J'ai fait oui. Donc, on s'est préparé et dans notre tête, on descend à la Martinique. Donc, lui, il est descendu avant et moi, j'ai dit, ben, je demandais ma mutation, puisqu'en tant que prof, on peut demander la mutation. Donc, je demande et j'ai pas reçu la mutation. C'était non. Donc, entre-temps, j'ai envoyé plus de 20 lettres de motivation et c'était non partout. Mmh. Donc, je me dis, mais Seigneur, qu'est-ce que je vais faire? Mais je n'ai pas douté. Je me suis juste dit que Dieu va me permettre de trouver un emploi. Professeur d'anglais, je vais forcément trouver. Mais la difficulté, c'est que quand on prend une disponibilité dans la fonction publique, on ne peut pas travailler dans le même corps de métier. On doit travailler dans le privé. Et donc, j'ai contacté tous les établissements dans le privé. Je n'ai pas pu trouver. Et arrive, on est le 15 août 2022. Je n'ai toujours rien trouvé. J'ai fait Seigneur, donc je ne vais pas faire de rentrée cette année. Et puis, je continue. Je ne désespère pas. J'envoie des lettres de motivation. Et une semaine avant la rentrée, c'est un dimanche, le Seigneur, l'Esprit me dit, va sur Pôle emploi, regarde s'il y a quelque chose. Donc, j'y vais et je vois recherche enseignant pour une école Montessori. Donc, j'ai fait d'accord, je postule, j'envoie lettre de motivation et j'attends. Et le lendemain, le Seigneur me dit, tu appelles. Si on ne t'a pas appelé, tu appelles, j'appelle. La dame me dit oui, j'ai vu votre nom, mais vous n'avez pas de master. J'ai fait oui, j'ai mon master. Elle me dit ah bon? Elle m'a dit bon ben est-ce que vous êtes disponible cet après-midi? J'ai dit oui, je suis disponible. Donc je vais au rendez-vous, on fait l'entretien et tout. Elle me dit mais vous n'avez pas d'expérience avec les tout petits, puisque c'était un travail avec les primaires et moi j'enseignais aux lycéens, donc les 15-18 ans.
0: D'accord.
1: Donc j'ai fait, elle m'a dit quelle expérience que vous avez, comment je peux savoir si je peux, si vous pourrez enseigner à ces petits. J'ai fait bien par rapport à ma religion, j'ai travaillé à l'école du sabbat et je faisais les leçons de l'école du sabbat. Je suis aussi chef guide et j'ai encadré des jeunes. Elle m'a dit d'accord, et qu'est-ce que vous mettiez en place? Donc j'ai dit ben on mettait en place des camps, des voyages, des sorties, des soirées. Elle m'a dit ça m'intéresse tout ça puisqu'on aimerait faire ce genre de choses. Donc finalement, elle me dit votre candidature nous plaît, mais nous avons d'autres personnes. Donc ça c'est le mercredi quand j'appelle. Elle me dit on vous rappelle. Donc la journée est passée, pas d'appel, rien. J'ai dit Seigneur, je vais pas encore embêter la dame pour lui demander, etc. Donc si elle m'a pas appelé, ça veut dire que c'est pas pour moi. Elle m'appelle à 19h30. Elle me dit oui, Madame Salvador, est-ce que vous pouvez venir demain matin pour faire un essai et à la suite on va voir si vous restez ou pas. Donc j'arrive le lendemain matin, j'appelle deux personnes pour demander comment je peux faire avec les petits, puisqu'en fait quand on est enseignant, on peut enseigner n'importe quelle tranche d'âge, il suffit d'avoir le support et puis de l'enseigner. Donc j'ai dit ok, donc j'y vais et donc j'essaie de reconnaître un peu les prénoms, de mettre en place mes activités, etc. Et vers midi, elle me fait ça, pouce en l'air, etc. Donc je dis d'accord, et donc j'ai dit elle doit être satisfaite et tout. Et puis, on fait l'entretien et elle me dit, franchement, je suis contente, je suis satisfaite. Vous avez bien fait, ça s'est très bien passé. Je n'ai pas eu à venir, elle n'a pas fait d'intervention. Et puis, elle me dit, ça s'est très bien passé. Elle m'a dit, vous n'avez pas été dans votre portable. J'ai fait portable. J'ai fait, mais je ne peux pas utiliser mon portable, je suis avec des enfants. Elle m'a dit, non, il y a déjà eu le cas des personnes qui sont dans leur portable, qui n'essaient même pas de connaître les prénoms. Et quand je pars, elle me dit, en plus, vous avez raconté l'histoire à la fin de, pendant la sieste. J'ai fait, mais c'est tout à fait normal. Elle m'a dit, non, pas pour certaines personnes. Et donc, elle m'a dit, je vous garde. Et donc, la dame m'a gardée. J'ai pu faire 6 mois. Donc, à la fin des 6 mois, ça n'a pas été concluant pour diverses raisons. Mais j'avais déjà demandé à Dieu, même si je trouvais un travail pour 6 mois, c'était bon. Et j'allais rester à la maison parce que ma fille de 3 ans n'était pas encore scolarisée. Donc, ça s'est passé ainsi. Et j'ai pu faire, j'ai pu rester dans ce travail-là. Après, entre-temps, parce que je cherchais beaucoup, puisque je savais que j'allais pas rester là, j'ai trouvé un autre poste. Et j'allais postuler en tant qu'animatrice. Et puis l'esprit me dit, animatrice, élève-toi un peu, mais directrice adjointe. J'ai fait directrice adjointe. J'ai fait oui, ok, directrice adjointe, je postule. Et je ne dis pas directrice parce que je ne connais pas encore le poste, mais directrice adjointe, je suis sûre de pouvoir épauler, etc., puisque j'ai déjà fait ça en tant que directrice de club. J'avais l'expérience. Et donc on me rappelle et je vais à l'entretien. Et là, tout de suite, toujours le sabbat, je dis par contre, le sabbat, je ne pourrai pas travailler. Et je suis sortie de là, on me rappelle après, on me dit, oui, vous avez été retenue. J'ai fait merci Seigneur. Et merci Seigneur, mais je ne sais pas encore quel salaire. Pour moi, c'était environ 1500 que j'allais avoir. Figure-toi que c'était plus de 3000 euros pour 2 semaines. J'ai fait Seigneur, tu es grand, tu es bon. Dieu est bon, en tout le temps nous devons lui faire confiance. Et la collègue qui m'a choisie, elle m'a dit oui, je suis moi-même évangélique et pour moi, je voulais quelqu'un qui avait la même foi, quelqu'un sur qui compter, sur qui partager ma foi, qui pouvait prier avec moi par rapport à l'encadrement de ces jeunes-là.
0: Voilà. Dis-moi, Chani, penses-tu que les femmes soient dotées de qualités particulières qui leur permettrait d'ouvrir certaines portes, là où on n'a pas opposé hein, l'homme à la femme, mais qu'est-ce qu'elles auraient donc de particulier qui leur permettrait donc de toucher, d'influencer différemment, d'ouvrir certaines portes?
1: Bien, en fait, les femmes, nous avons une sensibilité particulière et je dirais la douceur. nous avons une douceur et nous savons comment présenter les choses. Donc, une même situation, nous allons peut-être avoir plus de tact pour pouvoir présenter, pour savoir, là, je vais dire à la personne, ce n'était pas correct, mais je vais chercher les mots pour pouvoir le dire avec douceur. Et on a aussi, je vais dire, cette détermination. Lorsqu'on est convaincu de quelque chose, on n'en démord pas et ça nous permet de, vis-à-vis des autres qui nous regardent, de se dire, mais cette femme-là, elle sait ce qu'elle veut, donc je peux aller, je peux lui faire confiance.
0: D'accord. Chanine, dis-moi simplement, quel conseil tu donnerais à un jeune aujourd'hui?
1: Par rapport à la société dans laquelle on vit, je dirais à ce jeune de rester lui-même, d'avoir des valeurs sûres. Parce que, quel que soit là où on a été éduqué, nous avons tous des valeurs. Je dirais à ce jeune de s'accrocher aux valeurs que ses parents lui ont données et surtout lui de choisir ses propres valeurs et de croire en Dieu et d'avancer. Et lorsqu'on a Dieu, on a tout.
0: D'accord. Femme vertueuse, femme de valeur. Chani Salvador était notre invitée ce matin. Lorsqu'on a Dieu, on a tout. Et j'ai rencontré chez toi beaucoup de détermination, une valeur certainement que tu as développée dès l'enfance, hein, avec ta maman, donc avec tes parents. Merci donc d'être resté avec nous et nous attendons déjà notre prochaine femme vertueuse, femme de valeur. Et je vous dis à bientôt.
1: À bientôt, merci.
0: De rien, je t'en prie.

0: Des gens comme vous et moi. Histoire ordinaire et extraordinaire tirée de la Bible.
1: Barzilaï. Ah, Barzilaï, ça ne vous dit rien, peut-être en français, mais si je vous disais Iron Man, est-ce que ça vous dirait quelque chose? Si je traduisais en français l'homme de fer, est-ce que ça vous dirait quelque chose? Ben, peut-être pas, mais en tout cas, Barzilaï, en hébreu, ça veut dire l'homme de fer. Alors, ne me demandez pas pourquoi on lui a donné ce nom-là, je ne le sais pas. Ce que je sais de Barzilaï, c'est que c'était un contemporain du roi David, qu'il habitait au-delà du Jourdain, c'est-à-dire dans ce qu'on appelle aujourd'hui la Jordanie ou la Transjordanie, et qu'il était probablement un éleveur qui avait des animaux, du gros et du petit bétail, et qui s'était enrichi parce que cette région était une région très propice au pâturage, et qu'il avait donc des grands troupeaux, que sa famille vivait à l'aise dans cette région. Et la Bible nous parle de lui, de Barzilaï, à l'époque où il y a eu un énorme conflit à l'intérieur de la famille du roi David. David était en quelque sorte contesté par l'un de ses fils qui voulait devenir roi à sa place et qui a carrément créé une véritable guerre contre son père. Alors David, qui ne voulait pas la guerre, a décidé de quitter la capitale, Jérusalem, et de partir avec ceux qui lui restaient fidèles. Ils ont donc quitté Jérusalem, sont descendus jusque dans la plaine du Jourdain, ont traversé le Jourdain, et là, de l'autre côté du Jourdain, David a rencontré Barzilaï. Barzilaï était là, prêt à accueillir le roi, prêt à lui dire « Je te resterai fidèle ». Et Barzilaï a apporté des vivres, a donné de la nourriture à tout le groupe qui fuyait Jérusalem avec le roi. Et son accueil a été extrêmement généreux. Il a accompagné David pendant tout le temps où il a séjourné de l'autre côté du Jourdain et pendant toute cette époque de guerre. Et lorsque la victoire a été obtenue par les guerriers de David contre le fils de David, et que David a pu retourner à Jérusalem pour reprendre son trône de roi, alors il a proposé à Barzilaï, « Écoute, viens avec moi, puisque tu as été si généreux avec moi, viens, je prendrai soin de toi à la cour à Jérusalem. » Mais Barzilaï lui a dit, « Tu sais, moi je suis maintenant un vieillard, j'ai passé 80 ans, « Mon avenir, je préfère le vivre auprès de mes troupeaux, chez moi, là où j'ai toujours vécu. Si tu veux me faire du bien, bien prends un de mes fils avec toi et donne-lui les privilèges d'une éducation à la cour. » Et c'est ce que David a fait. Et Barzilaï est resté satisfait de sa vie, mourir paisiblement comme un vieillard avec ses animaux et le reste de sa famille. En fait, Barzilaï est à la fois un exemple de fidélité, de simplicité, de personnage qui est généreux, accueillant, hospitalier. Et peut-être que c'est beaucoup plus intéressant d'avoir cette réputation d'un homme de fer de ce type-là, plutôt que d'être un homme de fer qui fait du mal ou qui frappe les autres, n'est-ce pas? En tout cas, David a été extrêmement reconnaissant à Barzilaï, il le lui a dit, et ça a été ce qui fait vraiment la raison pour laquelle la Bible se souvient de lui. Alors, vous pourrez lire l'histoire de Barzilaï dans le deuxième livre de Samuel, au chapitre 17 et au chapitre 19.
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0: Aujourd'hui, nous allons parler des ulcères gastro-duodénaux. Bonjour, nous allons parler aujourd'hui d'une atteinte qui est peut-être moins fréquente qu'autrefois. Les ulcères gastro-duodénaux existent encore bien, mais peut-être moins fréquemment qu'autrefois. Et surtout, le problème a été complètement transformé par les médicaments dont on dispose actuellement et qui permettent souvent de guérir médicalement et non pas d'une façon chirurgicale cette affection qui atteint donc l'estomac, qui consiste à avoir une ulcération de la muqueuse gastrique. Et comme vous savez, dans l'estomac, il y a un liquide qui est acide, c'est de l'acide chlorhydrique un peu dilué, mais de l'acide chlorhydrique quand même. Dès qu'il y a une brèche, une plaie, cela forme une espèce de trou. C'est une image peut-être pas tout à fait exacte, mais ça peut aller jusqu'à faire un trou puisque cela peut saigner et devenir extrêmement grave et important. L'ulcère est donc une atteinte de la personne active en général, d'âge moyen. On en trouve bien entendu chez l'enfant, on en trouve chez la personne âgée, mais c'est plus chez les personnes actives qu'on va le retrouver. Et le maître symptôme de l'ulcère gastro-duodénal, c'est la douleur. C'est une douleur un peu particulière puisqu'il s'agit d'une douleur, on va la qualifier d'avant-repas, et qui est en tout cas souvent soulagée par le fait de manger. Donc lorsqu'on a un estomac plein, on souffre moins. Et au fur et à mesure que la digestion va se poursuivre et l'estomac va se vider, il y aura à ce moment-là réapparition de la douleur, dont la description est assez variable selon les personnes, mais qui est souvent une douleur très importante, un tout petit peu désagréable pour le moins. Si on a l'impression d'avoir une douleur suffisamment régulière, estomac vide qui revient souvent, soulagé par le fait de manger, qui se produit la journée bien entendu, mais également la nuit, on peut être réveillé la nuit par ce type de douleur, comme des crampes ou des brûlures, eh bien à ce moment-là, il faut que l'on consulte un médecin qui lui va procéder à des examens médicaux. On va aller regarder directement dans l'estomac, faire une fibroscopie, voire même faire une radiographie s'il le faut. Ce sera le choix de votre médecin qui permettra de faire un diagnostic approprié et qui permettra donc de mettre en route un traitement qui, la plupart du temps, va guérir assez rapidement cette affection. Pourquoi est-ce que nous parlons, dans le cadre de ces émissions des ulcères? Vous savez que nous essayons de parler prévention chaque fois. Eh bien, s'il y a un domaine où il y a une prévention sûrement à faire, c'est celui-là. Il y a en effet trois facteurs qui peuvent être mis en cause dans la survenue des ulcères gastro-duodénaux. La première, c'est l'usage de toxiques, bien entendu. On sait depuis très très longtemps que l'alcool est un fournisseur patenté d'ulcères. Ceux qui boivent trop de boissons alcoolisées ont ce risque-là. Si à cette habitude ils associent l'usage du tabac, évidemment ils multiplient par 80 les chances d'avoir un ulcère d'estomac par rapport à un non-fumeur et quelqu'un qui ne consommerait pas d'alcool. Ce qui ne veut pas dire que tous les fumeurs ou tous les buveurs d'alcool ont un ulcère d'estomac, mais ils multiplient quand même leurs chances grandement. Donc l'usage de toxiques, et à cela on pourrait rajouter peut-être d'autres excitants, comme les épices, même les boissons à base de caféine peuvent également jouer un rôle dans la survenue d'ulcères. Donc une hygiène, si vous voulez, de vie sans toxiques est recommandée lorsque on est dans une famille à risque par exemple. Par ailleurs, de mauvaises habitudes alimentaires, nous avons déjà cité les aliments trop épicés, manger irrégulièrement, rapidement, ne pas mastiquer, sont des facteurs qui peuvent favoriser la survenue d'ulcères. Enfin, on sait, tout le monde sait que les ulcères peuvent être également causés par des situations de stress. Lorsque l'on a beaucoup de soucis, ne dit-on pas que les ulcères sont l'apanage des cadres, des leaders? Eh bien, évidemment, quand on a une vie de stress, de fatigue, on est plus souvent, on peut plus souvent avoir donc ces ulcères. Donc, un mode de vie équilibré sera sûrement quelque chose de très important pour prévenir cette maladie. Et même si l'on sait qu'actuellement on peut guérir beaucoup plus facilement qu'autrefois ces ulcères, bien il faut savoir que la prévention reste encore la meilleure des choses. Il faut encore dire que nous avons depuis quelques années la connaissance que certains germes peuvent être mis en cause dans la formation de ces ulcères et que les traitements actuels comportent également certains antibiotiques lorsque ce germe a été mis en évidence dans certains types d'ulcères. Donc la maladie peut se guérir facilement, mais comme toute chose, il vaut mieux prévenir que guérir.
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0: Eh bien, je crois que ce serait très important que la prochaine fois, je vous parle de la toux.

0: cet univers qui est le nôtre. Chers auditeurs, bonjour. Je suis heureux de vous accueillir à nouveau pour cette série d'émissions consacrées à notre Terre et à sa place dans l'univers. Michel Novakovici, bonjour.
1: Bonjour.
0: Et très heureux de pouvoir vous accueillir à nouveau pour cette troisième émission. Je rappelle à nos auditeurs que la semaine dernière, nous avons parlé, donc, comme je viens un peu de dire, de la place donc, de notre planète dans le système solaire. Alors aujourd'hui, Michel Novakovici, si vous êtes d'accord, nous allons faire un peu d'histoire. Je crois d'ailleurs que notre dernière émission s'était terminée sur ce sujet. Déjà, nous avions évoqué la position des Babyloniens et leur engouement, leur passion déjà à cette époque dans l'Antiquité pour l'astronomie. Pourriez-vous, Michel Novakovici, en quelques mots, nous reparler de cette passion des Babyloniens pour l'astronomie et peut-être de celle des Grecs qui les ont suivis?
1: Oui, en réalité, excusez-moi de vous corriger, les Babyloniens se passionnaient surtout pour l'astrologie.
0: C'est vrai.
1: Plutôt que pour l'astronomie en tant que science. Et c'est d'ailleurs le problème qui s'est posé ensuite aux Grecs. Les Grecs, eux, ont repris donc les idées des Babyloniens. En particulier, ils ont adopté certaines coutumes, telles que par exemple la division du temps en semaines. Car à Babylone, on comptait déjà le temps en semaines. Je vous rappelle que la semaine n'a aucune base astronomique, il n'y a rien dans l'univers qui marche sur une période de 7 jours. Il y a donc là un phénomène tout à fait particulier que les Babyloniens ont accepté, mais qui vient certainement de beaucoup plus loin qu'eux. En réalité, les Grecs, eux, se sont passionnés pour l'astronomie en tant que science. Et cela remonte à, même au 6e siècle avant Jésus-Christ. En réalité, je vous l'ai dit la semaine dernière, Thalès, qui vivait dans la ville de Milet, a compris que la Lune ne brillait que parce qu'elle était éclairée par le Soleil. Et c'était un progrès immense. Mais on était encore persuadé à l'époque, car les Grecs étaient des passionnés de géométrie, que les ellipses des planètes autour des soleils, du Soleil ou d'autres astres, tels que les satellites qui tournent autour des planètes, étaient de forme rigoureusement circulaire. Personne n'aurait imaginé dans l'Antiquité qu'il puisse s'agir d'ellipses. Parce que le cercle est quelque chose de parfait et on aimait la perfection à ce moment-là. Je vous dis, ils étaient des géomètres tout à fait particuliers, les Grecs. Alors, le problème qui s'est posé à eux, eh bien, il était difficile d'admettre que la Terre soit autre chose que le centre de l'univers. Et pendant des siècles, on a considéré, donc, ce qu'on appelle le géocentrisme, que la Terre était le centre de tout ce qui existe autour de nous. Cependant, il y a quelques esprits de l'Antiquité qui ont compris qu'il y avait quelque chose de différent là-dedans. En particulier, Anaximandre, qui vivait lui aussi à Milet, et qui a compris que la Terre ne devait pas être quelque chose de plat, alors qu'on la croyait rigoureusement plate. Et il a émis l'idée qu'elle pouvait être cylindrique, justement à cause de sa forme sur l'ombre qu'elle projette sur la Lune. Mais c'était encore loin de la réalité. Cependant, il y a quelqu'un qui vivait lui aussi dans l'Antiquité, c'est Pythagore. Il est plus célèbre pour sa table de multiplication que pour ses observations astronomiques, mais lui, il a émis l'idée que la Terre était sphérique. Et il pensait qu'il y avait autour de la Terre des sphères de cristal sur lesquelles étaient plantées, en somme, les étoiles et les différents astres. Ces sphères de cristal, donc transparentes, tournant les unes autour des autres, expliquer le mouvement apparent des planètes. Mais cela était encore, bien sûr, loin de la réalité. On voit quand même que petit à petit, au cours des siècles, car s'il y a quatre siècles qui séparent ces deux auteurs, on s'aperçoit qu'on arrive à cerner petit à petit la réalité des choses. Seulement, il y a un autre esprit, c'est Platon, un esprit grec tout à fait différent des autres, qui va, comme on dit, remettre les pendules à l'heure, qui va remettre en vigueur le géocentrisme, et qui en quelques années va anéantir toutes les découvertes précédentes. Dans le domaine spirituel d'ailleurs, il émettra aussi d'autres idées qui ont fait beaucoup de tort à l'humanité pendant des années et des années. Et alors, Platon va donc refaire l'idée du géocentrisme. Et cependant, il y a un événement qui était intéressant, c'était cette bibliothèque d'Alexandrie, qui comprenait des milliers de volumes, et dans lesquels les anciens avaient consigné leurs idées. Mais vous savez qu'elle a été la proie des flammes, et donc toutes ces découvertes de l'Antiquité n'ont pas pu nous parvenir à cause de cet incendie de la bibliothèque d'Alexandrie. Il faudra donc attendre beaucoup plus tard pour trouver la vérité. Et au deuxième siècle après Jésus-Christ, il y a un auteur qui s'appelle Ptolémée, qui va rédiger un traité, l'Almageste, où il va expliquer le mouvement des planètes par des roues qui s'engrènent les unes dans les autres. On appelait ça les épicycles, un système extrêmement compliqué. Et cette Almageste va devenir la Bible des astronomes pendant plus de 10 siècles. Et pendant toute cette période, il a été impossible, sous peine des plus sévères sanctions, puisque certains ont payé de leur vie l'idée que l'Almageste n'était pas la vérité, il était impossible de transgresser aucune des règles données par l'Almageste. Et ça a été une période d'obscurantisme total de l'astronomie. Cela a duré depuis le IIe siècle après le Christ jusqu'au XVIe siècle.
0: Je pense qu'au XVIe siècle, tout change. Un homme appelé Nicolas Copernic, polonais d'origine, va découvrir, lui, je pense, l'héliocentrisme.
1: Exactement. Copernic a vécu de 1473 à 1543. C'était un chanoine, il avait été donc formé par les religieux de son époque, mais il a découvert, enfin il a redécouvert plus exactement, en piochant dans les écrits des anciens, il a redécouvert l'héliocentrisme. Il a donc pensé que, contrairement à ce que prétendait l'Almageste, ce n'est pas la Terre qui se trouve au centre du système, mais le Soleil, et que la Terre n'est qu'une planète comme les autres qui tourne autour du Soleil. Prétendre cela était aller à l'encontre de la pensée religieuse de l'époque. Et il est évident que c'était très très très dangereux à ce moment-là d'aller contre l'enseignement de la religion officielle. N'oublions pas que le tribunal de l'Inquisition était en pleine activité et qu'il n'hésitait pas à envoyer au bûcher tous ceux qui contredisaient ses enseignements. Nicolas Copernic connaissait parfaitement la chose et il a eu la sagesse de ne faire publier ses œuvres que quelques jours avant sa mort. De cette façon, il est mort de sa belle mort dans son lit et il n'a pas été poursuivi. Mais ceux qui ont repris ses idées, en particulier Giordano Bruno, et lui, il aura l'imprudence d'enseigner l'héliocentrisme à Rome et il sera brûlé vif le 17 février de l'an 1600.

0: Après Copernic, nous avons toute une lignée de grands et éminents scientifiques. Je cite quelques noms. Peut-être pourriez-vous nous en parler avec plus de détails. Tycho Brahe, cet astronome danois, ensuite Kepler, ensuite Newton, connu pour cette fameuse loi de la gravitation universelle.
1: Exact, oui. Tycho Brahe a vécu de 1546 à 1601, et il a été le premier à observer une supernova, dont on a parlé il y a quelque temps déjà, vous savez, cette supernova moderne donc, qui a explosé dans le nuage de Magellan. Lui a été le premier à en découvrir une, et il l'a observée le 11 novembre 1572. Les supernovas sont des étoiles qui apparaissent brutalement à un endroit où il n'y a rien auparavant, qui brillent pendant quelques semaines d'un éclat extrêmement vif et qui disparaissent totalement. Donc il a été le premier à consigner par écrit cette apparition d'une étoile nouvelle. Johannes Kepler a vécu de 1571 à 1630, et lui, il a formulé les trois lois qui gouvernent toute l'astronomie moderne et également l'astronautique. C'est avec les lois de Kepler, en les appliquant, qu'on peut envoyer des sondes sur les différentes planètes. Ces lois sont des lois mathématiques, je ne vais pas vous les énoncer ici, elles sont un peu compliquées, mais elles sont absolument irrécusables, parce qu'elles permettent précisément de faire les calculs des planètes, l'orbe, les révolutions des planètes, les distances des planètes et leur masse. Tout cela étant lié par ces lois. Quant à Newton, lui, il a découvert la loi de la gravitation universelle, paraît-il en voyant une pomme tomber d'un arbre. Cela est peut-être un peu une légende, mais enfin, il est certain qu'il a pu définir ce qu'est la gravitation. Et je vous rappelle quand même que la gravitation universelle, dont on connaît parfaitement les effets, on ne sait toujours pas quelle en est l'origine. On n'a jamais réussi à découvrir pourquoi il y avait une gravitation universelle. Einstein a donné dans ses formules mathématiques l'idée qu'il peut s'agir d'une particule particulière, le graviton, mais on n'a jamais pu mettre en évidence le graviton. Cela reste du domaine purement théorique. On constate les effets de la gravitation, on ne sait pas de quoi elle est faite.
0: On ne sait d'ailleurs pas de quoi est fait véritablement le noyau en fusion de la Terre, ou du moins personne n'a peut-être pu prélever d'échantillons permettant de comprendre. De toute façon, cette gravitation se manifeste par rapport au noyau terrestre.
1: Exact. Mais tous les corps s'attirent. Si vous prenez votre stylo et que vous le laissez tomber, il va tomber sur la table. Pourquoi ? Parce que la Terre va l'attirer. Mm-hmm. Mais il faut dire que lorsque vous laissez tomber votre stylo, lui, il tombe. Il est attiré par la Terre, mais il attire la Terre en même temps, qui va monter un petit peu vers lui. C'est simplement une question de proportion. Mais tous les corps s'attirent en fonction de leur masse. Et cela, je vous l'ai dit, c'est une constatation, mais on ignore l'origine exacte de la force qui fait agir cette gravitation.
0: La science n'a donc pas tout découvert, il reste encore bien des matières à approfondir.
1: C'est sûr, vous savez qu'un philosophe avait dit « Quel gros livre on ferait avec tout ce que l'on sait ?» Et un autre lui avait répondu « Et on en ferait une bibliothèque avec ce qu'on ne sait pas. »
0: Très pertinent. 1609 apparaît sur la scène un homme providentiel, Galileo Galilei, un homme qui aura d'ailleurs maille à partir également avec l'Église.
1: C'est vrai, mais Galileo Galilei est un personnage tout à fait particulier. C'est un savant, disons, un peu amateur. Et il a surtout repris les idées des autres. Il a inventé beaucoup de choses, c'est vrai. En particulier, il a découvert la lunette d'approche. Et ça a fait faire un énorme progrès aux connaissances. Il a présenté cette lunette d'approche le 21 août 1609 sur la place Saint-Marc à Venise. À ce moment-là, il était monté sur le campanile et il avait braqué cette lunette qu'il venait de fabriquer. Il l'avait braquée sur Pise. Non, je fais une erreur, sur Padoue. Sur Padoue. Et voyant Padoue, on distinguait la cathédrale de Padoue. Et les gens qui mettaient l'œil à sa lunette étaient pétrifiés d'admiration, ils voyaient des gens rentrer dans la cathédrale de Padoue, 30 km. C'est la première fois que l'on pouvait voir aussi loin. Et c'est évidemment un phénomène extraordinaire qui a attiré beaucoup de monde. Et puis, un beau jour, Galilée tourne sa lunette vers le ciel. Et alors là, il est émerveillé. Et il va d'abord découvrir des montagnes sur la Lune. Ce qui est extraordinaire, car à l'époque, on n'aurait pas pu penser que la Lune était une Terre comme la nôtre. Avec des différences, bien sûr, mais enfin, une planète. On pensait qu'il s'agissait d'un disque, simplement. Et lui va démontrer qu'il s'agit là d'une planète sphérique comme la nôtre, et qu'il y a dessus des montagnes. Cela ne va pas aller sans mal, parce qu'il va être aussitôt contré par les religieux de son époque. Le 4 août 1597, il va écrire à Kepler pour lui dire qu'il approuve la thèse de l'héliocentrisme de Copernic. Et c'est seulement en janvier 1610 qu'il va découvrir d'abord les montagnes sur la Lune et puis ensuite quelque chose que personne avant lui n'avait soupçonné. Il tourne sa lunette vers la Voie lactée et là il découvre qu'il ne s'agit plus d'une traînée lumineuse comme on le croyait, mais en fait d'une poussière d'étoiles. Galilée venait de découvrir notre galaxie. Et ça, c'est absolument extraordinaire. Pensons quand même que cela fait presque 4 siècles qu'on a découvert donc la galaxie. Alors, le problème qui va se poser à lui, c'est que face à l'hostilité des religieux, il va avoir un soutien extraordinaire. C'est le pape Paul V. Pape Paul V qui a des entretiens très très amicaux avec Galilée. Et Galilée ne sent pas qu'il va venir un orage. Alors, il accepte très volontiers ses entretiens, il est très familier avec le pape. Seulement, il va commettre de nombreuses erreurs. Le problème qui se posait, c'est un épisode biblique où il est question de Josué qui, lors d'une bataille, arrête le soleil. Apparemment, si l'on s'en tient rigoureusement au texte et qu'on ne tente pas de le comprendre, de l'expliquer, Josué a levé les mains vers le ciel et Dieu a arrêté la course du soleil pour permettre au peuple d'Israël de gagner la bataille. Dire que la terre tourne autour du soleil et que ce n'est pas le soleil qui tourne autour de la terre va à l'encontre des apparences. Si Josué a arrêté le soleil, c'est que le soleil tourne autour de la terre. Donc, très difficile de donner l'héliocentrisme à cette époque-là sans se heurter à l'inconditionnel des religieux qui prennent la Bible pour un livre qui ne peut commettre d'erreur et qui donc, dans ce cas, démontre que c'est le soleil qui tourne. Alors, l'Église n'est pas tellement opposée au début à l'héliocentrisme. En fait, les religieux se posent la question. Ils se disent que peut-être il peut y avoir une autre explication à l'aventure de Josué. Seulement, Galilée va faire de nombreuses erreurs. Le 2 juin 1612, il écrit au futur pape Urbain VIII qu'il a découvert des taches sur le soleil. Alors là, ça ne va plus aller du tout. Parce que, dans la pensée de l'époque, le soleil est le symbole du Christ. Le Christ ne peut pas avoir de taches. Par conséquent, le soleil ne peut pas avoir de taches non plus. Et des pères vont tonner en chair contre Galilée en disant qu'il est un impie et qu'il va à l'encontre de la sainteté du Christ. Évidemment, nous savons bien, nous, que ça ne tient pas, ces idées, mais allez faire comprendre cela au XVIIe siècle. Alors, l'idée des pères de l'Église, c'est que la Bible ne peut se tromper. Et Galilée va faire encore une autre erreur. Le 21 décembre 1613, il va écrire à un de ses amis qu'il est bien d'accord que la Bible ne peut pas se tromper, mais que ce sont les hommes qui la lisent qui se trompent. Voyez un petit peu dans l'ambiance religieuse de l'époque ce que pouvait faire une telle missive.
0: Une déclaration volcanique, hein.
1: Tout à fait. Alors, le 24 février 1616, le tribunal de l'Inquisition va rendre un verdict. Il dira qu'il est absurde et hérétique de dire que le soleil est le centre du monde et que la terre tourne autour de lui. Jugement sans appel, il n'y a plus à discuter, le tribunal a rendu son verdict. Et pourtant, Galilée ne veut pas se tenir pour battu. Et il va présenter en mars 1630 un ouvrage qu'il va d'abord présenter au pape, qui s'appelle « Le dialogue des grands systèmes ». Ce livre paraîtra en février 1632, revêtu de l'imprimature de Rome. Mais le pape lui avait posé une condition. Il lui avait dit que la thèse de l'héliocentrisme devait être présentée dans le livre, concurremment avec la thèse du géocentrisme. Autrement dit, que les deux opinions devaient être données dans le livre. Et Galilée ne va pas tenir compte de l'avis du pape, il va présenter l'héliocentrisme comme la seule vérité. Alors, il est évident que le pape a été en colère, et on peut même le dire furieux, d'avoir, en somme, en quelque sorte, été trompé. Il n'a pas été écouté par Galilée. Donc, il va le convoquer à Rome. Mais pour aller à Rome, Galilée va traîner les pieds. Ça va durer des mois, pour ne pas dire des années. Finalement, il va y aller quand même, parce qu'il ne pouvait pas faire autrement. Et alors, il va se retrouver devant le tribunal de l'Inquisition. Et là, on va l'obliger à abjurer ses erreurs. Et vous savez que la légende dit que, au moment où il a affirmé que la Terre ne tourne pas, il a tapé du pied en disant « et pourtant elle tourne ». Mais il s'agit sûrement d'une légende, car s'il avait dit cela, il aurait certainement subi très rapidement le sort de Giordano Bruno. Il a fallu qu'il se soumette. Il s'est soumis et il a donc été libéré. Il n'a pas été condamné. Cependant, il a été assigné à résidence et il mourra quelques années plus tard, seul, pauvre et aveugle.

0: Michel Novakovici, cette histoire de l'astronomie est passionnante. On a l'impression qu'à travers les siècles, les scientifiques qui ont découvert des choses importantes les ont en quelque sorte transmis à leurs successeurs et que chacun de ces successeurs a en quelque sorte amélioré la découverte.
1: Oui, c'est parfaitement exact. Même à notre époque, aucun homme n'est capable de connaître toute la science. Et il faut des spécialistes dans chaque branche, dans chaque domaine de la science. Et la vie d'un homme n'est pas souvent assez longue pour épuiser tous les sujets d'une seule spécialité. En astronomie, c'est donc une chaîne qui s'est formée entre tous ces découvreurs de vérité et qui ont dû tous lutter contre les erreurs de leur époque. Mais je sais que l'Église s'inquiète de ce problème de Galilée parce qu'elle a fait une erreur. En condamnant l'héliocentrisme, l'Église s'est rendue compte qu'elle s'était trompée. Et on entend parler ici et là que le pape actuel souhaite réhabiliter Galilée.
0: En effet, comme Luther d'ailleurs.
1: Comme Luther, mais n'oublions pas que Luther a condamné les thèses de Copernic. Il a dit que c'était une haute fantaisie.
0: Ah, vous m'apprenez quelque chose d'intéressant.
1: Oui, oui. Luther a partagé les erreurs de son temps, dans certains domaines, en tout cas dans les domaines scientifiques. Et on se rend compte que même la réforme n'a pas été suffisante pour éclairer les gens. Elle était partielle seulement à ce moment-là.
0: Alors le 21 juillet 1969, c'est un autre bond de la science, un bond fulgurant vers le progrès. L'homme débarque sur la Lune. Est-ce que cette découverte, est-ce que cette exploration d'un satellite, de notre satellite, a fait progresser la science au point où l'homme l'entendait?
1: Oui, c'est sûr qu'il s'agit là d'une aventure absolument extraordinaire. Surtout si l'on réfléchit que toutes les grandes conquêtes que l'homme a fait, la conquête de l'air par exemple, a été parsemée de très nombreuses victimes. Or la conquête de la Lune n'a tué personne. Et on a réussi à avoir une telle sécurité dans tous les équipements, au prix bien sûr d'une très grosse dépense, que l'expérience a été réussie. N'oublions pas qu'une des fusées Apollo qui allait vers la Lune a eu un grave accident. Un météorite avait perforé une paroi. Et il a fallu ramener, je crois que c'était Apollo 13, il a fallu la ramener en catastrophe sur la Terre. Mais cependant, malgré cet accident, les astronautes sont revenus à Terre indemnes. Il y a eu cependant un accident, puisqu'une fois, trois astronautes ont brûlé vifs dans une capsule, mais au sol, lors d'un essai. Sinon, l'expérience de la Lune a été une réussite. Et si vous connaissez la phrase d'Armstrong débarquant sur la Lune, disant « Un petit pas pour l'homme, un bond de géant pour l'humanité ». C'est vrai. Mais il y a aussi quand même quelque chose de particulier qui s'est produit au moment de la conquête de la Lune. C'est que les astronautes avaient emmené une Bible. Et que du haut de la Lune, du haut du ciel donc, l'une des premières paroles qu'ils ont adressées à la Terre, c'était la lecture du psaume 23. Et ça, c'est quand même très caractéristique de l'ambiance de l'époque où, en fait, on découvre les merveilles de la création. Alors, c'est vrai que la conquête de la Lune a été un énorme progrès parce que l'on a découvert, là, grâce à cette exploration, que les planètes étaient toutes semblables les unes aux autres. Et on a découvert sur la Lune, on a ramené des quantités d'échantillons du sol lunaire, et on a découvert que les matériaux qui composent le sol sont très semblables à ceux que l'on trouve sur la Terre. D'où l'idée, très prochainement, d'établir des stations permanentes sur la Lune et d'exploiter des minerais qui se trouvent sur la Lune quand les nôtres seront épuisés. Je vous rappelle que le plomb sur la Terre s'épuise, le cuivre également, et que cela va poser des problèmes. Quand on n'aura plus de plomb, on n'aura plus de voiture, parce qu'on ne pourra plus fabriquer de batteries, on va trouver autre chose.
0: Nous pourrons à ce moment-là ressortir les carrioles et les chevaux de l'étable.
1: Oui, peut-être.
0: C'est peut-être plus poétique et plus sain.
1: C'est vrai.
0: Une dernière question, d'ailleurs cette question, je pense que nos amis auditeurs se la posent. Nous avons vu, nous avons assisté à ce progrès de la science à travers l'histoire. Finalement, l'univers n'a pas de limite. Nous n'aurons jamais fini d'explorer cet univers infini.
1: Oui, alors là, c'est une très grave question, car on touche à l'infini. Et la question qui se pose, l'univers est-il infini ou pas? Ou est-il fermé? Si l'on regarde autour de nous, la plus proche étoile, elle se trouve située à 4 années-lumière de nous, 4,5 années-lumière. C'est Proxima du Centaure. Et on trouve environ 100 étoiles dans un rayon de 100 années-lumière autour de la Terre. Enfin, on en a vu 100 étoiles. Il est possible qu'il y en ait davantage, qui soient suffisamment petites pour ne pas être détectables actuellement. Alors, notre Voie lactée, qui s'étend sur 100 000 années-lumière, comprend environ 2 milliards d'étoiles. Et l'on constate actuellement, avec les plus grands télescopes, qu'il doit exister au moins 1 milliard de galaxies, semblables à cela. Cela fait un nombre d'étoiles absolument considérable. Mais aussi loin que l'on regarde, on trouve toujours quelque chose de nouveau. Il n'y a pas une frontière lumineuse qui existe quelque part. Un endroit où, autour de nous, on ne verrait plus rien. Plus on découvre des instruments d'optique plus puissants, plus on les perfectionne, et plus l'on découvre de nouveaux corps célestes, de nouvelles galaxies, de nouveaux quasars, de nouveaux pulsars. La question donc est, l'univers a-t-il une limite? Et cette question, je ne pourrais pas vous y répondre aujourd'hui, car mais je n'en sais absolument rien.
0: Nous n'en savons rien, mais peut-être aurons-nous l'occasion d'approfondir ce sujet dans des émissions ultérieures, et peut-être, qui sait, dans 10, 15 ou 20 ans, la science aura-t-elle fait un nouveau bond en avant, et qui nous permettra d'en savoir peut-être un peu plus sur notre place dans ce grand univers. Voilà, bien notre émission se termine. J'espère que nous aurons le plaisir de nous retrouver. Je voudrais remercier Michel Novakovici pour sa participation à cette émission. Et j'engage tous nos amis auditeurs à rester fidèles à notre antenne pour continuer à voyager dans l'espace, dans le temps et à travers cet univers qui est le nôtre.

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Merci de nous accueillir. Le texte choisi se trouve dans le livre de 2 Corinthiens 19 et nous lirons la première partie du verset 9 qui déclare « Ma grâce te suffit, car ma puissance s'accomplit dans la faiblesse. » Gédéon avait rassemblé une armée de 32 000 hommes pour combattre les Madianites. Mais le Seigneur a réduit ce nombre à 300. Les ennemis des Israélites étaient par conséquent 450 fois plus nombreux qu'eux. La bataille semblait perdue d'avance, mais Dieu l'a permis pour qu'Israël sache que c'était la puissance de Dieu qui les sauverait et non leur propre force. Mes amis, nos faiblesses encouragent aussi la communion entre les croyants. À l'inverse, la force nous éloigne des autres et provoque notre indépendance. Je n'ai besoin de personne. Disons-nous certaines fois. Nos limites nous montrent à quel point nous avons besoin des autres. Lorsque nous nous soutenons mutuellement, nous devenons très solides. Vance Haver a dit « Comme des flocons de neige, les chrétiens sont fragiles, mais s'ils se mettent ensemble, ils peuvent bloquer la circulation. » Par-dessus tout, nos points faibles nous permettent d'avoir plus d'amour pour les autres, plus de compassion, plus de compréhension pour leurs faiblesses et d'être plus efficaces dans le ministère. Dieu veut que vous exerciez le ministère de Christ, ce qui implique que les autres trouveront la guérison dans vos blessures. Les plus beaux messages de votre vie et vos services les plus efficaces proviendront de vos blessures les plus profondes. Ce qui vous met mal à l'aise, vous fait le plus honte et que vous avez le moins envie de partager, c'est ce que Dieu va précisément utiliser pour guérir les autres. Un grand missionnaire, Hudson Taylor, a fait plutôt le constat suivant en disant « Tous les géants de Dieu étaient des êtres faibles. » Le point faible de Moïse était sa colère. Elle amena à tuer un Égyptien, à frapper le rocher aussi alors qu'il devait lui parler, à briser aussi les tables des 10 commandements. Et pourtant, l'Éternel a fait de lui un homme très doux, plus que tous les hommes qui étaient sur la face de la terre. Parlons de Gédéon qui était rempli de complexes, mais Dieu l'a transformé en un vaillant héros. Abraham avait peur à 2 reprises. Il a présenté sa femme comme sa sœur pour se protéger. Mais le Seigneur a fait de lui le père de tous ceux qui croient. Et Pierre, l'impulsif et le lâche, qui est devenu un roc. David, l'adultère, a fait place à un homme selon le cœur de Dieu. Et nous finirons avec Jean, l'un des fils de tonnerre, a mérité le titre d'apôtre de l'amour. La liste n'est pas terminée. Le temps me manquerait pour parler de Barak, de Samson, de Jephté, de David, de Samuel, des prophètes qui par la foi vainquirent les royaumes. Dieu aime changer la faiblesse en force. Il désire prendre votre plus grande faiblesse et la transformer. Parlons, oui, apprenons à parler de nos points faibles. Le ministère commence par la fragilité. Plus vous vous montrerez tel que vous êtes, sans être sur vos gardes, plus vous partagerez vos luttes et plus le Seigneur pourra vous employer pour servir les autres. Dans toutes ses lettres, Paul se montrait tel qu'il était. Il faisait part honnêtement de ses échecs. Il déclare « Je ne fais pas le bien que je veux, mais je fais le mal que je ne veux pas. » Il parlait aussi de ses sentiments. Il dit « Nous vous avons largement ouvert notre cœur. » Il parlait aussi de ses déceptions. « Nous étions écrasés à bout de force, au point même que nous désespérions de conserver la vie. » Il a aussi parlé de ses peurs. « Je me sens présenté à vous faible. » Et tout tremblant de crainte. Évidemment,
la fragilité est risquée. Il est parfois effrayant de faire tomber le mur derrière lequel on se cache et d'ouvrir sa vie aux autres. Lorsqu'on révèle ses échecs, ses sentiments, ses déceptions, ses peurs, on court le risque d'être rejeté, n'est-ce pas? Mais les bénéfices valent la peine de courir ce risque. La fragilité nous libère d'un grand poids. Et le fait de nous confier aux autres diminue la tension, calme la peur et représente le premier pas vers la libération. Nous avons déjà expliqué que Dieu fait grâce aux humbles, mais beaucoup comprennent mal le sens de la véritable humilité. Mes amis, il ne s'agit pas de nous sous-estimer ni de cacher nos points forts, mais plutôt d'admettre honnêtement nos faiblesses. Si nous sommes honnêtes à ce sujet, nous recevrons la grâce du Seigneur et des autres. La fragilité est une qualité qui nous rapproche les uns des autres. Nous sommes naturellement attirés vers les gens humbles, n'est-ce pas? Alors que l'orgueil repousse, l'authenticité attire. Dieu veut se servir à la fois de nos points faibles et de nos points forts. Si ceux qui nous entourent ne voient que nos exploits, ils se découragent et pensent « Eh bien, c'est très bien pour lui, mais moi, je ne suis jamais capable de faire ça. » Mais lorsqu'ils voient Dieu se servir de nous avec nos faiblesses, ils pensent « Après tout, le Seigneur peut peut-être m'employer aussi. » Mes amis, nos points forts provoquent une sorte de compétition, alors que nos points faibles nous lient les uns aux autres. À certains moments de notre vie, peut-être, nous devrions décider si nous désirons impressionner les autres ou encore les influencer. Vous pourrez impressionner les autres de loin, mais pour les influencer, il faudra se rapprocher d'eux. Et si vous le faites, ils verront vos points faibles. C'est normal. La qualité nécessaire à un dirigeant n'est pas la perfection, mais la crédibilité. Si les gens ne peuvent pas lui faire confiance, ils ne le suivront pas. Alors, la question, comment être crédible? Non pas en déclarant être parfait, mes amis, mais en étant honnête. Oui, glorifiez-vous de vos faiblesses. Dieu en a mis des limites, c'est ça. Paul a affirmé, je ne me vanterai que de mes faiblesses. Au lieu de paraître sûr de vous et invincible, réalisez que vous bénéficiez de la grâce de Dieu. Lorsque Satan vous montre vos points faibles, soyez d'accord avec lui et remerciez le Seigneur qui comprend vos faiblesses ainsi que le Saint-Esprit. De manière à ce que celui-ci fasse un travail merveilleux en lui, parce que l'âme la plus faible accrochée au Seigneur devient vulnérable dans le nom du Seigneur. Oui, qu'il vous montre vos faiblesses, qu'importe. Le plus important est de savoir que cette unité avec la toute-puissance divine peut faire des exploits. Et mes amis, Dieu change même un point fort en faiblesse afin de nous employer encore plus. Jacob était un manipulateur qui a passé sa vie à comploter, puis à fuir les conséquences de ses stratagèmes. Une nuit, il a lutté avec Dieu et il s'est écrié « Je ne te laisserai pas partir tant que tu ne m'auras pas béni. » Le Seigneur a répondu « Très bien. » Mais ensuite, il a pris sa cuisse et lui a déboîté la hanche. À votre avis, qu'est-ce que cela signifie? Dieu a touché à sa force. Le muscle de la cuisse est le plus fort du corps, ne l'oubliez jamais. Et Dieu l'a transformé en faiblesse. Dans cet instant, Jacob a boité et n'a pu plus fuir. Cela l'a obligé à s'appuyer sur le Seigneur. Mes amis, si vous souhaitez que Dieu vous bénisse et vous emploie, vous devez être prêt à boiter pendant le reste de votre vie, car le Seigneur se sert des gens faibles. Nous aimerions maintenant, avant de passer par la prière, vous rappeler le texte qui se trouve dans 2 Corinthiens 19, verset 9, première partie, 2 Corinthiens 10, 12, verset 9, première partie, « Ma grâce te suffit, car ma puissance s'accomplit dans ma faiblesse. » Disposons-nous maintenant pour la prière.

0: à celui qui nous donne la possibilité de nous réfugier en lui, à celui qui nous aime et qui, plus que jamais, a un regard favorable sur nous, à celui qui est riche en bonté, lent à la colère. Nous aimerions élever nos âmes vers lui et lui dire « Gloire à toi, Père, gloire à toi, Saint-Esprit, gloire à toi, Jésus-Christ. Merci pour cette opportunité que vous nous donnez, que tu nous donnes, notre Père Céleste, de compter sur toi et de vivre une belle expérience de foi. » Oh, nous avions un regard particulier sur nous et aujourd'hui, tu nous dis qu'il est bon que vous mettiez le doigt sur vos faiblesses car c'est là que j'ai besoin de travailler. Seigneur, n'hésite pas, rentre dans nos vies, rentre dans les moindres détails de nos vies, souligne, entoure toutes nos différentes faiblesses et transforme-les maintenant en force. Oh, certaines fois, nous avons peur d'être mis à nu, complexes, mais aujourd'hui, nous te disons, viens, impose-toi dans nos vies, réforme nos voies, car nous avons un objectif, aller vers le ciel. Et nous désirons pour ceci, dans cet objectif, te laisser nous transformer, te laisser agir dans les moindres détails dans nos vies. Certaines fois, nous préférons que tu touches à certaines facettes, pas à tout. Mais là, ce midi, nous te disons, fais comme bon te semble. Agis, Seigneur, car nous sommes fatigués de lutter contre nous-mêmes et puis nous perdons du temps. C'est pour cette raison que nous désirons être de bons élèves. Et comme un bon maître, tu l'es, Seigneur, nous désirons être attentifs à ta voix. Savoir réellement ce que tu as prévu pour nous de manière à rentrer dans ce projet de paix et non de malheur. Oh, merci pour ces différentes paroles où tu nous invites justement à être des hommes et des femmes humbles dans le nom de Jésus-Christ, où tu dis que ta toute puissance se manifeste en force dans nos faiblesses. Parce que, Seigneur, effectivement, si nous sommes déjà forts, nous n'aurons pas spécialement besoin de toi. C'est pour cette raison que tu mets le droit là où ça fait mal. Tu mets le doigt là où nous sommes faibles. Et même si certaines fois où nous pensons être forts, tu nous brises parce que tu désires que nous arrivions à un point. Tu as un objectif pour nous. Tu veux réellement que de ces vases ordinaires, que nous devenions des vases d'honneur. Et tout mérite un reformatage, une transformation, un modelage. Alors Seigneur, fais le nécessaire dans nos vies. Et même si nous crions, ne t'occupe pas de nous. Fais ton travail, car nous avons un objectif. Ô Seigneur, merci parce que nous sommes dans la joie. Tu as su répondre à certaines prières. Nous pensons à certains auditeurs fidèles qui sont là avec nous, nos différents alliés du midi, qui sont là et qui nous écoutent. Ô, tu vois leurs prières, tu vois leurs projets, tu vois leurs espoirs. Manifeste-toi car tu sais le faire. Montre-nous encore qu'il est bon de compter sur toi. Nous pensons à la jeunesse, à toutes ces personnes qui prennent le temps dans leur fac, dans leur voiture et autres, qui sont jeunes et qui attendent de toi une réponse particulière. Manifeste-toi au niveau des jeunes. Manifeste-toi chez les malades, ceux qui sont couchés, alités, ceux qui sont debout mais qui sont aussi malades. Nous pensons aux prisonniers, fortifie-les, encourage-les et dis-leur, même s'ils sont enfermés, ils peuvent être libres dans le nom de Jésus-Christ. Nous pensons à tous ces auditeurs qui sont sur Internet. Entends tes enfants, Seigneur, et touche-les d'une façon particulière. Et nous pensons à toutes ces personnes qui ont des projets et qui ont peur certaines fois de se lancer. Apprends-les à voir, grand Seigneur, dans le nom de Jésus-Christ. N'es-tu pas un être qui a une vision? Apprends-nous à voir grand et à sortir de cette petitesse. Ô Seigneur, apprends-nous à garder les yeux fixés sur notre Père Céleste. À garder les yeux fixés sur la Jérusalem Céleste. Et à savoir que pour arriver à ce point-là, nous avons une transformation à accomplir et le Saint-Esprit aimerait être notre partenaire et aimerait renouveler ce partenariat. Alors Seigneur, nous signons sans hésiter encore ce midi et fais de nous ce que tu veux. Sois béni, sois exalté et merci encore pour tout ce que tu feras et exauce toutes ces différentes prières au-delà même de ce que nous pensons. Dans le nom de Jésus, nous avons prié. Amen.
1: C'était l'heure bénie.

voyez Dieu. Dans la prière comme dans la misère, il trouvait Dieu. Il dérangeait, il redressait, il dénonçait.

Témoignage pour l'Église, volume 1er, chapitre 102, les relations des membres d'Église. Tous ceux qui luttent pour obtenir la victoire sur le mal devront combattre leurs propres faiblesses. Mais il est tellement plus facile de voir les fautes de ses frères que de reconnaître les siennes, qu'on doit s'appliquer davantage à se critiquer soi-même qu'à critiquer les autres. Tous les membres de l'Église, s'ils sont fils et filles de Dieu, devront se

par la grâce de Dieu, l'on peut remporter la victoire. Je voudrais trouver des paroles qui fassent bien comprendre à tous que notre seule espérance est de nous unir à Dieu, nous dit l'auteur. Il faut obtenir la pureté du cœur et, pour y arriver, s'examiner soi-même, vaincre son obstination et son amour propre, ce qui exige qu'on ne cesse de prier avec ferveur. Le calme et l'empire sur soi-même. Certains hommes sont rudes et se plaisent à critiquer. Ils s'excusent ou essaient de se justifier de leur manque de politesse chrétienne en rappelant que quelques réformateurs agissaient ainsi. Ils prétendent que l'œuvre de nos jours demande que l'on ait le même esprit. Mais ce n'est pas vrai. Un esprit calme, qui sait se dominer, est préférable même dans la société la plus grossière. Un zèle amer ne fait de bien à personne. Dieu n'a pas choisi les réformateurs parce qu'ils étaient autoritaires et violents. Il les a acceptés tels qu'ils étaient, malgré leurs défauts de caractère. Mais il leur aurait confié 10 fois plus de responsabilités s'ils avaient été humbles et si leurs esprits avaient été dominés par la raison. Si les prédicateurs doivent condamner le péché et l'impiété, l'impureté et la fausseté, s'ils sont appelés parfois à dénoncer le mal chez les grands aussi bien que chez les humbles, s'ils doivent montrer que l'indignation de Dieu tombera sur le transgresseur de la loi, il ne faut pas qu'ils se montrent autoritaires ou tyranniques, mais qu'ils manifestent de la bonté et de l'amour, qu'ils cherchent à sauver et non à détruire. La patience de Jéhovah enseigne aux prédicateurs et aux membres d'Église qui aspirent à collaborer avec le Christ des leçons de support et de charité. Le Christ s'adjoignit Judas et l'impétueux Pierre, non parce que Judas était avare et Pierre violent, mais parce que ces deux hommes pouvaient apprendre de lui, leur grand maître, et devenir comme lui, généreux, doux et humble de cœur. Jésus discerna chez ces deux apôtres de précieuses qualités. Judas possédait des capacités en matière de finances qui auraient pu rendre de grands services à l'Église s'il avait profité des leçons que le Christ avait données lorsqu'il condamnait tout égoïsme, toute fraude et toute avarice, même dans les moindres détails de la vie. Ces leçons furent souvent répétées. Celui qui est fidèle dans les moindres choses, dit Jésus, l'est aussi dans les grandes. Et celui qui est injuste dans les moindres choses, l'est aussi dans les grandes. Luc 16 et au verset 10. Stricte intégrité. Notre Sauveur s'efforçait de faire comprendre à ses auditeurs que celui qui cherche à nuire à son prochain dans les petites choses lui fait aussi tort dans les grandes, si l'occasion s'en présente. Le moindre écart renverse les barrières et prépare le cœur à commettre de plus grandes injustices. Le Christ, par le précepte et par l'exemple, enseignait que la plus stricte intégrité devait caractériser nos agissements à l'égard du prochain. « Tout ce que vous voulez que les hommes fassent pour vous, disait-il, faites-le de même pour eux, car c'est la loi et les prophètes. » Matthieu 7 et au verset 12. Il dénonçait continuellement les fautes des pharisiens. Ceux-ci prétendaient garder la loi de Dieu, bien qu'ils vécussent dans le péché. Ils dépouillaient un grand nombre de veuves et d'orphelins de leur petit avoir pour satisfaire leur insatiable amour de l'argent. Judas aurait pu profiter de toutes ces leçons s'il avait voulu être droit de cœur. Mais il ne put vaincre son désir d'amasser, et l'amour de l'argent finit par le dominer. Il tenait la bourse contenant l'argent qui devait être employé pour faire avancer l'œuvre du Christ. Et, de temps en temps, il en prenait de petites sommes pour son propre usage. Son cœur égoïste convoitait l'offrande du vase de parfum faite par Marie, et il lui reprocha son imprévoyance. C'est ainsi qu'au lieu d'apprendre, il voulait instruire notre Seigneur sur l'eau.

l'opportunité de l'acte de Marie. Judas et Pierre eurent l'occasion et le privilège d'assister constamment aux leçons du Christ et de profiter de son exemple pour corriger les mauvais traits de leur caractère. Tout en entendant Jésus dénoncer l'hypocrisie et la corruption des pharisiens, ils voyaient avec quelle sollicitude et quels efforts leur maître cherchait à changer ce qu'il accusait avec tant de sévérité. Le Sauveur pleurait en constatant les ténèbres où ils étaient plongés. Il gémissait sur Jérusalem, s'écriant dans son amour: « Combien de fois ai-je voulu rassembler tes enfants comme une poule rassemble sa couvée sous ses ailes, et vous ne l'avez pas voulu. » Luc 13 et verset 34.

la patience de Jésus. Pierre était hardi, inflexible, prompt et zélé dans tout ce qu'il faisait. Le Christ vit en lui des qualités qui devaient être de grande valeur pour l'Église. C'est pourquoi il le pria avec lui, afin que tout ce qu'il y avait de bon et de précieux puisse être préservé et que, par les leçons de son maître, ce qu'il y avait de rude dans ses manières soit adouci. Si son cœur était vraiment transformé par la grâce divine, un changement extérieur s'opérerait et se verrait dans des actes de bonté, de charité et de bienveillance. Jamais Jésus ne fut froid et inabordable. Souvent, des personnes affligées allaient le trouver dans sa retraite lorsqu'il avait le plus besoin de calme et de repos. Mais il avait un regard de bonté et une parole encourageante pour chacun. Il était un modèle de vraie bienveillance. Pierre renia son maître, mais il s'en repentit ensuite et s'humilia profondément de ce grand péché. Et le Christ montra qu'il avait pardonné à son disciple égaré en l'appelant par son nom après sa résurrection. Quant à Judas, il céda aux tentations de Satan et trahit son meilleur ami. Pierre avait profité des leçons du Christ et il poursuivit l'œuvre de réforme que les disciples devaient continuer après l'ascension du Maître. Ces deux hommes représentent les deux classes de personnes que le Christ adjoignit. Il leur accorda l'avantage d'assister à ses enseignements et leur donna l'exemple de sa vie de dévouement et de sacrifice. Plus l'homme considérera son Sauveur, plus il s'approchera de lui, plus il lui ressemblera et plus il fera ses œuvres. Le monde actuel a besoin qu'intervienne une action réformatrice. La lumière de la vérité illumine les hommes décidés et d'une réelle valeur morale et elle les amène à travailler avec persévérance au salut de tous ceux qui veulent entendre les appels de l'Esprit de Dieu. L'amour qui devrait exister entre les membres d'Église fait souvent place à la critique et cela paraît même dans les services religieux, dans les réflexions et les attaques personnelles. Ces choses ne devraient pas être tolérées par les prédicateurs, les anciens ou les membres. Dans les services de l'Église, on devrait toujours avoir en vue la gloire de Dieu. Lorsque des hommes de tempéraments divers se convertissent, il faut que les traits de caractère s'adoucissent au contact de la vérité, sinon l'Église en souffrira. Ces hommes sacrifieront la paix et l'harmonie en se laissant aller à leur égoïsme et à leurs défauts. En cherchant à découvrir les fautes des autres, beaucoup négligent d'examiner leur propre cœur et de purifier leur vie. Cela déplaît au Seigneur. Les membres de l'Église doivent veiller jalousement sur leurs propres âmes, critiquer leurs propres actions, de crainte de se conduire d'une manière égoïste et d'être une cause de scandale pour leurs frères plus faibles. Dieu prend les hommes tels qu'ils sont, avec toutes leurs faiblesses, puis il les forme pour son service s'ils consentent à être disciplinés et à apprendre de lui. Les racines d'amertume, de jalousie, de méfiance et même de haine qui existent dans les cœurs de certains membres d'Église, voilà l'œuvre de Satan. De tels éléments exercent une influence délétère. Un peu de levain fait lever toute la pâte. 1 Corinthiens 5 au verset 6. Le zèle religieux que manifestent certaines personnes en accusant leurs frères est un zèle sans connaissance. Le Christ n'a que faire de témoignages de ce genre.

Méditons ensemble. En cas de dyslexie, s'appuyer sur Dieu. Cherchez premièrement son royaume et sa justice, et tout cela vous sera donné par-dessus. Matthieu 6, verset 33.

0: J'ai un handicap sévère en ce qui concerne l'apprentissage de la lecture et de l'écriture. Je suis atteint de dyslexie et de dysgraphie. Mon cerveau me joue des tours. Je vois les mots à l'envers. Même les phrases se mélangent. Il m'arrive d'écrire d'abord la dernière partie d'une phrase ou de commencer un mot avec la mauvaise lettre et de devoir revenir en arrière pour noter ce qui manque. Apprendre à lire fut un cauchemar. Quant à écrire correctement, n'en parlons pas. À l'école, j'étais un cancre. Ma seule façon de faire face était de ne pas m'en faire. Ma priorité était la récréation, bien que celle-ci me fût souvent refusée. J'adorais le sport, mais mes notes m'empêchaient de jouer. Je me sentais frustrée, car je savais que je ne pouvais faire mieux. Lorsque les examens arrivaient, je voulais que personne ne sache que j'étais le plus lent. Je commençais en essayant de faire l'examen correctement, mais lorsque les autres terminaient, je cherchais à deviner les réponses ou je laissais des pages blanches. J'eus du mal à terminer la seconde. Depuis le CE2, deuxième cours d'année élémentaire, j'avais tout essayé. Des écoles et des enseignants différents, des modes d'instruction variés, des matériaux de lecture avec couleur. Seul, un travail laborieux me faisait progresser. Je réussis mes années universitaires en participant à des groupes d'études où les étudiants discutaient des lectures imposées. J'écoutais seulement. Lorsque j'étais interrogée, je connaissais les réponses. Peu m'importait d'être le dernier à terminer un test, j'achevais l'année avec une moyenne passable. L'année passée à Majuro, comme étudiant missionnaire, changea ma vie. Mes élèves du cours moyen appréciaient mes efforts. J'avais un don pour l'enseignement, mais pourrais-je enseigner avec mon handicap? Je priais. D'accord, Seigneur. Si c'est ce que tu veux, je ferai ma part. Il y avait juste un problème. Je devais passer une épreuve avant de pouvoir enseigner. La première fois, j'échouais dans les trois matières. La fois suivante, je réussis l'épreuve de mathématiques. Après plusieurs essais, je réussis l'épreuve de lecture. Je dus repasser 9 fois l'épreuve d'écriture avant de réussir. Tout cela m'a pris la patience, quelque chose que beaucoup d'éducateurs n'ont pas. J'appris aussi à ne pas m'inquiéter, à faire confiance au Seigneur. Chers auditeurs, pourquoi ne pas mettre Dieu en premier et voir comment il vous aide à trouver des solutions aux défis de la vie?
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1: Qui suis-je? Et moi, quand j'aurai été élevé de la terre, j'attirerai tous les hommes à moi. Jean 12, verset 32.

0: L'histoire se passe au Yankee Stadium. Les joueurs sont sur la première et la troisième base. Le lanceur vérifie ce que fait le joueur de la troisième base. Et alors qu'il lance un coup d'œil au joueur de la première base, son regard est attiré par ce qui se passe dans les gradins. Il voit un homme en proie à une crise cardiaque. Le voilà face à un dilemme. Doit-il continuer la partie ou se porter au secours de cet homme? Qu'est-ce qu'un lanceur de baseball peut faire pour sauver quelqu'un d'une crise cardiaque? D'ordinaire, rien. Mais le lanceur du Yankee Stadium, ce jour-là, était Doc Medit. Pourquoi ses coéquipiers l'appelaient-ils Doc? Il était étudiant en dernière année de médecine. Alerté par la crise qui se déroulait dans les gradins, Doc devait affronter la question suivante. Qui suis-je? Un joueur de baseball en train d'essayer d'éliminer mes opposants ou un étudiant en médecine entraîné à secourir les personnes ayant des problèmes de santé? Chaque jour, vous affrontez aussi la même question. Qui suis-je? La façon dont vous répondez déterminera l'action suivante. Le jeu que vous jouez n'est pas dans un stade, c'est le jeu de la vie. Avez-vous pour objectif de passer du bon temps, d'acquérir des biens terrestres? Peut-être désirez-vous être prospère, accumuler des richesses? Jouez-vous à acquérir standing et prestige, à posséder influence et pouvoir pour diriger autrui? Ou bien recherchez-vous les plaisirs, les voyages, les divertissements ou les sports? À chaque fois que vous répondez à la question « Qui suis-je ?», réfléchissez à la façon dont Jésus-Christ aurait répondu. Vous trouverez sa réponse dans Matthieu 20, verset 28, où il dit « C'est ainsi que le Fils de l'homme est venu, non pour être servi, mais pour servir et donner sa vie en rançon pour plusieurs. » Jésus est venu sur terre pour effectuer un ministère. Son but était de servir les autres. Il passa sa vie entière à soutenir, guérir et prendre soin des gens. Ce jour-là, dans le Yankee Stadium, Doc lança une dernière balle au batteur, puis répondit à la question « Qui suis-je ?» En courant vers le gradin pour essayer de sauver la vie d'un homme, le jeu de baseball prit un tour différent cet après-midi-là au Yankee Stadium parce que le lanceur se fit serviteur. Le jeu de votre vie a-t-il besoin d'être changé? Devez-vous arrêter votre jeu actuel pour en commencer un nouveau? Exaltez Jésus et vous mettre au service du prochain? Posez-vous la question, chers auditeurs. Qui suis-je? Votre réponse correspond-elle à la façon dont vous jouez votre vie? À vous de répondre.
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0: possible. Bonjour, Bergette de Saint-Jacques-Pierre avec vous pour un chapitre par jour pour lire toute la Bible. Psaume 67. Au chef des chantres avec instrument à cordes, psaume cantique. Que Dieu ait pitié de nous et qu'il nous bénisse. Qu'il fasse luire sur nous sa face, afin que l'on connaisse sur la terre ta voix et parmi toutes les nations ton salut. Les peuples te louent, ô Dieu, tous les peuples te louent. Les nations se réjouissent et sont dans l'allégresse, car tu juges les peuples avec droiture et tu conduis les nations sur la terre. Les peuples te louent, ô Dieu, tous les peuples te louent. La terre donne ses produits. Dieu, notre Dieu, nous bénit, Dieu nous bénit, et toutes les extrémités de la terre te craignent. C'était psaume 67.
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1: La discipline militaire. Chaque fois que je me mettais dans une situation difficile à l'école, ma mère essayait de racheter ma conduite en me trouvant un nouvel établissement scolaire. En 9 ans, j'ai fréquenté 14 écoles. Si seulement mes parents avaient reconnu dans ma mauvaise conduite un appel à recevoir davantage d'amour et d'attention, comme la vie aurait été différente. Mais chacun d'eux, emporté par les buts qu'ils s'étaient fixés, n'avait pas le temps de s'occuper d'un enfant. Je paraissais déterminée à collectionner les ennuis et je ne maîtrisais pas les événements. Plus je fréquentais d'écoles et moins j'apprenais. Je voyais bien que j'avais besoin d'une vie plus structurée et plus disciplinée. Un jour, Milly, une amie de ma mère, nous rendit visite. « Je monte demain en ville voir mes fils à l'école militaire, » nous dit-elle. « Pourquoi ne viendrais-tu pas avec tes garçons ?»« J'ai besoin de compagnie et je pense que cela ferait plaisir à tes fils de voir l'école. N'est-ce pas les garçons ?» termina-t-elle en s'adressant à Falcon et à moi. « Bien sûr, » répondîmes-nous à contre-cœur. Je n'avais pas oublié la Black Fox Military Academy en Californie. J'avais alors tout juste 5 ans. Et j'étais le plus jeune cadet de l'école. J'en avais gardé un souvenir agréable. Alors pourquoi ne pas accepter ? C'est la meilleure école militaire de la région, nous vantait Milly en conduisant. Des parents du monde entier y envoient leurs enfants. Elle porte le nom de New York Military Academy. Mais en réalité, c'est l'école élémentaire de West Point. Mais dans mes rêves les plus fous, je n'avais jamais imaginé une telle école. De vastes pelouses vertes s'allongeaient vers des parterres de fleurs brillamment colorées le long des bâtiments recouverts de lierre. À l'une des extrémités du jardin s'étendait un terrain de foot complet, estrade comprise, et l'école possédait la plus grande piscine que je n'avais jamais vue. Mais ce fut la vaste salle de gymnastique qui m'intrigua le plus. Dans un coin, des garçons luttaient sur des tapis, tandis qu'ailleurs, deux équipes de basket s'affrontaient avec animation. En jetant des coups d'œil furtifs par les portes qui s'ouvraient sur la salle principale, j'aperçus des garçons qui soulevaient des poids, frappaient des punching balls, jouaient au ping-pong et participaient à toutes sortes de sports merveilleux dont j'avais seulement entendu parler. Rien à voir avec mon école de Manhattan et ses bâtiments en briques ou en pierre brune derrière leurs portails chaînés. Notre cour était en ciment ou en asphalte, sans le moindre brin d'herbe. Je fus impressionné par les cadets, serrés dans leurs uniformes élégants, qui paradaient en formation parfaite sur le terrain de manœuvre. Je ne parvenais pas à me maîtriser, mais je n'étais pas sot. Je savais que ce que je voyais était le résultat d'une vie structurée, faite d'obéissance et de discipline. Quelque chose en moi réclamait désespérément un univers aussi ordonné. « Maman, il faut que j'aille à cette école !» De retour à la maison, les mots se bousculaient dans ma bouche. Je me retrouve toujours dans des situations impossibles et je n'apprends rien. C'est exactement ce dont j'ai besoin. « Je ne sais pas, Doug, » répondit-elle. « Cette école est chère et je ne suis pas sûre que tu supporterais un programme aussi strict. On y reçoit des ordres toute la journée. C'est une école militaire, tu sais. » Je ne pouvais pas la blâmer pour son scepticisme. Après tout, je n'avais encore rien fait de bien. Pourquoi me comporterais-je différemment dans cette école ? Tandis qu'assis autour de la télévision, nous mangions des glaces et fumions de la marijuana, les scènes que j'avais vues à l'école militaire me revinrent à l'esprit et je remis la question sur le tapis. « S'il te plaît, maman, suppliai-je, demande à papa ce qu'il en pense. C'est peut-être la dernière chance que j'ai de réussir quelque chose. Demande-lui aussi pour moi, » glissa Falcon pendant un spot publicitaire. « Pourquoi ne pas y aller tous les deux ?» Soudain, le visage de ma mère s'éclaira. Je compris qu'elle avait une idée. Je sais, consultant le Ouija, ma mère n'avait pas de croyance religieuse particulière, mais elle avait un penchant pour l'occultisme. Un grand nombre de ses amis du spectacle s'intéressaient à l'astrologie, à la lecture des paumes de la main et aux consultations médiumniques. Elle ouvrit l'armoire et en descendit la planchette de divination. Nous la mîmes en route, en lui posant des questions banales. Puis, nous posâmes tous trois le bout de nos doigts sur l'indicateur et ma mère demanda « Doug, doit-il aller à l'école militaire ?» Nous attendîmes en retenant notre souffle. Lentement, L'indicateur se déplaça et s'arrêta sur le mot « oui ». Cela ne me parut pas vraiment surnaturel, parce que je lui avais donné un léger coup de coude. « Falcon, doit-il aller à l'école militaire ?» demanda-t-elle ensuite. L'indicateur tourna un moment en rond, puis glissa lentement jusqu'au « non ». Alors quelque chose de surprenant se produisit. L'indicateur se dirigea vers l'alphabet, placé en haut de la planchette Ouija, et épela le mot « guns ». Fusil. Nous nous regardâmes. Pas de fusil, répétâmes-nous chacun à notre tour. Je savais que personne n'avait aidé la planchette cette fois, et je n'y comprenais rien. Mais ma mère ne parut nullement troublée. Le soir même, elle téléphona à mon père. Il finit par accepter de me donner ma chance et envoya l'argent nécessaire à cette nouvelle expérience. J'emménageai dans l'un des dortoirs de l'école militaire juste après le nouvel an. Je rangeai soigneusement mes affaires dans les tiroirs et suspendis mes chemises et mes manteaux dans l'armoire. « Ils seront impressionnés par mon soin, » me dis-je. Je ne savais pas combien je me trompais. Il y avait une place pour chaque chose et chaque chose devait être à sa place. Il y avait un règlement concernant l'endroit où les vêtements devaient être suspendus et dans quel ordre. Un règlement indiquant où les livres devaient être placés et même les indications très précises sur la façon dont notre linge de corps devait être plié et dans quel tiroir il devait être rangé. Les nouveaux étaient constamment tournés en ridicule. Nous étions fréquemment arrêtés dans le hall par quiconque portait des galons. On nous demandait de nous tenir au garde à vous, de rentrer notre menton jusqu'à ce qu'il devienne double et de répéter cette phrase. « Tout nouvel élève, sœur, n'est que de l'excrément. » En intercalant le mot « sir »,« sœur », entre chaque mot, cela donnait « tout sœur nouvelle, sœur, élève, sœur, n'est, sœur, que, sœur, de, sœur, d'excrément, sœur ». Nous devions prononcer cela en restant impassibles. Si ce n'était pas prononcé à la perfection, il fallait recommencer. Cet interrogatoire revenait souvent. La journée commençait tôt. Les haut-parleurs nous réveillaient à 6 heures et nous n'avions pas le droit de lambiner. Nous devions nous présenter à l'appel sur le terrain de manœuvre à 6h30 après la douche. En hiver, il arrivait que les cheveux gèlent sur la tête de celui qui n'avait pas pris la précaution de se sécher suffisamment avant de courir au terrain de manœuvre. Si vous aviez une seule seconde de retard, vous étiez considéré comme un retardataire et traité en conséquence. Ensuite, nous nous dépêchions de ranger nos chambres. Parfois, quand après l'inspection, la chambre d'un élève ne donnait pas satisfaction, les draps étaient arrachés du lit, la chambre mise sans dessus-dessous et tout était à recommencer. Les draps devaient être tellement tendus qu'il était possible de faire rebondir dessus une pièce de monnaie. Et il n'était pas question d'être en retard pour autant. Nous marchions au pas pour aller manger et au pas deux fois plus vite en revenant. L'école n'hésitait pas à utiliser des corrections corporelles qui étaient administrées par le professeur, en général un officier dur à cuire. Je me souviens clairement de la fois où un enseignant m'ordonna de me pencher par-dessus le pupitre. Il souleva sa ceinture de combat, sertie de bagues de métal, et frappa mon postérieur de toutes ses forces. Je m'envolai avec mon pupitre pour percuter avec fracas deux autres tables. Je hurlai et la classe entière explosa de rire. Je n'avais pas plus de 11 ans. Mais le professeur répétait « Tu es un homme ! Maintenant, tu es un homme !» J'eus tôt fait d'apprendre qu'on ne pleurait pas et qu'on n'appelait pas chez soi pour se plaindre. Sinon, les rires moqueurs vous poursuivaient jusqu'à la sortie de l'école. On ne nous corrigeait pas toujours avec une ceinture. Parfois, on nous secouait par les cheveux ou on nous frappait à la tête. Même si tous les garçons venaient de familles fortunées, les officiers ne dorlotaient personne. Mon ami Raphaël Trujillo, le fils du dictateur de la République dominicaine, était traité comme les autres. Nous étions de bons copains et nous nous trouvions ensemble quand il apprit que son père avait été tué en Espagne dans un accident. On me harcela au sujet de l'église que je devais fréquenter le dimanche. « Il faut choisir une église et y aller tous les dimanches, me dit-on. » C'était bien sûr comme donner une bonne image de l'école. « Impossible, répétais-je. Si je vais au culte juif, mon père sera furieux. Et si j'assiste au culte protestant, c'est ma mère qui le sera. » L'école n'appréciait pas, mais elle ne pouvait rien y faire. Je me rendis tantôt au culte juif, tantôt au culte protestant. Un dimanche, j'allais à l'église catholique, mais le prêtre fuma des cigarettes pendant le service et cela me choqua. Je n'y retournai jamais. L'idée que je me faisais de Dieu n'était guère positive. pasteur protestant et prêtre catholique, nous disait en gros que si l'on était sage, on allait au ciel, mais que si on agissait mal, attention. Dieu avait une salle de torture appelée enfer, où l'on serait retourné et rôti pour l'éternité dans un soufre en fusion. Il me semblait injuste que des êtres créés par Dieu devaient être punis éternellement pour des péchés commis pendant leur courte vie. Il me paraissait également absurde qu'on soit jeté en enfer avant le jour du jugement. Je trouvais Dieu cruel et je ne comprenais pas comment on pouvait l'aimer. J'ai été heureux de découvrir plus tard que l'enfer n'est pas biblique. Cet été-là, Falcon et moi, nous partîmes camper sur une île des Caraïbes où nous fîmes de la plongée sous-marine, du ski nautique et toutes les activités pratiquées par des jeunes lors d'un camp d'été. Je fus mordu par une araignée venimeuse et l'infection faillit me faire perdre la jambe. Puis, j'essayai de voler un voilier et de m'enfuir sur une île déserte. À part cela, ce fut un été normal. Même si j'appréciais la liberté dont je jouissais, je rongeais mon frein, impatiente de débuter une nouvelle année à l'école militaire. La seconde année, cependant, ne ressembla absolument pas à la première. Je me retrouvai rapidement secrétaire de ma compagnie et promu au rang de sergent. Chaque compagnie n'avait qu'un seul secrétaire et j'avais le cœur gonflé de fierté en voyant mes nouveaux galons sur mon uniforme. Maintenant, je donnais des ordres au lieu d'en recevoir, aux autres cadets bien sûr. Je tapais des rapports, distribuais des notices, allais chercher des médicaments et me chargeais de toutes sortes de courses. Indépendant comme je l'étais, ce travail m'allait comme un gant. J'avais maintenant une excuse légitime pour être en retard et aller où je voulais, quand je voulais. Mieux, cette activité me rendait heureux et je m'en tirais bien. Né de parents battants, j'aimais la compétition. Notre chambre remporta la palme de l'inspection plus d'une fois et je gagnai des médailles dans de nombreux sports, y compris en lutte, foot, natation et plongée. Mes notes firent une remontée spectaculaire et pour la première fois de ma vie, je réussis bien en classe. Je ne fus pas peu fière quand on me demanda de montrer aux autres élèves comment donner de l'éclat aux chaussures et aux boucles de ceinture. Cette année-là restera toujours dans mon souvenir comme l'une des plus heureuses et des plus gratifiantes de ma scolarité. Je suis sûre que je serais devenue un goujat complet sans l'éducation reçue dans cette école. Mais comme nous fréquentions une école de garçons, nous pensions beaucoup aux filles. Même les 8 à 9 ans parlaient peu d'autre chose. Ils ne s'y intéressaient sans doute pas autant qu'ils le prétendaient, mais machisme oblige, ils fanfaronnaient comme nous tous. Je finis par me persuader que c'étaient les filles qui comptaient le plus pour moi. Or, il n'y en avait pas une seule sur tout le campus. Après tout, je n'étais pas obligée de rester dans cette école. L'an prochain, j'irai là où il y avait des filles.
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1: Bonjour, moi c'est Idriss. 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Est-ce que vous avez des conseils à me donner ?
2: Merci Idriss pour ta question. 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
3: Pour devenir son propre patron, tout d'abord il faut se former. 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

0: 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Moi, j'avais anticipé, j'étais encore salarié, j'avais fait toute cette partie-là en amont, j'avais préparé pendant 4 ou 5 mois avant de me lancer entièrement à mon compte.
1: Et qu'est-ce qui a fait la différence à tes débuts ?
0: C'est ma relation client, en fait. Lors des premiers devis, faut vraiment donner confiance au client, aussi bien sur la partie technique que sur la partie relationnelle, pouvoir lui expliquer le déroulé du chantier, etc. Et une autre chose très importante, c'est quand on ne connaît pas, savoir le dire au client. Et le client apprécie beaucoup quand on n'a pas forcément les compétences ou que ça dépasse notre domaine, de leur dire, écoutez, moi, cette partie-là, je ne le fais pas. Ça permet, nous, de nous protéger, de ne pas se lancer dans un chantier qui va être très compliqué. Et pour le client, de lui montrer que, voilà, on sait ce qu'on sait faire, on sait ce qu'on ne sait pas faire. Et comme ça, il y a une vraie relation de confiance qui se en place.
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1: Amos 2, verset 7. Il aspire à voir la poussière de la terre sur la tête des misérables, et il voit le droit des malheureux, le fils et le père vont vers la même fille, afin de profaner son saint nom. Dieu se sent déshonoré par son peuple, car ils ont cessé d'écouter sa voix et de suivre ses principes. Peut-être se sent-il triste ou déçu face à cela. Ressens-tu une différence dans ta journée lorsque tu honores ton rendez-vous avec Jésus?

0: Nous avons une émission anti-causée. Eh bien, c'est une émission qui nous a présenté parole bon Dieu. Et puis les moyens, nous sommes sous la direction du Saint-Esprit. Et nous commandons que bon Dieu guide nous pendant un moment là, nous y passer. Et puis fait du bien à tous les téléspectateurs. Et puis les auditeurs qui ont écouté l'émission. En tout cas, nous avons dit dans un grand thème, leçon de foi du livre de Josué. Et moi, je souhaite un bon courage bah, les hommes et les femmes de Dieu dans les trois départements, Martinique, Guyane, la Guadeloupe, les laïcs, qu'on les pasteurs, nous tous ensemble, pour nous avancer par la foi. Et s'il y a un temps pour nous faire preuve de foi, c'est actuellement pour nous rester debout et puis base solide, parole bon Dieu, pour avancer par la foi, puisque nous allons aller vers Canaan céleste. En tout cas, merci pour l'équipe technicien qui a fait un travail remarquable et nous commandons, mon Dieu, bénis bah, toujours la sagesse et puis la santé pour être toujours là et puis pour continuer pour nous bénir par là dans les radios, à la télévision, à la portée de tout le monde. Gratien, bah, ma nouvelle, bel, mon content, ouais, bel petit cabatou et tout ça, au forme. Hein?
1: moi content aussi et moi remercier nga béni donc bon Dieu il garde nous la santé pour nous avenir faire exercice là pour permettre parole là parcourir le monde et puis tout le monde savent que Jésus qui a existé et que Jésus c'est le sauveur. Ah ben un grand coucou fraternel ba tous les passionnés, tous les amoureux de Anticosé, quel que soit côté à votre en tout cas garder émission 1, nous qu'a penser à autres, nous qu'a prier bon Dieu pour votre rester patient et persévérant jusqu'à l'avenir de Jésus. Bon courage pour tout le monde. Merci.
0: Bel passage Gratien, nous a dit dans livre ta la livre Josué a. Et je dis, nous avons l'autre thème, l'ennemi qui part de l'extérieur, mais qui est à l'intérieur. Ah, et nous avons ça, et sans danger, Gratien. Parce que dans toutes les façons, Israël, t'es ni crainte li à sous les peuples qui t'es entouré, danger t'es pour venir. Mais quand là, c'est une surprise, et c'est ça, nous avons. On nous prie avant nous, les textes de base là, Jérémie 17, verset 10. L'Éternel, Papa Dieu, nous a dit merci pour l'opportunité qu'on a nous d'ouvrir la Bible. Nous a supplié de nous le Saint-Esprit parce que c'est lui qui a conduit nous, guidé nous, enseigné nous, on dit dans toute la vérité en nom Jésus. Amen. Ouais. Amen. Texte de base.
1: Alors, texte de base, nous avons ouvert dans Jérémie chapitre 17 et au verset 10. Il a dit, moi l'Éternel, j'éprouve le cœur. Je sonde les reins pour rendre à chacun selon ses voies, selon le fruit de ses œuvres.
0: Gratien, un tel texte comme ça est universel. Alors, qui c'est un texte comme ça qui a enseigné nous, qui a dit nous, et personnellement pour vous, qui m'a dit abordé ce texte-là?
1: Mais bon, Dieu dit, c'est moi qui ai sondé Dieu. Et nous avons songé David qui a dit au Dieu dans le psaume. Il a dit sonde-moi, verset 12, 39-12. Sonde-moi, au Dieu, et connais mon cœur. Éprouve-moi, connais mes pensées. Regarde si je suis sur une mauvaise voie et conduis-moi sur la voie de l'éternité. Nous avons appris que c'est l'Éternel seul qui a la possibilité d'y sonder Dieu. L'homme ne peut pas faire ça.
0: D'accord. Ouais.
1: Donc,
0: alors, nous avons dit que c'est important, hein, puisqu'il y a des moins l'éternel, moi qui a éprouvé les tiens, moi qui a sondé les reins, pour m'en rendre chaque
1: jour,
0: sinon voyou, sinon chiméo, sinon fouille d'œuvre. Ça veut dire que rien pas qu'à passer inaperçu en
1: Dieu. Pas qu'à
0: chaper. Bon Dieu, là, ouais, il a examiné nous, il a scruté nous, et bien, il a tout ça qui n'est pas qu'à aller. Donc, on a tout intérêt. Divin, selon les principes bon Dieu,
1: oui.
0: Et puis rester attaché à commandement. Bien, alors, Gratien, nous allons entrer on dit, dans un sujet à bon matin, hein, je dis. Hein. Alors, il a dit que Josué 7, la violation de l'alliance par qui moun qui violé son agression.
1: Ouais, c'est ça. Mais avant tout, nous quoi mettre deux petits points, nous quoi ouvrir les guillemets pour nous dire que le succès militaire d'Israël ne dépendait pas de leur nombre, de leur stratégie de bataille ou de tactique d'intelligence, mais de la présence du guerrier divin. C'est ça qui était qu'à bas succès.
0: Oui, c'est cela.
1: Maintenant, là, nous et puis un ennemi intérieur qui a en quelque sorte fait de façon que Israël pas eu succès.
0: C'est ça. Alors, question, c'est qui ça qui était les deux principales causes du défaite d'Israël face à Haï.
1: Alors, nous allons Josué chapitre 7. Il a dit, les enfants d'Israël commirent une fidélité au sujet des choses dévouées par interdit. Achan, fils de Carmi, fils de Zadik, fils de Zérah, de la tribu de Juda, prit des choses dévouées et la colère de l'Éternel s'enflamma contre les enfants d'Israël. Nous allons continuer à lire ou bien qu'on porte l'antique là?
0: Non, elle est toujours.
1: D'accord. Josué envoya de Jéricho des hommes vers Haï, qui est près de Bethaven, et de l'Orient, près de Bethel. Et il dit, montez, explorez le pays. Et les hommes montèrent et explorèrent Haï. Ils revinrent auprès de Josué et lui dirent, il est inutile de faire marcher tout le peuple. 2 ou 3 000 hommes suffiront pour battre Haï. Ne donne pas cette fatigue à tout le peuple, car ils sont en petit nombre. 3 000 hommes environ se mirent en marche, mais ils prirent la fuite devant les gens d'Haï.
0: En ouest-il là. Voilà. Et Gratien, Israël finit infliger en grande défaite
1: à Jéricho.
0: Bah, Jéricho, la ville imprenable, et c'était un succès remarquable. Pour qui raison, à présent, il a trappé un échec devant un petit minuscule et nation qui était là, un petit pays, et Haï.
1: Donc, Texara dit nous, parce que Israël commet en infidélité. Et infidélité a brisé activité alliance là qui était faite entre eux. Bon Dieu te dit, les autres qui combattent contre Jéricho, tout ça qui en Jéricho, c'est qu'elle vient à moins, à d'autres raisons, au moins, c'est-à-dire dévouer villa par interdit. Pas mener à rien, pas prendre à rien, pas mener à rien la caille. Mais tout ça qui était précieux et autre, c'est qu'elle vient à dans le trésor de l'Éternel. Il s'est trouvé qu'un homme de la tribu de Juda, pas n'importe quelle tribu, la tribu de Juda, qu'on a nommé Achan, il convoitait un manteau, un lingot d'or, et puis de l'argent. Et puis, il prend, il se réa de Baïli, là, il veut la Kaïli, il crève en tout, en mitant tant li, et puis il se réa Baïli, et puis il mettait.
0: Oui, alors, ça c'est première raison, est-il à quand pas respecter l'alliance là, bon Dieu te fait, et puis yo, les recommandations étaient Baïli. Deuxième raison qui mène à la défaite, c'est que yo mettait quoi, yo tellement. Et sur du coyo, je ne pas même
1: consulter
0: l'Éternel pour savoir est-ce que nous allons combattre ou pas.
1: José donc pas consulter l'Éternel, il voyait un des monde aller garder et puis il restait en leur discours là, il portait bail là, il dit c'est pas la peine de fatiguer peuple là. Pas n'importe le monde là dans un seul levé la main tout bagaille bagaille. Ça nous quoi ici l'homme accepter d'y vivre dans une communauté d'alliance. Et quoi reconnaître que bon Dieu, c'est lui qui bon Dieu, toujours consulter l'Éternel.
0: Oui. Alors, ça pour nous comprendre, Gratien, là, nous, ni des moments, nous avons remporté en belle et bien grande victoire.
1: Oui.
0: Mais des fois, où nous attribuer victoire dans la bas bon Dieu, nous avons appuyé qu'on a les pop force nous.
1: Stratégie,
0: oui. C'est nous qui menons la bataille là. Et qui veut dire que nous t'es prié. Nous t'es jeûné, nous t'es rapproché comme nous plus
1: près de
0: Dieu. Et puis, là, après ça, nous tellement fiers et puis contents, nous baisser la garde.
1: Nous
0: dit, bon, là,
1: négliger la préparation.
0: Si le coup a monté, il porte la victoire, pourtant là, il a remporté la victoire. Et c'est l'échec total.
1: Et c'est l'échec total.
0: Alors, Gratien, on nous garde, le péché d'Achan, c'était qui ça et qui ça nous comprend à sous manière bon Dieu qu'a possédé et aussi à sous Achan. D'accord.
1: Mm-hmm. Alors, Josué 7, verset 16 à 19. Nous allons continuer. Donc, nous savons et nous connaissons mon nom qui prend bail là. C'est Akan qui te nous. Hein? D'accord.
0: Oui. Alors, avant nous prendre verset 16 à 19 là, nous voyons qu'effectivement, Aïba Israël en belle défaite.
1: En belle défaite, ouais.
0: En belle défaite. Ouais. Et puis là, maintenant, qui attitude Josué qui est responsable peuple là au verset 6,
1: Gazon. Verset 6.
0: Ah, nous, point, c'est important. Nous. Verset 6, 7.
1: Josué déchira ses vêtements. Il se prosterna jusqu'au soir, visage contre terre, devant l'arche de l'Éternel, c'est-à-dire devant la présence de Dieu.
0: Mm-hmm.
1: Lui et les anciens d'Israël, ils se couvrirent la tête de la poussière.
0: Qui sont nous là?
1: L'humilité. L'humilité et puis la détresse parce que les choses pas fonctionné comme il tenait doit fonctionner. Nous pas souligné.
0: Oui.
1: Qu'Akan a observé et qu'a ouais attitude.
0: Alors, qui ça pour nous faire en tant que dirigeant, les bagailles pas qu'à tourner bien, les bagailles pas qu'à aller on, que ce soit à la conférence générale, dans les divisions, dans les unions, dans les fédérations, dans les missions, et qui ça nous n'y pour nous prendre là comme exemple?
1: Nous n'y là pour nous prendre comme exemple là, pour nous mettre comme nous devant l'Éternel, pour sonder chez nous.
0: Et est-ce qu'il faut déchirer les JO comme avant pour ensemble et bien,
1: non, c'est cher, hein? C'est cher, c'est cher.
0: Donc, en vraie repentance.
1: Vraie repentance.
0: D'accord.
1: Qui vient du cœur.
0: Oui.
1: Un esprit qui touchait, un cœur qui touchait, qui a humilié, quoi, et qui a pleuré pour demander bon Dieu éclater pour savoir qui ça qui passait, pas ni succès.
0: Mm-hmm. Oui, et puis, et verset 7,
1: verset 10, dit, ah Seigneur éternel, pourquoi nous as-tu fait passer le Jourdain à ce peuple pour nous livrer entre les mains des Amoréens et nous faire périr? Oh, si nous sommes restés de l'autre côté du Jourdain.
0: Nous restons là. Bah, il y a la conférence à qui ça gosse. On dirait l'histoire
1: qu'a répété. L'histoire qu'a répété, c'est pour la mer rouge.
0: Oui, ouais, oui, oui.
1: Pour la mer rouge.
0: Laissez-moi mal arriver là.
1: Je suis venu te bonner.
0: Oui, j'étais devant.
1: Tu n'y as HCP quand même, j'ai poudré nous.
0: J'étais devant un gros pot de viande, t'es ni fruits, t'es ni l'oignon, t'es ni tout bagage.
1: Oui, oui, oui.
0: Et puis à présent là, vaut mieux te rester et puis moi l'autre côté. Bien. Alors, nous croyons que au verset 10, là où Josué priait, il rassemblait les anciens épines.
1: Oui.
0: L'Éternel
1: révélé.
0: Dit Josué.
1: Oui.
0: Verset 10.
1: Verset 10. L'Éternel dit à Josué, lève-toi. Pourquoi restes-tu ainsi couché sur ton visage? Au verset 11, Israël a péché.
0: On reste là, grâce, on reste là. Et au départ, là où il dit, c'est Akan qui péchait. Et qui manière là, c'est bon Dieu qui a parlé. Il a dit, Israël a péché. Pour que raison nous allons?
1: Parce qu'on va vivre en communauté ici. Hein. Donc, on va vivre en communauté, c'est-à-dire la notion église, ecclésia, appelée ordre pour former une communauté. Mais un membre malade dans la communauté, tout le autre membre qui a subi.
0: Oui, oui, mais on est plus clair, et plus gracieux. Ça veut dire que là où un homme est péché, qui a fait Adam péché,
1: il n'y a pas question en l'air tout.
0: Il n'y a pas question en l'air toute l'église là, tout c'est l'église ça. En l'air tout le peuple là.
1: Oui.
0: Bien. Et alors, c'est pour raison que là,
1: Israël a péché.
0: Il a dit, Israël a péché. En nous aller,
1: ils ont transgressé mon alliance que je leur ai prescrite. L'alliance prescrite, c'était de dévouer toutes choses par interdit, pas pour rien, pas tout ça.
0: Mm-hmm.
1: Ils ont pris des choses dévouées par interdit, ils les ont dérobées, et les ont dissimulées, et les ont cachées parmi leurs bagages.
0: Et mon Dieu dit, c'est à cause de ça qu'à un moment, Israël ne peut pas résister devant
1: les ennemis. Devant les ennemis.
0: Face.
1: L'ennemi alors, les dessus.
0: Qui recommandation? Grâce à ça, c'est important. Nous, qui peuple de Dieu, et puis qui avancé. Alors, verset 13.
1: Qui lève-toi. Lève-toi. Sanctifie le peuple. Mettez-le le peuple à part. Purifiez, lavez. Tu diras, sanctifiez-vous pour demain, car ainsi parle l'Éternel, le Dieu d'Israël, il y a de l'interdit au milieu du sang.
0: On nous reste là, grâce à l'histoire, et belle, réflexion belle.
1: Il est mouvant.
0: Et je dis, peut-être nous pas ni en lingot d'or, nous cacher, nous serrer, nous voler, ni en manteau de chinéa, etc. Mais, est-ce que nous pas ni des interdits, des méthodes,
1: ouais,
0: des attitudes,
1: ça,
0: et mm-hmm, qui méritaient,
1: oui,
0: des leur sang cru vers l'Éternel,
1: mm-hmm,
0: pour sanctifier comme nous,
1: mm-hmm,
0: parce qu'en dit dans nous ni interdit,
1: oui,
0: qui ça nous ni pour faire et, oui, qui mène peuple là pour réagir.
1: Eh ben oui, assez souvent quand l'homme qui a été l'homme, l'humain qui a été l'humain, assez souvent nous ni des choses en dit dans nous, nous, mm-hmm, ni un mauvais caractère. Hein? Nous ni de la rancune dit dans chez nous. Maintenant, nous égoïstes,
0: mm-hmm,
1: ouais, nous avares, ça nous ni nous qu'à garder pour nous pas qu'à distribuer. Et même et puis l'Éternel nous qu'a fait compromis, nous qu'a prend ça qui qu'à l'Éternel et nous qu'a garder pour nous.
0: Oui, sanctifier et un peuple gracien, c'est qui ça?
1: C'est mettre peuple là à part,
0: mm-hmm,
1: pour peuple là laver quoi, purifier quoi, hein, pour que la relation, la communication qui a passé, la transparence entre lui et puis mon Dieu.
0: D'ailleurs, il faut peuple reconnaître comme quoi il mal agit.
1: Exact.
0: Qui sait qu'il n'y a pas bon.
1: Mm-hmm.
0: Le plus souvent, c'est ça le problème des hommes,
1: mm-hmm,
0: les humains.
1: Ouais.
0: Nous pas qu'à accepter condition nous,
1: mm-hmm,
0: nous pas qu'à encore nous, quand nous pouvons être là,
1: mm-hmm,
0: nous qu'à voir les autres.
1: Ouais,
0: même en quoi.
1: Même nous qu'à venir dans toute l'assemblée, nous qu'à collaborer, faire toute bagaille là.
0: Ouais.
1: Ouais. Mais nous pas d'accord pour nous abandonner ça qui obstacle.
0: Bien. Alors, à présent, et qui manière nous apprendre les manières, bon Dieu, qui a mené Bagaïta là à présent, et Josué obéit, il prépare le peuple là, tout cela. Et puis, au verset 16 à 19, Gassien, on nous allait.
1: Mm-hmm. Verset 16 à 19, nous allait. Josué se leva de bon matin, fit approcher Israël selon sa tribu, et la tribu de Juda fut désignée. Il fit approcher les familles de Juda et de la famille de Sérad fut désignée. Il fit approcher la famille de Sérad par maison et Zadik fut désigné. Il fit approcher la maison de Zadik par homme et Achan, fils de Kaomi, fils de Zadik et fils de Sérad de la tribu de Juda fut désigné.
0: On reste là. Gracien, mon carré que bon Dieu a mené en pédagogie, mmh, de grâce.
1: Pour faire un investissement.
0: De miséricorde. L'aïe crié Israël rassemblé,
1: mmh,
0: est-ce qu'il a compté là?
1: Mais oui! Mais oui! L'aïe crié Israël, pour crier personne.
0: Oui, Israël, Zana. Mais à quand ça, pour quelle raison? Il y a rassemblement là. Il était en préparation avant.
1: Oui, ça.
0: Vous comprenez? Mmh. Maintenant, pour quelle raison? Bon Dieu, d'un seul coup, pas désigner le coupable.
1: C'est quand il a battu le coupable en chance, dit montre quand il m'aime, et puis dit c'est moi.
0: Ouais.
1: Après, on a peine à aller plus loin, c'est moi.
0: Ouais.
1: C'est bon Dieu, c'est un Dieu de grâce. Ouais. Et c'est le Dieu toujours de la seconde chance.
0: Ouais. Et juste, c'est en technique de miséricorde et d'approche,
1: oui,
0: que bon Dieu mettait là en place pour te permettre à Akan de sortir du lot et puis reconnaître afin de te confesser et puis pour un nouveau départ.
1: Mm-hmm.
0: Bien.
1: Oui.
0: Alors là où ouais, il finit, il désignait et tribu Juda, ensuite
1: Judas,
0: la famille de Juda, ensuite l'homme de Juda.
1: Mm-hmm. Ouais.
0: Pour quelle raison c'est la tribu de Juda qui est entrée en disant désolation tana?
1: Donc, alors, pour qui raison nous a dit Satan choisit?
0: Et pour qui Satan si grave?
1: Satan choisit la tribu de Juda.
0: Mm.
1: Là où il choisit la tribu de Juda, Satan, diable n'a pas qu'à dormir. Diable n'a pas. Donc, c'est de la tribu de Juda, c'est là qu'il doit sortir le Messie.
0: C'est important.
1: Et si la tribu de Juda, maintenant, Satan a une conviction, diable a une conviction, si on a éliminé la tribu de Juda, maintenant, il a dit qui pleure encore pour Dieu te caïni?
0: C'est
1: pour
0: ça,
1: le Messie.
0: C'est ça.
1: Mais bon Dieu, c'est un gros stratège. Et alors, donc, maintenant, par rapport à Achan, Satan te l'a anéanti la tribu de Juda. Mais ça n'a pas fait.
0: Oui. Alors, on nous avance, Gratien.
1: Mm-hmm.
0: Nous avons que au verset 19, Josué
1: dit à Achan, mon fils, donne gloire à l'Éternel, le Dieu d'Israël, et rends-lui hommage. Après, il dit, dis-moi donc, ce que tu as fait, ne me le cache point. Alors nous croyons c'est possible et même ça c'est possible en père, en papa.
0: Oui.
1: Qui a parlé, bah,
0: bagasse,
1: et puis
0: bagasse, oui.
1: il n'a pas accusé déjà, non? Mais il a donné l'occasion de dialoguer un peu. Venez plaidon, dit l'Éternel.
0: Et Josué, ça, c'est coupable, là, puisqu'il dit ça. Là, publiquement, il est là. Il est là. Alors, il a dit comme ça, mais dis-moi, et qui ça au fait?
1: Non, nous,
0: pas caché, moi, rien, pas serré, moi, rien. Alors, verset 20, on a l'égard, c'est en tant qu'agoumé, puis nous.
1: Akan répondit à Josué, et il dit, il est vrai que j'ai péché contre l'Éternel, le Dieu d'Israël, et voici ce que j'ai fait.
0: On nous reste là, Gassian. Manière quand commencer là, est-ce qu'il n'a pas minimiser le péché à mon
1: exactement,
0: là?
1: Exactement. Et c'est péché qu'à là qui fait Israël pour une grande défaite.
0: Grande défaite.
1: Donc il t'a minimisé, il t'a dit, il est vrai. Il est
0: bien.
1: Hein? C'est-à-dire, d'après ça, il dit, c'est vrai.
0: Oui, oui. Okay. Et puis, légèreté, dis-moi. Hein? Mais on nous garde au verset 21, qui ça dit.
1: J'ai vu, et notez le mot, hein, j'ai vu dans le butin un beau manteau de chinéa, 200 sicles d'argent et un lingot d'or du poids de 50 sicles. Je les ai convoités, je les ai pris, ils sont cachés dans la terre au milieu de ma tente et l'argent est dessus.
0: Bien, grâce à l'un, nous avons examiné ici, hein, péché t'a là. Est-ce que c'est pas l'inspiration d'exactement ça qui était passé?
1: Exactement.
0: Dans le jardin d'Éden.
1: J'ai vu et j'ai pris. La femme vit, Genèse 3. La femme vit que l'arbre était bon à manger, agréable à la vue et précieux pour ouvrir l'intelligence. Genèse chapitre 6, verset 1. Les fils de Dieu virent que les filles des hommes étaient belles et ils prirent pour femme.
0: Bien.
1: Alors Adam et Ève, j'en ai pris, j'en ai mangé. Et c'est oui. Exactement
0: et
1: ce qui revient.
0: Là où on a regardé ce qui décrit ici en disant l'histoire, nous avons vu que c'est important pour nous qui a lu l'histoire, qui a ouvert la Bible, pour nous prendre précaution, pour nous sanctifier. Les cinq boulevards. Alors, est-ce que vous savez qui ça est, Ellen G. White qui a dit, sur les cinq boulevards? Il a parlé de la vue.
1: La vue.
0: L'odorat.
1: L'odorat.
0: Le goût.
1: Le goût. Le
0: l'ouïe.
1: L'ouïe et le toucher.
0: Et le toucher.
1: Oui.
0: Et c'est en laissant ça, Satan qui a frappé chaque
1: fois. Exactement.
0: Coin. Alors, au moment, on nous permet n'importe bagaille de vos yeux, nous.
1: Mais c'est ça.
0: Devant bouche nous, pour nous pas sentir n'importe bagaille, pour nous pas attendre n'importe qualité, vieille chanson, vieille bagaille, qui caille détourner nous de la volonté de Dieu.
1: C'est pour ça qu'il a dit, garde ton cœur plus que toute autre chose, car de lui vienne la source de la vie.
0: Et oui, bien, alors, et là, nous n'y en manière pour nous parler, grâce à une manière, nous peut réaliser que bon Dieu a fait tout bagaille bien, etc. Et puis, nous, toujours, nous, nous, des bagailles cachées en dit dans nous.
1: Malheureusement.
0: Bagailles cachées en dit dans nous, qui n'en est pas dans la vie, nous. Cachées en dit dans nous, qui n'en est pas dans la vie, nous.

0: et tout cela. Alors, ça qui est important, Gratien, c'est en nous lit Luc 12, verset 15. Qui ça qui déclare ici? Comment nous peut éviter de succomber et que nous soyons riches ou pauvres?
1: Oui. Luc 12,
0: verset 15.
1: Luc 12, verset 15, voilà, je lis. Puis il dit, gardez-vous avec soin de toute avarice, car la vie d'un homme ne dépend pas de ses biens, fut-il dans l'abondance.
0: Eh oui.
1: Gardez-vous, préservez-vous de toute avarice, de tout désir d'accaparer ce qui n'est pas de toi.
0: Oui. Là, nous regardons et manière péché à entrer dans le camp, tout d'abord, il convoite.
1: Oui.
0: Mais il est convoité pour péché.
1: Non.
0: C'est là où il prend bail là, il décide de passer à l'action. Ah. Parce qu'il s'est peut-être arrêté
1: au moment de la tentation.
0: À la tentation. Mm-hmm. Et par rapport à cela, qui manière on peut comprendre que là, Josué voyait ces mouna aller, verset 22,
1: oui.
0: Il est allé dans la maison en tant que plan, et il a trouvé ces objets à là cachés en mi-temps, tant que plan, et l'argent était en ligne.
1: Oui.
0: Et puis, il y a point l'argent, il y a point il y a mené à Josué, il y a point toutes ces bails-là.
1: Mm-hmm.
0: Et puis, les enfants d'Israël étaient là comme témoins.
1: Oui, oui, oui. Uh-huh.
0: Et puis, ils ont déposé ça devant l'Éternel.
1: Oui, voilà.
0: Josué, et puis tout Israël.
1: Israël, et avec lui, pris à camp, de Gérard, l'argent, le manteau, le lingot d'or, les fils. Et les filles d'Akan, ses bœufs, ses ânes, ses brebis, sa tente et tout ce qui lui appartenait, et il le fit monter dans la gracien, vallée d'Akan.
0: Gracien, Saint-Aslan Red Club, on va dire là. Pour qui raison, et ces garçons, hein, ces filles-là, font mis Akan qu'à payer ça qui fait là. On va aller
1: là. Là, on va vivre dans la famille. Et pas, c'est pas un grand bagage, hein. C'est pas ben il a pas mis plusieurs côtés, mais c'est madame notre roue, hein. C'est là où il s'est rebaillé là en disant tant là, il te peut dénoncer, donc il dit pas fait ça, ramener ça,
0: si d'année sur tu pas ni voler, voilà. C'est ça, garçon,
1: c'est ça, exactement.
0: Ça veut dire que nous quoi vivre en tant que chrétien,
1: en tant que famille,
0: en tant que famille, ni des bagages qui a passé en disant qu'il a qui pas normal.
1: Oui.
0: Il y a des bagailles qui sont faites qui pas chrétien.
1: Mm-hmm.
0: Alors, qui attitude nous, mm-hmm. nous n'y pour faire, pour agir grâce
1: nous
0: par rapport à cette situation-là?
1: Et tant que nous éclairés par l'Esprit bon Dieu, nous n'y apprendre courage nous, pour dire non.
0: Et puis non, mou.
1: Et puis non.
0: Et puis tact.
1: Et puis tact.
0: Pour dire non, papa, non, maman. Mm-hmm. Non, un chemin, ça n'a pas une attitude de bon Dieu,
1: ouais.
0: C'est la malédiction qui est en l'air, nous. On nous prie pour nous arrêter.
1: Arrêtez ça, arrêtez ça.
0: Virez la règle.
1: Arrêtez ça. Et si vous ne pouvez pas, prends mon épée, c'est sa Bible à Dieu.
0: Uh-huh.
1: Prends l'autre mon épée, chasse personne, un autre personne pour aider, parce que ça, mon Dieu, c'est le salut de lui.
0: Oui. Grâce à ton courrier, nous là, nous avons la porte de l'espoir arrivée. Après cela, et pour solutionner le problème péché,
1: oui.
0: Eh bien, bon Dieu est toujours ouvert un horizon bon. Et c'est pour raison
1: qu'on oui. a au chapitre. Alors, le chapitre 8, nous voyons que les choses ont été remises dans l'ordre. Donc, Israël prêt pour la bataille. Et en chapitre 8, bon Dieu a livré la ville d'Aï. Nous ne
0: pouvons
1: pas dire ce monde, le chapitre
0: 8. C'est ça. Ouais. C'est ça.
1: Bon Dieu livre.
0: Et là, il a transformé l'échec en opportunité.
1: Exactement.
0: Parce que
1: et alors, donc, la vallée d'Akor qui était donc symbole de déshonneur et autres, la vallée de l'Akor la vallée de l'espoir. Parce que maintenant, de là, Israël qui a parti, qui a combattu Haï et puis qui a gagné.
0: Oui, alors nous parlons que c'est cela, hein, et être témoin de la puissance de Dieu. Alors, on nous prend un dernier texte, grâce à ce qui est en finale, nous là, et Josué 7-9, qui principe théologique important pour qu'a trouvé Adam ces paroles-là, et surtout, on nous mettait bon Dieu.
1: Josué 7-9.
0: Oui. 7-9,
1: verset
0: 9, oui.
1: Les Cananéens et tous les habitants du pays l'apprendront et ils l'envelopperont et ils feront disparaître notre nom de la terre. Et que feras-tu pour ton grand nom?
0: Oui. Nous, quand c'est nous qui pouvons relever

0: Non, bon Dieu, par attitude, nous. Ou comment sinon, les nations, quand ils disent, mais qui calte, bon Dieu, c'est mon dala qui a servi.
1: Yes, c'est ça.
0: Pourquoi? Bon Dieu, mettez l'ordre parmi le peuple. Qui ça pour nous faire grâce? Parce que le plus souvent, le danger pas qu'à venir de l'extérieur, mais de l'intérieur. De l'intérieur.
1: Oui, absolument.
0: Alors, un dernier mot.
1: Oui, danger qu'à venir de l'intérieur. Nous n'y a son Dieu, tiens nous. Sonde-moi, oh Dieu, connais mon cœur. Nous n'y a resté attaché au précepte de l'évangile et puis garder Jésus-Christ. Contexte là, dis-nous, hein, ayez le regard sur Jésus, le chef et le consommateur de la foi. Amen. Danger là, plus important, dis-donc. C'est en dedans que bateau a coulé. Et nous n'y a fait attention pour ne pas être l'obstacle qui a empêché le bon Dieu avancer.
0: Oui. Le péché même qui causa la perte d'Achan avait sa racine dans l'amour de l'argent.
1: Oui.
0: C'est un des péchés les plus communs de nos jours et dont on fait le moins de cas.
1: Exactement.
0: La confession d'Achan était venue trop tard pour qu'elle pût lui profiter. Il avait vu l'armée d'Israël revenir d'Haï battue et découragée. Il avait vu Josué et les anciens courbés vers la terre dans une angoisse inexprimable. Et s'il avait fait sa confession, alors il aurait donné quelques preuves de vrai
1: repentir. Mais il garda le silence et il entendit annoncer le péché, etc. Et il pas levé le petit doigt. Et c'est ça.
0: En n'ont pas fait mauvaise expérience là, tout exemple là, banon, pour porter nous, et puis corriger nous, et puis faire nous prendre des bonnes options pour la vie éternelle, et puis pour l'éternel. Qui bon Dieu bénit nous, et qui bon Dieu fortifie chacun, que personne ne pas décourager. Pas oublier, thème là qui arrive, fortifie-toi, et bon prends courage. Gratien, on coûte la prière.
1: Papa bon Dieu, Josué chapitre 7, Kabanou, un bel exemple. Souple, papa, aidez-nous à sonder, tiens-nous. Aidez-nous, mon Dieu, à tirer par la grâce et l'Esprit Saint tout ça qui peut être un obstacle à l'avancement du lève dans l'Église, dans la famille et partout. Aidez-nous, mon Dieu, à piller comme nous en l'œuvre. C'est grâce nous commandons. Nous, Jésus.
0: Amen. Amen. Amen.

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Chers amis auditeurs, je suis contente de pouvoir vous saluer ce matin dans le doux nom de notre Seigneur et Sauveur Jésus-Christ. La promesse que je veux partager avec vous se trouve dans Ésaïe 66 au verset 13. Comme un homme que sa mère console, ainsi je vous consolerai, vous serez consolés dans Jérusalem. Comme un homme que sa mère console, ainsi je vous consolerai. C'est la promesse que Dieu nous fait aujourd'hui, de nous consoler. Il y a de nombreuses raisons qui nous donnent un cœur triste, qui nous rendent malheureux. Mais Dieu promet de nous consoler, et pas comme n'importe qui, comme un homme, pas un enfant, comme un homme que sa mère console. La mère sait trouver l'attitude à avoir, les mots qu'il faut pour consoler son enfant qui a grandi quand il est malheureux, quand il est triste. C'est ainsi que l'Éternel promet de nous consoler, comme un homme que sa mère console. C'est ainsi que je vous consolerai. Et pour cela, il nous a envoyé un consolateur. Jésus a dû s'en aller pour que vienne le consolateur, l'Esprit Saint. C'est lui qui nous console. Qui que nous soyons, où que nous soyons, quelle que soit la cause de notre tristesse, de notre désarroi, le Saint-Esprit nous console comme un homme que sa mère console. C'est pour que nous puissions bénéficier de la consolation de ce consolateur que Jésus, au moment de s'en aller, a dit à ses disciples, « Il vous est avantageux que je m'en aille, car si je ne m'en vais pas, le consolateur ne viendra pas vers vous. Mais si je m'en vais, je vous l'enverrai. » Nous apprécions le fait que Jésus ait envoyé ce consolateur qui nous console tous, qui que nous soyons, où que nous soyons. Il nous console, comme un homme que sa mère console. Depuis sa prime jeunesse, Enzo a pris l'habitude de jouer. Il joue à des jeux d'argent, pour quelques euros, mais des jeux d'argent quand même. Sa maman a beau lui dire, il ne faut pas qu'il prenne cette habitude, parce que quand elle sera bien ancrée en lui, il aura du mal à s'en débarrasser. Mais Enzo, puisque bien souvent il gagne, il s'est laissé entraîner, et devenu adulte, il a joué vraiment dans les maisons de jeu. Parfois il perd, parfois il gagne. Mais un jour, c'était pas son jour. Il a joué, il a gagné. Il a joué, il a gagné. Il aurait pu s'arrêter à ce moment-là et s'en aller avec ses gains. Mais ce n'est pas ce qu'il a fait. Il a remis en jeu une partie de ce qu'il a gagné. Il l'a perdu. Il s'est dit, c'est pas possible, je vais me refaire. Il a joué le reste, il a perdu. Il n'avait plus rien à jouer. Imaginez, chers amis auditeurs, que Enzo a joué sa maison. Je vous assure que Enzo avait une belle grande maison à deux niveaux sur un grand terrain. Dans la maison, il y a sa femme, les meubles, il y a tout ce que la maison contient. Enzo a joué et Enzo a perdu. Le lendemain, le vainqueur est venu pour récupérer son bien. Il est venu pour récupérer la maison avec ce qu'elle contenait, mais il n'a pas récupéré la femme d'Enzo. Il a eu la décence de laisser la femme d'Enzo. La maison ne s'est pas déplacée, la maison est toujours restée à la même place, mais ce n'était plus la maison d'Enzo, c'était la maison de celui qu'il avait gagné au jeu. Plus tard dans la journée, Enzo est allé chez sa mère lui raconter sa mésaventure. Sa mère, qui en avait déjà été informée par sa belle-fille, l'a écoutée avec une profonde tristesse. Probablement qu'elle a eu envie de lui dire « Je te l'avais bien dit », mais elle ne l'a pas fait.
Elle a écouté Enzo. Elle l'a consolé alors qu'il pleurait toutes les larmes de son corps. Elle l'a encouragé autant qu'il était possible à une mère de faire pour son grand garçon qui a connu une telle mésaventure. Enzo était quelque peu désespéré, mais sa mère l'a encouragé en lui disant « Non, le mal est déjà fait. Ce qui pourrait arriver de mieux, c'est de perdre l'habitude de jouer, d'être guéri de ce mal. Mais la vie continue, tu dois pouvoir continuer à vivre en dépit du fait que ta femme, elle va sûrement te laisser parce que tu l'as joué. Mais tu dois présenter tes excuses à ton épouse, demander pardon à Dieu qui, lui, te pardonnera sûrement et te donnera la force de recommencer à vivre dans de meilleures conditions. » La mère d'Enzo l'a pris dans ses bras, elle l'a consolé autant qu'il était possible avec tous les mots qu'elle a pu trouver pour l'encourager. Enzo s'est finalement calmé. Il s'est même endormi et à son réveil, ayant pris de nouvelles décisions, de nouvelles dispositions, Enzo s'en est allé. Chers amis auditeurs, comme un homme que sa mère console, c'est ainsi que nous sommes lorsque Dieu nous console. Et Dieu nous promet qu'il nous consolera et que nous serons consolés. Parce que des fois, il nous arrive de vouloir consoler quelqu'un, mais la personne ne s'en sort pas consolée. Mais Enzo est venu raconter sa misère à sa mère. Sa mère l'a consolé, sa mère l'a encouragé. Enzo est parti consolé. C'est ainsi que Dieu agit avec nous. Comme un homme que sa mère console, il nous consolera et nous serons consolés. Nous pouvons avoir l'assurance que lorsqu'il nous aura pris dans ses bras et qu'il nous aura consolés, nous serons effectivement consolés. Carlita et Pedrito sont amis. Ils se connaissent depuis l'enfance. Ils sont de bons amis. Ils font presque tout ensemble. Ils sortent ensemble. Et les parents de Carlita et les parents de Pedrito savent que leurs enfants sont de bons amis. Mais voilà, le problème, c'est que Pedrito est l'ami de Carlita. Carlita est une amie pour Pedrito, mais Carlita est secrètement amoureuse de Pedrito. Pedrito n'en sait rien. Pedrito croit que tout ce que Carlita fait, c'est dû à leur amitié. Un jour, Pedrito présente à Carlita une jeune fille et lui demande ce qu'elle pense de la jeune fille. Carlita donne son point de vue et Pedrito lui dit « Eh bien, c'est ma doudou. » Carlita est restée bouche bée. Elle ne comprenait pas ce qui se disait. « Comment tu me dis c'est ma doudou ?» Carlita était dévastée. Elle est partie en courant et en pleurant. Elle est allée se réfugier chez elle et elle est allée dire à sa mère comment, de son point de vue, Pedrito l'a trahi parce que Pedrito savait bien qu'elle l'aimait. Et là maintenant, il vient lui présenter une autre fille en lui disant que c'est sa doudou. La maman a écouté avec soin et elle a consolé sa fille. Elle a pris sa fille dans ses bras, elle l'a bercée, elle lui a murmuré quelques mots que seules les mamans peuvent murmurer à leur fille, et elle a consolé sa fille. Elle l'a aidée à voir clair en elle-même. Après avoir été consolée par sa mère, Carlita a pu sécher ses larmes et voir les choses d'une manière plus objective. Comme les mamans de Enzo et Carlita ont pu les consoler, c'est ainsi, chers amis auditeurs, que quelles que soient nos difficultés, quels que soient nos problèmes, quelle que soit la cause de notre douleur, de notre souffrance, Dieu nous console. Je vous invite à la prière. Nous te bénissons et nous te remercions, notre Dieu, notre Père, parce que tu es un Dieu qui console. Tu consoles comme une mère console ses enfants.
Une mère console un petit enfant, mais une mère console son enfant qui est déjà devenu un adulte et qui souffre. Tu sais nous consoler, Père éternel, et nous te remercions pour cela. Nous te prions de nous aider à toujours aller à toi avec l'assurance que tu nous consoleras et que nous serons consolés. Donne-nous de placer en toi notre confiance et de savoir que tout ce que tu promets, tu le réalises. Aide-nous à aller à toi pour être consolés toutes les fois où nous avons besoin de l'être, quel que soit notre âge. Nous te prions dans le nom de Jésus, ton Fils, et pour ta gloire. Amen.

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Eh bien voilà, avec beaucoup d'énergie, ce chant qui s'intitule Hark the Herald Angels Sing, Norman Hutchins l'interprétait, et c'était au départ, je ne suis pas sûr que Felix Mendelssohn reconnaisse sa musique, c'était un chant donc de Felix Mendelssohn et de Charles Wesley. Alors Charles Wesley a été quand même quelqu'un d'excessivement connu, et voilà. Nous vivons cette époque, et à cette époque, l'époque à laquelle nous vivons, 1999, eh bien, l'on interprète les chants évangéliques avec beaucoup de conviction. Au Holy Night, aux Saintes Nuits, c'est un chant interprété par Richard Smallwood. Donc, un chant également que vous connaissez et qui raconte bien sûr la nuit, la naissance de Jésus également.

Nous entendions Holy Night, bien sûr, et interprété par Rachel Smallwood. Il est difficile de passer une émission sans entendre comme chant de Noël l'un des plus connus, ou comme All Ye Faithful, ou Venez vous tous les fidèles. Nous l'entendrons dans la version de Tramin Hawkins, de la famille Hawkins. Vous connaissez Edwin Hawkins au Happy Day, Walter Hawkins, et bien elle fut sa femme. Et la direction est prise aussi, c'est en famille, c'est une histoire de famille, par Jamie Hawkins. Nous entendons donc ce grand titre interprété par cette grande chanteuse, Tramin Hawkins.

Welcome you, your faithful Tramin Hawkins. Et maintenant, Away in a Manger's Silent Night par le West Angeles Kojic Angelic and Mass Choir. Un grand moment, un grand traditionnel également.

Voilà, sur ces dernières notes, eh bien, nous entendions Away in a Manger et puis Silent Night par le West Angeles Kojic Angelic and Mass Choir. Pour terminer cette émission, nous avons la possibilité d'entendre encore, puisque ces morceaux sont très longs, mais nous avons la possibilité d'entendre un titre que j'aime particulièrement, c'est Go Tell It on the Mountain, c'est annoncer la bonne nouvelle, aller le dire depuis la montagne, sur toutes les montagnes. Et il est interprété ici par Mom et Pop Winans, deux artistes pour lesquels j'ai le plus profond respect. Ce sont des anciens qui nous chantent donc ce spirituel traditionnel. Non seulement ce sont de grands artistes, mais ils ont eu, ils sont mariés femmes et ils ont eu des enfants, de nombreux enfants, enfin plusieurs enfants. Et ces enfants-là sont devenus également pour la plupart de grands chanteurs de gospel. Ils ont créé d'ailleurs un groupe avec leurs parents à un certain moment de leur vie. Maintenant, ils volent bien sûr de leurs propres ailes. Donc voilà, c'était notre émission Noël avec ce dernier titre Go Tell It on the Mountain par Mom and Pop Winans.

venez d'entendre chant d'espoir, chant d'espérance. 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Aujourd'hui, j'ai eu le plaisir de diffuser des chants de Noël. Que la paix soit avec vous, tous mes vœux. Prenez soin de vous.

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2: Amis de la vérité, bienvenue sur Radio Vie Meilleure. Cette semaine, le titre de la leçon est « Un ministère motivé par l'amour » et le verset à mémoriser se trouve dans 2 Corinthiens chapitre 2, c'est le verset 4. « C'est dans une grande détresse, le cœur serré avec beaucoup de larmes, que je vous ai écrit, non pas pour vous attrister, mais pour que vous connaissiez l'amour débordant que j'ai pour vous. » Que Dieu bénisse l'influence de sa parole dans nos vies. Aujourd'hui mardi, changement de plan. Nous avons vu qu'à Corinthe, certains doutaient des intentions et de l'amour de Paul. Aujourd'hui, nous allons examiner une raison particulière à cela, ces changements d'itinéraire. 2 Corinthiens chapitre 1 verset 15, 2, 4. Nous allons lire 1 Corinthiens chapitre 16 verset 5 à 7. Je viendrai chez vous après avoir traversé la Macédoine, car je vais passer par là. Il est possible que je séjourne quelque temps chez vous, ou même que j'y passe l'hiver. Ainsi, vous pourrez m'aider à poursuivre mon voyage là où je dois me rendre. Je ne veux pas, cette fois-ci, vous voir seulement en passant, mais j'espère rester quelque temps avec vous, si le Seigneur le permet. Quel était donc l'itinéraire initial de Paul ? Paul était déjà allé à Corinthe auparavant. Selon 1 Corinthiens chapitre 16 au verset 5 et 6, il prévoyait de passer par la Macédoine sur le chemin du retour vers Corinthe et peut-être de rester à Corinthe pour l'hiver. De Corinthe, il se rendrait en Judée avec l'offrande collectée en Macédoine pour les pauvres de Jérusalem. Cependant, il changea ses plans à cause d'un rapport négatif de Timothée. Vous pourrez lire tout cela dans 1 Corinthiens chapitre 4 verset 17, 1 Corinthiens chapitre 16 verset 10, 2 Corinthiens chapitre 1 verset 1. Paul pensait se rendre directement d'Éphèse à Corinthe pour régler les problèmes signalés par Timothée. Le nouvel itinéraire serait donc Éphèse, Corinthe, Macédoine, Corinthe, Judée, 2 Corinthiens chapitre 1 verset 15 et 16. Il partit d'Éphèse pour Corinthe, mais revint ensuite à Éphèse. Ses plans avaient changé. Il ne retourna pas à Corinthe comme prévu, du moins pas immédiatement, car sa dernière visite ne s'était pas bien passée. Il retourna donc à Éphèse et leur écrivit de là. Il préféra envoyer une lettre plutôt que de risquer d'aggraver la situation par une nouvelle visite. 2 Corinthiens chapitre 2 versets 1 et 3. Les intentions de Paul lors de sa dernière visite avaient été mal interprétées. Certains à Corinthe disaient qu'il n'était pas fiable et qu'il ne les aimait pas assez. 2 Corinthiens chapitre 1 verset 17. Dans sa réponse aux accusations, il dirige le regard des Corinthiens vers l'évangile du Christ. Il était fidèle à son intention de rendre visite aux Corinthiens dès que l'occasion se présenterait, tout comme Dieu avait été fidèle en accomplissant ses promesses à leur égard par le Christ. 2 Corinthiens 1 chapitre 18 à 22. Toutes les promesses de Dieu sont ce oui en lui. C'est donc aussi par lui que nous disons à Dieu l'amen pour sa gloire. 2 Corinthiens chapitre 1 au verset 20. Ainsi, sa réponse n'était pas un mélange confus de oui ou de non en fonction des circonstances, comme il le prétendait, mais elle était toujours oui, tout comme l'œuvre de Dieu en Christ est toujours oui. 2 Corinthiens chapitre 1 au verset 19. C'est donc son amour sincère pour les Corinthiens qui a poussé Paul à leur écrire une lettre plutôt que de leur rendre visite, et non l'inverse. 2 Corinthiens chapitre 2 verset 4. Une autre visite, juste après sa difficile visite, leur aurait causé davantage de peine et non la joie qu'il souhaitait leur apporter par sa présence. 2 Corinthiens chapitre 1 au verset 24, 2 Corinthiens chapitre 2 au verset 3. Ses bonnes intentions avaient été mal interprétées. Merci pour votre écoute, merci pour votre accueil et je vous dis à très bientôt.
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Comme au ciel, il voyait Dieu. 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

Témoignage pour l'Église, volume 1er, chapitre 103, dyspepsie mentale. C'est l'amour que j'ai pour votre âme qui me pousse à m'adresser à vous aujourd'hui, dit l'auteur. Je prends sur moi une lourde responsabilité en vous écrivant comme je le fais. Mais votre conduite va vous fermer, ainsi qu'à vos enfants, les portes du ciel, car ni vous, ni eux, ne pourront entrer dans le séjour de gloire avec des caractères défectueux. Vous, ma sœur, vous jouez tristement le jeu de la vie et vous le perdez. Les saints anges vous regardent avec tristesse et les esprits mauvais triomphent en vous voyant perdre rapidement les grâces qui ornent le caractère chrétien, tandis que Satan implante en vous ses propres défauts. Vous vous êtes permis de lire des romans et des contes au point de vivre dans un monde imaginaire. L'influence d'une telle lecture est mauvaise pour l'esprit comme pour le corps. Elle affaiblit votre intelligence et met dangereusement à contribution vos forces physiques. Parfois, votre esprit est à peine normal parce que votre imagination a été surexcitée et rendue malade par la lecture de telles fictions. L'esprit doit être discipliné de telle sorte que toute cette faculté soit développée symétriquement. Une certaine façon de procéder peut vivifier des facultés particulières et en même temps en laisser d'autres incultes, ce qui les paralyse. La mémoire souffre terriblement des mauvaises lectures, lesquelles ont une tendance à fausser le raisonnement et aboutissent à la nervosité, la faiblesse du cerveau et la prostration de tout l'organisme. Si l'imagination est constamment stimulée par des fictions littéraires, elle deviendra bientôt un tyran et dominera toutes les autres facultés de l'esprit en donnant des goûts fantasques et des tendances perverses. Vous souffrez de dyspepsie mentale. Votre esprit a été encombré de toutes sortes de connaissances en politique, histoire, théologie, anecdotes, et votre mémoire surchargée ne peut retenir qu'une partie de ces matériaux. Il vaudrait mieux être moins bien informé, mais avoir un esprit mieux discipliné. Vous avez négligé d'entraîner votre intelligence à une action vigoureuse. C'est pourquoi votre volonté et vos inclinations vous ont dominé et ont été vos maîtres au lieu d'être vos serviteurs. Il en a résulté une perte de force physique et mentale. Pendant des années, votre esprit a été comme un ruisseau qui murmure, presque rempli de cailloux et de mauvaises herbes dont les eaux se perdent. Si vos facultés avaient été occupées à des choses importantes, vous ne seriez pas l'invalide que vous êtes aujourd'hui. Vous vous imaginez qu'on doit avoir de l'indulgence pour vos caprices et votre goût excessif de la lecture. J'ai vu que votre lampe brûlait encore à minuit dans votre chambre, alors que vous étiez penché sur quelques récits passionnants, stimulant votre cerveau déjà surexcité. Cette manière d'agir vous a affaibli physiquement, mentalement et moralement. L'irrégularité a créé le désordre dans votre maison, et si cela devait se prolonger, votre esprit sombrerait dans la folie. Vous avez abusé du temps de grâce qui vous était accordé. Vous avez gaspillé le temps que Dieu vous avait donné.

les résultats d'une mauvaise lecture. Le Seigneur vous donne des talents pour que vous en fassiez un bon usage et non pour en abuser. L'instruction consiste à entraîner les facultés physiques, intellectuelles et morales à mieux s'acquitter de tous les devoirs de la vie. De mauvaises lectures nous donnent une fausse instruction. La puissance d'endurance, les forces et les activités du cerveau peuvent être diminuées ou augmentées selon la manière dont on les emploie. Vous avez une décision à prendre au sujet de vos lectures. Enlevez ces livres de votre maison. N'ayez pas devant vous la tentation de corrompre votre imagination, de déséquilibrer votre système nerveux et de causer la perte de vos enfants. Par vos nombreuses lectures, vous vous rendez inapte à accomplir vos devoirs d'épouse et de mère et, en fait, vous vous disqualifiez pour faire le bien où que ce soit. Vous n'étudiez pas la Bible comme vous devriez le faire. C'est pourquoi vous n'êtes pas assagi par les Écritures ni accompli pour toute bonne œuvre. Les lectures légères fascinent l'esprit et rendent la parole de Dieu sans intérêt. Vous cherchez à faire croire aux autres que vous êtes familière avec les Écritures. Mais ce n'est pas le cas, car votre esprit est rempli de décombres. La Bible exige qu'on l'étudie avec prière et non superficiellement. Si certains passages sont trop clairs pour être mal compris, d'autres au contraire sont plus compliqués et réclament une étude plus sérieuse, plus patiente. Comme le métal précieux caché au sein des collines et des montagnes, les précieuses vérités doivent être découvertes et conservées dans l'esprit pour être utilisées lorsque l'occasion s'en présentera. Oh, que tous exercent leur esprit avec autant de soin pour découvrir l'or du ciel que pour l'or qui périt. Lorsque vous sondez les Écritures avec l'ardent désir de connaître la vérité, Dieu envoie son esprit dans votre cœur afin de vous communiquer les lumières de sa parole. La Bible est son propre interprète. Un passage en explique un autre. En comparant les Écritures qui traitent d'un même sujet, vous découvrirez une beauté et une harmonie auxquelles vous n'aviez jamais songé. Il n'est aucun autre livre qui fortifie et agrandit les horizons, élève et ennoblit comme ce livre des livres. Son étude communique une nouvelle vigueur à l'esprit, ainsi mise en contact avec des sujets qui demandent de sérieuses réflexions. Alors, on est poussé à prier le Seigneur afin qu'il nous aide à comprendre les vérités révélées. Si l'esprit est abandonné au lieu commun, s'il n'aborde pas des problèmes difficiles, il se rétrécira et perdra la force qui l'aurait fait s'épanouir. Le Seigneur est mécontent de ceux qui sont trop insouciants et trop paresseux pour devenir des ouvriers utiles et bien informés. Le chrétien doit posséder une plus grande intelligence et un meilleur discernement que le mondain. L'étude de la parole de Dieu agrandit continuellement l'esprit et fortifie l'intelligence. Rien n'affinera, n'élèvera le caractère et ne donnera de la vigueur à chaque faculté comme d'exercer continuellement l'esprit à saisir et à comprendre les vérités importantes. L'esprit humain sera bougri, s'affaiblit s'il est occupé uniquement à des lieux communs, ne s'élevant jamais au-dessus des choses temporelles, ni ne s'efforçant de saisir les mystères de l'invisible. L'intelligence descend graduellement au niveau des choses dont elle s'occupe constamment. L'esprit se contracte, perd de sa puissance s'il n'est pas occupé à acquérir des connaissances et s'il ne s'efforce pas de comprendre les révélations divines dans la nature et dans les écrits sacrés.

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3: C'est ma relation client en fait. Lors des premiers devis, faut vraiment donner confiance au client, aussi bien sur la partie technique que sur la partie relationnelle, pouvoir lui expliquer le déroulé du chantier, etc. Et une autre chose très importante, c'est quand on ne connaît pas, savoir le dire au client. Et le client apprécie beaucoup quand on n'a pas forcément les compétences ou que ça dépasse notre domaine, de leur dire écoutez, moi cette partie-là, je ne le fais pas. Ça permet nous de nous protéger, de pas se lancer dans un chantier qui va être très compliqué, et pour le client de lui montrer que voilà, on sait ce qu'on sait faire, on sait ce qu'on ne sait pas faire, et comme ça il y a une vraie relation de confiance qui se met en place.
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7: Mardi 25 août 2026, il est 5h passées de 52 minutes. Les nouvelles du temps pour ce mardi. Matinée humide, puis la brume ramène un air sec à l'arrière de l'onde tropicale numéro 36 qui passe actuellement sur l'ensemble des petites Antilles. Le soleil s'est levé à 5h52, il y a quelques secondes de cela, pour se coucher à 18h25. Marée basse du côté de Pointe-à-Pitre à 8h39 et 19h54 et haute mer à 0h29 et 16h13.

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1: Rebonjour. Comment allez-vous ce matin, hein, ce mardi? La nuit a été bonne pour ceux qui sont déjà levés. J'espère que ça n'a pas été trop difficile. En tout cas, c'est un réel plaisir pour moi de vous retrouver ce matin dans cette roche matinale entre 6h et 9h. Que Dieu vous garde, que Dieu vous bénisse. Et nous débutons avec ce chant extrait du psaume 23. L'Éternel est mon berger.

0: Élodie Babouram avec ce titre, extrait du psaume 23, l'Éternel est mon berger. Dans deux minutes, il sera 6h, nous allons avoir notre premier rendez-vous avec la méditation. Méditons, méditons.
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Radio Vie Meilleure 05 90 83 25 73, c'est la ligne où vous pouvez me joindre en direct ou encore vous laissez un message sur le 06 90 96 32 42 06 90 96 32 42.

0: Et nous saluons tous ceux qui sont avec nous sur le www.radiovimeilleur.com, que vous soyez en Martinique, en Guyane ou encore beaucoup plus loin. Merci d'être avec nous. Nous vous saluons depuis l'île de la Guadeloupe, l'archipel de la Guadeloupe. Il est 6h. Nous passons à Méditons, méditons. Bonne écoute à vous.
1: 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Qui suis-je ? Et moi, quand j'aurai été élevé de la terre, j'attirerai tous les hommes à moi. Jean 12, verset 32.

0: L'histoire se passe au Yankee Stadium. Les joueurs sont sur la première et la troisième base. Le lanceur vérifie ce que fait le joueur de la troisième base. Et alors qu'il lance un coup d'œil au joueur de la première base, son regard est attiré par ce qui se passe dans les gradins. Il voit un homme en proie à une crise cardiaque. Le voilà face à un dilemme. Doit-il continuer la partie ou se porter au secours de cet homme? Qu'est-ce qu'un lanceur de baseball peut faire pour sauver quelqu'un d'une crise cardiaque? D'ordinaire, rien. Mais le lanceur du Yankee Stadium, ce jour-là, était Doc Medit. Pourquoi ses coéquipiers l'appelaient-ils Doc? Il était étudiant en dernière année de médecine. Alerté par la crise qui se déroulait dans les gradins, Doc devait affronter la question suivante. Qui suis-je? Un joueur de baseball en train d'essayer d'éliminer mes opposants ou un étudiant en médecine entraîné à secourir les personnes ayant des problèmes de santé? Chaque jour, vous affrontez aussi la même question. Qui suis-je? La façon dont vous répondez déterminera l'action suivante. Le jeu que vous jouez n'est pas dans un stade, c'est le jeu de la vie. Avez-vous pour objectif de passer du bon temps, d'acquérir des biens terrestres? Peut-être désirez-vous être prospère, accumuler des richesses. Jouez-vous à acquérir standing et prestige, à posséder influence et pouvoir pour diriger autrui? Ou bien recherchez-vous les plaisirs, les voyages, les divertissements ou les sports? À chaque fois que vous répondez à la question « Qui suis-je ?», réfléchissez à la façon dont Jésus-Christ aurait répondu. Vous trouverez sa réponse dans Matthieu 20, verset 28, où il dit « C'est ainsi que le Fils de l'homme est venu, non pour être servi, mais pour servir et donner sa vie en rançon pour plusieurs. » Jésus est venu sur terre pour effectuer un ministère. Son but était de servir les autres. Il passa sa vie entière à soutenir, guérir et prendre soin des gens. Ce jour-là, dans le Yankee Stadium, Doc lança une dernière balle au batteur, puis répondit à la question « Qui suis-je ?» En courant vers le gradin pour essayer de sauver la vie d'un homme, le jeu de baseball prit un tour différent cet après-midi-là au Yankee Stadium parce que le lanceur se fit serviteur. Le jeu de votre vie a-t-il besoin d'être changé? Devez-vous arrêter votre jeu actuel pour en commencer un nouveau? Exaltez Jésus et vous mettre au service du prochain? Posez-vous la question, chers auditeurs. Qui suis-je? Votre réponse correspond-elle à la façon dont vous jouez votre vie? À vous de répondre.
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2: Qui suis-je? Merci pour Méditons. Méditons qui revient au courant de cette journée.
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2: Il est 6h04, voilà, je pense qu'il est temps maintenant de se réveiller, de prendre vraiment une grande respiration et de dire merci Seigneur. Tu m'accordes un jour de plus, tu m'accordes en ce matin le souffle de vie. À ce moment-là maintenant, on s'étire, on fait quelques mouvements pour pouvoir vraiment se réveiller. Pour ceux qui sont déjà sur les routes pour prendre le petit bain matinal à la mer du côté de Sainte-Anne, du côté du Moule, du côté de Rivière-Sens et des autres coins de la Guadeloupe, vraiment bon petit bain glacé ce matin, mais ça fait du bien apparemment au corps parce que ça vous donne du tonus tout au long de la journée selon ce qu'on dit. En tout cas, l'expérience a été faite déjà quelques fois et effectivement on peut le ressentir. Let my people go. Je me confie en toi, Seigneur.

Oui, je me confie en toi. L'attachement traumatique n'est pas de l'amour. Il parle de survie, pas de connexion. L'attachement traumatique n'est pas de l'amour. Je parle de survie, pas de connexion. Nous sommes le 25 août. Super mardi à vous. Cette semaine-ci, on voit l'amour dans tous les sens, n'est-ce pas? Eh bien, l'amour n'est pas amour. Le groupe Diapason, il est 6h09, n'oubliez pas 6h15, la thématique en créole.

0: Un mot pas mort avec le groupe Diapason sur RVM. Dans 3 minutes, il sera 6h15 et nous allons passer à notre thématique du jour en créole.
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0: Un petit souci, on retrouve tout de suite la thématique du jour à Créole. Bonne écoute à vous.
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3: Tout le monde qui t'écoute, moi, tout le monde qui t'écoute radio là, tout le monde qui t'écoute nous avons de force et courage en Jésus-Christ. Palagi. Pour ta chaîne pas loin, pour ta jardin Étienne non plus pas loin. Est-ce que ce qu'on appelle ça verset là à mémoriser toute semaine? Et quand il y a dans 2 Corinthiens 10 verset 4. Et Paul a dit les Corinthiens, la moins qu'ils ont, c'est vrai, en tout cas pleurer même parce que ça en t'est mal, ça t'a fait moins mal. Qu'est-ce que t'es serré, en t'es inquiète. Et pourtant, en paix qu'ils ont, moi t'es plus à rendre autre triste. Au contraire, en qu'ils ont simplement, parce qu'en t'es vu montrer les autres, profondeur, grandeur à l'amour en vous autres. Changement des plans. On prie papa bon Dieu pour nous comprendre, causer à chose. Nous allons vous remercier en pile. Parce que, dans tout ça que j'ai fait pour Paul, c'est une leçon que nous avons pour nous aujourd'hui. Laissons la confiance, qu'elle fait une fois confiance. Laissons aussi que, quand on a gagné une difficulté en ministère, un monde qui voulait être sincère et fidèle envers vous. Mais c'est une leçon qu'on a montré nous aussi que, quel que soit, ou toujours là, ou pas failli, ou pas manqué. Donc, je de là, bon, nous comprenons soit l'esprit, et pas l'esprit, il dit nous vraiment à comprendre qu'a pour nous fait qui changement d'orientation, mais en fin de compte fais-nous grâce et à travers tes causes là ça bon nous enseignement pour nous puisse avancer encore plus loin en cas de grâce ça en Jésus-Christ. Changement de plan qu'a fait au moins trois fois en cabaye hein, mais en cas de tambité quand nous j'avoue nous voyons nous quoi parler aussi derrière que à Corinthe t'in des monde qui t'a douté des intentions et de profonder à l'amour pour l'église là. Et je dois nous essayer de comprendre pourquoi ces mounatika agit comme ça ou penser comme ça. Cause là qu'a fait nous déjà comprendre que une des raisons c'était changement à programmation à Paul, changement à itinéraire à Paul, changement à sa Paul t'est décidé de dire qu'est-ce qu'il fait. Alors on y a un petit pour autre type en Corinthiens 16 Verset 5 à 7. Et quand vous dites une question, c'est que qui, sa Paul, t'est décidé comme itinéraire à suivre? Paul a dit à Adam en Corinthiens 7, verset 5, en qui vient nous oiseaux, là où vous voyez sorti en Macédoine, parce qu'il fait moins passer par Macédoine, peut-être en qui était oiseaux quelque temps, ou même en périvé aussi à passer l'hiver avec autres, de sorte que Zoké accompagne moi l'encaïla. Qu'est-ce ça? On ne veut pas passer à coup de vent. Voilà ça ou à zote. Mais on espère rester quelque temps côté zote. Si bon Dieu permet ça. Alors, quand nous sortons et quand nous comprenons, nous allons comprendre que Paul déjà aille à Corinthe auparavant. Et Paul te prévoit de retourner à Corinthe. Mais voilà ça a été passé avant ou là en Macédoine. Et si Chimé a retourné, il était passé à Corinthe. Et peut-être, il a dit bien, ça a été périvé qu'il est passé l'hiver avec les Corinthiens à Corinthe. Et de Corinthe, après ça, il était qu'il y a un Judée parce qu'il était récolté en fond, en collecte pour que ça bat les pauvres à Jérusalem. Donc, il récoltait collecte là ça à Macédoine et dit qu'il porter ça en Judée pour les pauvres et était l'intention de retourner à Corinthe. Mais je savais des fois nous quoi proposer nous quoi dire nous que fait ça mais ça pas obligé mais c'est comme ça. Donc il changeait plan et pourquoi? Parce que Paul recevait de Timothée un rapport qui était négatif par rapport aux Corinthiens. Je peux lire ça dans en Corinthiens 4 verset 17, en Corinthiens 16 verset 10 et des Corinthiens 1 verset 1. Donc Paul dit en l'esprit hein, si vous voulez moi directement à Corinthe ah ouais mais t'es là un peu bon. Alors Paul non il changeait stratégie, il changeait itinéraire. Donc il décide de ou li ke fait Éphèse à Corinthe et ke fait Éphèse Corinthe Macédoine Corinthe et Judée. D'accord. Donc Paul partit à Éphèse puis passé à Corinthe. Mais il retourné à Éphèse au cas qui passait. Plan pour le changer. Il pas aller à Corinthe comme il était prévu. Du moins pas tout de suite parce que si je rappelle les autres la zocalité t'explique où dernier visiteur à Corinthe mais t'as pas été bien passé dit tout alors qu'à Paul fait Paul dit en cas retourné à Éphèse et d'Éphèse en qui écrit en lettre et en qui voit les traces à les Corinthiens et c'est ça il fait d'accord ou lui qui a aggravé situation là d'Éphèse il fait en lettre et voit les traces à les Corinthiens qu'on sortit des autres parce que les Corinthiens partent bien interpréter dernière visite à Paul. Et rappelez-vous, qui est nouveau ça? Si nous avons dit que Paul est un esprit faible, Paul est un beau qui faible, Paul pas savoir qu'il voulait, d'accord? Paul indécis, Paul pas aimé yo. Je peux dire ça dans 2 Corinthiens, verset 17. Donc, face à de telles accusations, Paul décidait de diriger au regard vers les Corinthiens si Jésus-Christ. En fin de compte, l'intention à Paul, c'était toujours vrai. Les Corinthiens, les Corinthiens. Ok? Mais Paul a dit, bon, ok, à présent, situation-là, pas qu'à permettre, mais aussitôt, situation-là qui est rétablie, qui est changée, dis-moi quelle occasion qui est présentée, d'accord? À qui vient vous autres? Alors, qu'on s'est fait nous comprendre encore une fois, hein? Toute promesse à bon Dieu fidèle. Et c'est pourquoi nous avons gloire à bon Dieu. Nous avons bon Dieu gloire. Paul savait bien qu'il était venu, tout comme on dit, mes amis, savait bien qu'il a fait. Parfois, nous ne comprenons pas le plan à bon Dieu. Parfois, nous ne comprenons pas bon Dieu changer de direction. Oh, nous disons, mais qu'a bon Dieu fait même? Non. Bon Dieu savait là qu'il a fait. Et il savait qu'il a fait. Et nous disons, même les gens qui ont bon Dieu, c'est toujours oui, ça veut dire que fonctionnement est toujours au top. Paul, c'est même bien là. Là où vous voyez, arrêtez un moment ce comportement à Paul. En constatant que vraiment, c'est parce que Paul t'aimait les Corinthiens. Parce que l'amour a été sincère pour les Corinthiens qui fait qu'il agit comme ça. D'accord? Pourquoi il n'y a pas des autres? Pourquoi ça veut dire qu'il descend là dans les médias, ça qui pose encore plus de problème? Donc, l'homme a décidé de revirer à Éphèse, d'écrire les Corinthiens, puis ça, expliquer certains points et montrer vraiment qui profonde à l'amour qu'il y a pour eux. Ça, Paul Devlé, c'est la joie pour les Corinthiens. Ce qui a poussé nous aussi à comprendre, en démarchant nous, si vous voyez, situation n'a pas qu'à permettre à nous parents. Nous avons toujours une stratégie. Ça nous est pour faire. On laisse entre parenthèses. Et on nous garde qui gens pour nous agir, pour nous permettre que la paix, la joie, toujours régner là nous devons. Alors que nous comprenons le changement à plan à Paul, et peut-être que nous aussi, ça arrive que nous avons changé de plan, et une des gens qui a dit que, ouais, même c'est pas ça qu'il voulait, mais c'est pas. Non, quel qu'est-ce quoi? C'est nous, mon Dieu, mon Dieu. Qui j'en pour nous faire ça fonctionner en confort, de sorte que la paix, que la joie, que l'unité toujours régne. Et en cas d'isote, on nous réfléchit sur ça. Et nous avons nous rendez-vous demain dimanche.
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0: À 6h25, dans 5 minutes, on retrouve la petite réflexion. C'est une histoire d'amour. Parle d'amour pendant cette semaine à nouveau.

0: Histoire d'amour. Il est 6h30. Tout de suite, nous retrouvons la petite réflexion.
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0: Il y a un facteur qui peut conduire à des mésententes dans le couple, c'est le manque de connaissance de l'autre. Les hommes et les femmes fonctionnent différemment et malheureusement, très souvent, ils ignorent ces différences. C'est monsieur qui comprend que c'est madame là qui a fonctionné comme eux et que c'est madame là qui a croit que c'est monsieur qui a fonctionné comme eux. Et évidemment, cela provoque de l'incompréhension et même quelquefois de la tension, laissez pas go combat. Par exemple, en madame qui allait acheter en machine ou bien en appareil, disons en ordinateur, qui sait qu'a posé comme question? Il commande, est-ce qu'il peut péter un peu courrier, aller à son internet. S'il y a une activité particulière, il peut chercher ça. Si machine, il y a qui permet de faire ça ni pour faire, et puis c'est tout. Si les réponses sont positives, il peut acheter. Si c'est un monsieur qui a acheté, il peut demander quelle est la puissance du processeur, quel système d'exploitation gère la machine, qui puissance carte graphique lit, qui gosse disque dur, etc. Pourquoi cette différence? Parce que les hommes sont plus portés sur les questions techniques que les femmes. Je rappelle que nous parlons de différence et qu'une différence n'est pas un défaut. Donc, faut que Payon senti qu'il meilleur ou moins bon qu'il l'autre. Bon Dieu, mettez autres ensemble, c'est pour Yon compléter l'autre. Pour un monsieur, les données techniques sont importantes, tandis que pour madame, depuis qu'a marché, il bon. En bouquignant l'auto, qu'a soucié quoi, il dit moins de tibou, il tonne et qui a essayé de deviner qui ça qui a fait ça. Tandis qu'en général, pour madame là, depuis qu'il mettait la clé et qu'il fait tchaouan, boum, il partit, eh bien, c'est bon. Dans le même ordre d'idées, sachez mesdames que votre mari, quel que soit son rang social, est un grand enfant passionné par ses joujoux. Joujou à ses ordinateurs, canapèche-lits, l'auteuil, ballon football-lits, taille-crayon électrique-lits, etc. Si chaque fois un camarade arrivé, il a montré qui manie tel ou tel bagaïni qui a marché, pas énervé quoi, c'est normal, c'est un homme. Si il a passé temps qu'à bichonner l'auteuil, c'est normal. Ça vrai qu'il n'y qui a passé plus de temps qu'à caresser l'auteuil qui madame yo. Alors là, moi qu'a dit attention. Mais c'est normal que les hommes bichonnent leur voiture, c'est joujou yo. Une autre différence entre l'homme et la femme, c'est la capacité de réaliser plusieurs choses en même temps. Un madame capable d'y passer, garder un film, faire un petit moment et réciter en lisant et veiller manger en les diffé en même temps. Souvent des amitiés fait ça, il peut pas. Pourquoi? Parce que l'homme a un cerveau monotâche tandis que la femme a un cerveau multitâche. 1. Arrêtez mesdames, ne vous moquez pas de vos maris. J'ai dit que ce sont des différences, pas des défauts. Ne considérez pas ça comme un avantage. Moi, t'es qu'à dire qu'il y a un bouc peut pas gérer plusieurs bagailles mentalement tandis qu'il y a un madame capable faire. C'est pourquoi, si vous avez une discussion avec votre mari, madame, ne l'interrompez pas pendant qu'il parle. La femme est capable d'écouter et de parler en même temps, pas l'homme. Autre différence, la femme est plus rancunière que l'homme. Elle pardonne plus difficilement. Le plus souvent, les amitiés n'y ont bout de jol et puis madame li le bon matin, li souhait, il peut en laisser encore et souvent il est étonné d'y trouver madame li boudé l'ay entrée. Mais il faut savoir, messieurs, que tout temps ou pas dit madame mou, je te demande pardon ou bien excuse-moi, pour li problème l'an pas réglé. Et même là, faut que baille le temps. C'est qu'on en turbo, faut que li prend temps pour virer au repos. Quand on ne connaît pas cette différence, cela peut poser des problèmes parce que imaginez ou trapper un petit mésentente et puis madame ou le bon matin avant on partit en travail. Là ou partit travail, en tête tout, problème l'en réglé, ou fini et puis ça. L'y souhait, ou quand entrer plein de bonnes dispositions, paré pour jouer du violon, et ou quand constater que madame pas en laisse à tout bonnement, sous pas savent qui qu'a prend temps pour pardonner, ça peut mettre en l'autre cancan. Une autre différence. Après un journée de travail, un madame qui a entré la maison et qui a mis tes coïs qui a fait travail qui a la même. De là, il n'a pas même tiré linge là et tenir un travail là en l'œil. Eh bien, mesdames, sachez que l'homme qui sort du travail a besoin d'un moment pour décompresser. Avant, il fait quelque soit bagaille là en caïla, faut qu'il passe par une période d'adaptation. Il faut qu'il passe du monde du travail à celui de la maison. Alors, pas commencer babier. Ah ouais, autres noms, c'est autres qui toujours plus là, ce qui personne. Moi, j'arrive, moi, j'ai fait la vaisselle, moi, j'ai mis manger en diffait, ou assise, c'est moi qui t'y bon ici, ya. Non, madame, il lui faut son moment de détente avant de passer à autre chose. C'est pas un défaut, c'est en différence. Tout ça, mon cas dit là, hein, c'est des petits extraits en programme, mon cas présenté en public. Il est évident que nous pas qu'à y payer tout programme là, parce qu'elle m'en est pour près de 2 heures de temps. Mais cela vous permettra de réfléchir et d'y faire un effort pour comprendre l'autre là. En l'autre différence qu'il y a entre l'homme et la femme, c'est la capacité de se repérer dans l'espace. Mon cas expliqué. Un jour, un camion t'est garé à sous un côté la route. Un beau grivé et puis en 4x4, il passait flap. Un moment après, en madame rivé et puis en tiloto. Il arrêté. En bouc fait signe passé. Il commence babier. Qui côté m'en ka passé là? Ou pourquoi la pas ni place? Arrêtez moche qu'aux autres, messieurs. C'est une différence, c'est pas un défaut. La femme a plus de mal que l'homme à se repérer dans l'espace. Elle n'a pas le cerveau mathématique de l'homme. Elle fonctionne plus par le cœur. Une femme a beaucoup plus de mal qu'un homme à retrouver le chemin d'un endroit qu'elle ne connaît pas. C'est comme ça. En l'autre bagaille, pour faire attention, messieurs. Quand une femme vous parle de ses problèmes, ne lui proposez jamais de solution. Elle veut tout simplement qu'on l'écoute. Malheureusement, la nature de l'homme le pousse souvent à vouloir proposer des solutions et que ça a gâché toute bagaille là. Si madame veut d'une idée, elle va le demander. C'est le bagaille, pas fait semblant coûter. Il l'a coûté vraiment. En froid ou printemps coûté, y soulager, c'est ça été besoin. Savoir qu'il délaisse à difficile, mais ça on le fait. Quand on aime. Il y a encore beaucoup de différences, mais comme on dit autres, ça fait partie d'un programme qu'on a présenté en public et que nous pas qu'il n'y t'en voit tout, et puis ni des détails qu'on peut dire devant en public et qu'on peut pas dire à sous radio. Mais qu'on a espéré que ces petits points en nous voyant qu'il y ait des autres faits en petit pas devant. Qu'on a basé en dernier petit, la femme parle plus que l'homme. Les spécialistes ont estimé que l'homme utilise environ 12 000 mots par jour, tandis que la femme en utilise 24 000. Zot ka wè différence là. Ça lui dit qu'il aime ici entrer. Stock lige a pratiquement fini, tandis que madame était peut-être la moitié taille là. Alors, messieurs, bon courage.
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0: 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Dans deux minutes, ce sera le podcast. Marilène Wofidal, au soleil de l'amour. Le soleil se trouve dans votre transistor, parce que lorsqu'on regarde à l'extérieur, on voit que c'est vraiment nuageux.

La nuit s'enfuit toujours au soleil de l'amour. Alors, on va le retrouver dans son intégralité, ce titre, car il est très, très, très beau. Mais juste avant, on retrouve tout simplement cet élève du lycée de la Persévérance. C'est Fanny qui nous présente l'épisode 3 de son podcast. Fanny, c'est à toi.

Bonjour à tous et bienvenue dans Parlons Intégration. Aujourd'hui dans l'épisode 3, nous allons parler des différences culturelles et de leur importance dans le vivre ensemble. Dans notre société, nous rencontrons des personnes venant de cultures différentes. Chacun possède ses habitudes, ses traditions, sa façon de parler et de sa manière de vivre. Ces différences peuvent parfois créer des incompréhensions, mais elles peuvent aussi être une véritable richesse lorsqu'on apprend à les découvrir. La diversité culturelle signifie que plusieurs cultures coexistent dans une même société. Par exemple, certaines personnes parlent plusieurs langues, d'autres ont des traditions différentes, certaines familles ont des habitudes particulières. Toutes ces différences participent à la richesse de notre société. Découvrir une autre culture peut permettre d'apprendre de nouvelles choses et d'ouvrir son esprit. Malheureusement, certaines personnes sont jugées à cause de leurs différences culturelles. Les préjugés peuvent provoquer des moqueries, du rejet ou de l'exclusion. Certaines personnes ont peur de ce qu'elles ne connaissent pas. Pourtant, apprendre à connaître une autre culture peut être très enrichissant. Le respect est essentiel pour vivre ensemble. Respecter une culture différente ne signifie pas forcément être d'accord avec tout, mais accepter que chaque personne puisse avoir une façon de vivre différente. Quand les personnes prennent le temps de se comprendre, les relations deviennent plus positives. La diversité culturelle permet de partager des traditions, des langues, des expériences, des idées nouvelles. Ces échanges favorisent la tolérance et le respect. Les différences culturelles ne doivent pas nous séparer, mais nous permettre d'apprendre les uns des autres. Je reprends car c'est très important. Les différences culturelles ne doivent pas nous séparer, mais nous permettre d'apprendre les uns des autres. Alors merci d'avoir suivi cet épisode dans Parlons Intégration.

Merci à Fanny. Je rappelle que ce sont les élèves du lycée La Persévérance de Boissard. Voilà, en formation qui présente ces différents

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0: Roger Fortuné avec ce titre, Mon seul espoir.
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0: 6h53 minutes. Prochain rendez-vous, c'est à 7h avec le journal en direct, hein, avec nos confrères de RFI Monde pour le journal national et international. Je vous l'avais promis dans son intégralité, Marilène Ophidal, au soleil de l'amour.

0: Soleil de l'amour, extrait de l'album de Marguerite Rofidal, 6h29 passé de 30 secondes. Dans un instant, en direct, le journal avec nos confrères de RFI Monde.
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0: Mardi 25 août 2026, chez nous, il va être 7h, dans l'Hexagone 13h. Sans plus tarder, retrouvons le journal en direct avec nos confrères de RFI Monde. C'est à vous, messieurs, depuis vos locaux à Paris. Hein.
1: 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Il est 13h ici à Paris, 7h à Port-au-Prince. Bonjour à tous.
2: Karine Bellichat.
1: À la une, le maire de Kenskov en Haïti décrit une nuit de terreur. Plus de 40 personnes ont été tuées lors d'une attaque menée par des gangs. Les recherches se poursuivent car des habitants sont toujours portés disparus. Certaines personnes auraient été enlevées. Le gouvernement annonce l'envoi de renforts mais est toujours bien impuissant face à la violence des groupes armés. Pas question pour Ottawa de rester les bras croisés après les nouveaux droits de douane imposés par Washington. Le Canada va riposter. Des annonces sont attendues cet après-midi. L'enjeu est important car les États-Unis sont de très loin leur premier partenaire commercial. Mais d'autres débouchés sont en train d'être explorés. Et être en 2026 une dirigeante politique signifie encore être la cible de critiques permanentes sur son physique. La première ministre danoise, Mette Frederiksen, a décidé de republier l'un des nombreux messages qu'elle reçoit, lui conseillant une opération esthétique alors qu'elle se trouvait en Ukraine en guerre. Kenskov était autrefois une commune haïtienne paisible située dans les hauteurs de Pétionville. Aujourd'hui, la violence règne en permanence. Dans la nuit de dimanche à lundi, une nouvelle attaque attribuée aux gangs armés a fait plus de 40 morts. Jusqu'au lendemain matin, des corps étaient encore visibles dans plusieurs rues de la commune. Une nouvelle offensive qui plonge Kenskov dans la consternation. Les habitants dénoncent une nouvelle fois l'impuissance des autorités. Reportage de Peterson Luxama.
3: À Kenskov, le sang des citoyens a une nouvelle fois coulé à flot. Les gangs ont semé la panique et plongé la population dans une profonde détresse. Cette dame, un morceau de tissu autour de la taille, ne peut retenir ses larmes devant le cadavre d'un membre de sa famille. Selon plusieurs témoignages, des maisons ont été pillées et incendiées au cours de l'attaque. Cet habitant sexagénaire, encore sous le choc, nous raconte comment il a réussi à échapper avec sa famille aux violences des gangs.
4: Moi, je ne sais même pas comment j'ai réussi à m'échapper. Quand j'ai entendu les tirs, je pensais que c'était la police, mais c'était les bandits. Nous avons escaladé un mur, puis nous avons couru pour nous cacher sous des tôles. Il y a beaucoup de morts. La file des personnes tuées s'est tendue haut jusqu'en bas.
3: Pour Marlène, la douleur est encore plus profonde. Elle a perdu son mari et son frère dans l'attaque. Assise avec ses 5 enfants autour d'elle, la voix en sanglots, elle raconte le drame, les yeux rivés sur le cadavre de son mari.
5: Ils ont pénétré de force dans la maison, enfoncé la porte et emmené mon mari. Les bandits lui ont dit « Marche, sinon nous vous tuons !» Malgré cela, il s'est battu avec les bandits. Mais ce matin, c'est son cadavre que je suis en train de regarder. Il me laisse avec 5 enfants. C'est lui qui subvenait à nos besoins.
3: C'est depuis le début de l'année 2025 que les groupes armés cherchent à renforcer leur emprise sur Kenskov. Les habitants restent confrontés à l'insécurité et vivent dans la peur. Peterson Luxama, Port-au-Prince, RFI.
1: Pas question pour Pékin de céder aux injonctions américaines. La Chine prévient qu'elle défendra fermement ses intérêts, estimant une nouvelle fois que les pressions de Washington sont contre-productives. L'administration Trump étant bien décidée à asphyxier économiquement l'Iran, le ministre des Finances Scott Bessent a présenté hier un nouveau train de sanctions en ce sens, menaçant les pays qui continueraient de soutenir Téhéran. Mais Pékin est le premier partenaire commercial du régime iranien et sans son appui, les mesures américaines risque de ne pas suffire pour faire plier Téhéran. Autre pays dans la ligne de mire des États-Unis, le Canada, qui a bien décidé de ne pas se laisser faire. Dans quelques heures, Ottawa va répondre au nouveau droit de douane de 50% annoncé lundi par Donald Trump sur environ 20 milliards de dollars de produits canadiens. Le président américain estimant que le Canada dépouille les États-Unis depuis des années. Les relations entre les deux pays voisins n'ont jamais été aussi tendues dans l'histoire récente et le Canada est à la recherche de nouveaux débouchés pour réduire son extrême dépendance vis-à-vis des États-Unis. Jeanne Bartoli, bonjour.
6: Bonjour Karine et bonjour à tous.
1: C'est un pari, on vous entend Jeanne, d'ores et déjà réussi pour ce qui est de l'aluminium.
6: Exactement, l'aluminium canadien visé depuis plus d'un an par des tarifs douaniers de 50% imposés par Donald Trump en 2024. 94% des exportations canadiennes d'aluminium étaient destinées au marché américain. C'est dire, Karine, le degré de dépendance de la filière. Eh bien, en l'espace d'un an et demi, le Canada est parvenu à faire progresser fortement ses exportations hors des États-Unis. Selon l'Institut statistique canadien, les exportations d'aluminium brut ont quasiment doublé d'avril à juin de cette année. Principal nouveau débouché, l'Europe, avec des exportations en hausse de 276% l'an dernier. C'est loin d'être fini, car le vieux continent fait face à un déficit d'aluminium dans le sillage de la guerre en Iran. La France ou encore l'Allemagne, où se trouvent des usines de construction et d'assemblage d'avions, sont des marchés particulièrement porteurs. Alors certes, la situation reste difficile pour l'aluminium canadien transformé, avec des chaînes de production conçues spécifiquement pour le marché américain, mais le volontarisme du Premier ministre canadien Mark Carney, qui multiplie les déplacements à l'international à la recherche de nouveaux débouchés, commence clairement à porter ses fruits.
1: Et Jeanne Bartoli. Deux Ukrainiens ont été tués par une bombe guidée à Zaporijjia, dans le sud-est, pendant que Kiev a mené une attaque contre une raffinerie russe près de la mer Noire, dans le but de perturber l'approvisionnement du front en carburant. Plus que jamais, les frappes en profondeur se multiplient de part et d'autre, et c'est une bataille que veut gagner le président Zelensky. Message une nouvelle fois martelé à ses alliés européens réunis hier. Kiev a besoin de beaucoup plus d'argent pour accroître sa production de drones et construire à terme sur son sol des missiles intercepteurs. Paris promet d'ailleurs à l'Ukraine de lui fournir davantage de ses engins pour parer les attaques russes. L'armée française parie par ailleurs sur l'Afrique et particulièrement sur le Maroc. Rabat a commandé en 2025 près de 500 millions d'euros d'armement à la France, un investissement record sur les 10 dernières années. Enseignement du rapport annuel du ministère des Armées. Bonjour Sofiane Amazian.
7: Bonjour Karine, bonjour à tous.
1: C'est un rebond des commandes militaires après plusieurs années de faible investissement, notamment grâce à l'acquisition de 10 nouveaux hélicoptères.
7: Oui, 10 hélicoptères Caracal fabriqués par Airbus et commandés vraisemblablement en fin d'année dernière pour remplacer les engins de type Puma en service depuis près de 40 ans. Cet investissement massif explique quasiment à lui seul les 532,1 millions d'euros de prise de commandes militaires à la France en 2025, un record pour le Maroc sur les 10 dernières années et surtout une multiplication par 40 par rapport à l'année précédente. En matière de livraison de matériel, cette fois la France a exporté pour plus de 83 millions d'euros vers le royaume chérifien en 2025, ce qui porte le total à 905 millions d'euros de matériel acheté entre 2016 et 2025. Le rapport précise les commandes marocaines sur l'année précédente, 8 lanceurs de missiles et 2 canons de type 20 mm dans la catégorie des mitrailleuses dites lourdes. Toujours selon le rapport, 42 licences d'exportation pour une valeur de 1,7 milliard d'euros ont également été délivrées au Maroc en 2025. Celles-ci comprennent notamment des armes légères, des munitions, des agences chimiques et surtout une licence concernant des systèmes de conduite de tir et de surveillance pour près de 970 millions d'euros.
1: Sofiane Amazian. La première ministre danoise, excédée par des commentaires sur son physique, a décidé de contre-attaquer. De retour d'Ukraine, Mette Frederiksen a reçu un message sur son compte Instagram d'un chirurgien plastique lui conseillant d'enlever une tache sur son nez. Elle a décidé de le reposter et de répondre. Muriel Paradon.
8: La dernière chose que j'ai entendue quand nous avons quitté Kiev, c'était les sirènes d'alerte. La guerre continue en Europe, écrit Mette Frederiksen sur son compte Instagram. L'un des premiers messages que j'ai reçus à mon retour au Danemark, c'est ça. Et elle reposte le message de ce chirurgien esthétique, « Répare ce petit point sur ton nez ». La première ministre danoise se dit excédée et répond qu'elle vit bien avec son corps, celui d'une femme approchant les 50 ans. « Si vous voulez m'écrire, ajoute-t-elle, et vous êtes les bienvenus, j'espère que vous utiliserez votre temps pour parler de quelque chose de plus significatif que mon nez. » Ce n'est pas la première fois que Mette Frederiksen est attaquée sur son physique. Elle rappelle les nombreux messages qu'elle a reçus concernant ses dents moches, ses cheveux, son nez. Les femmes sont rares en politique et ont tendance à être plus critiquées sur leur apparence que les hommes. Elles ne sont que deux à diriger un gouvernement parmi les 27 pays de l'Union européenne, dont Mette Frederiksen, qui en est à son troisième mandat.
9: Une autre femme à la une qui, elle, fait du bricolage dans l'espace. Sophie Adnaud va s'aventurer une deuxième fois à l'extérieur de la Station Spatiale Internationale pour terminer sa mission. La sortie dans l'espace de l'astronaute française doit permettre de remplacer une antenne de communication. Une mission qui devrait durer plus de 6 heures. Sa première sortie n'avait pas permis de remplacer cette antenne. Les deux astronautes avaient été retardés par des boulons et des connecteurs récalcitrants. Ingénieure de formation et ancienne pilote des Sophie Adenauer est devenue en février la deuxième française de l'histoire à effectuer un vol dans l'espace.

0: Ne t'inquiète de rien, il est 6h15 sur RVM, déclaration du jour.
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2: Amos 2, verset 7. Il aspire à voir la poussière de la terre sur la tête des misérables, et il voit le droit des malheureux, le fils et le père vont vers la même fille, afin de profaner son saint nom. Dieu se sent déshonoré par son peuple, car ils ont cessé d'écouter sa voix et de suivre ses principes. Peut-être se sent-il triste ou déçu face à cela. Ressens-tu une différence dans ta journée lorsque tu honores ton rendez-vous avec Jésus?
0: C'était la déclaration du jour. Juste avant, vous avez écouté Ne t'inquiète rien. Et avant, vous avez bien sûr écouté avec nous le journal avec nos confrères de RFI Monde que nous retrouverons cet après-midi pour d'autres informations. Pour l'instant, il est 7h passées de 16 minutes. 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
1: Vieillissement de la population, 1600 emplois supplémentaires nécessaires en Guadeloupe d'ici 2030. La France est en train de vieillir et il faut s'y préparer. Jusqu'au 20 septembre, les Français sont invités à répondre à une consultation citoyenne en ligne sur leur vision du vieillissement. Les réponses viendront nourrir un plan d'action qui sera présenté à l'automne lors de la conférence nationale de l'autonomie, un enjeu qui concerne particulièrement la Guadeloupe où 36% des habitants pourraient avoir 60 ans ou plus en 2030. Une consultation citoyenne vient d'être lancée en France pour réfléchir au vieillissement de la population. Jusqu'au 20 septembre, les Français sont invités à répondre à un questionnaire en ligne sur leur vision du vieillissement. L'objectif est d'anticiper ce que le gouvernement qualifie de transition démographique, car la France va compter de plus en plus de seniors. En 2030, un Français sur quatre, plus de 60 ans. En 2050, ce sera un sur trois. Pour répondre à ces nouveaux besoins, 200 000 professionnels supplémentaires devront être recrutés dans les 25 prochaines années. Aujourd'hui, 10 millions de Français accompagnent déjà un proche âgé ou malade. Un bouleversement qui concerne directement la Guadeloupe. Chez nous, la plupart des 60 ans et plus pourraient atteindre 36% de la population en 2030. Les plus de 75 ans seraient alors près de 50% plus nombreux, avec forcément davantage de besoins pour accompagner ceux qui perdent leur autonomie. L'INSEE estime que 28 000 seniors guadeloupéens pourraient être en situation de dépendance en 2030. Il faudrait alors plus de 1 600 emplois supplémentaires sur le territoire, principalement pour permettre aux personnes de rester à domicile. Prévenir la perte d'autonomie est aussi un enjeu économique. En France, après 65 ans, on compte en moyenne 11 années de vie en bonne santé. Et selon la Cour des comptes, chaque année supplémentaire en bonne santé permettrait d'économiser 1,5 milliard d'euros à l'assurance maladie. Alors, pour anticiper ces changements, le gouvernement lance donc une consultation citoyenne. Au total, 15 questionnaires anonymes sur le maintien à domicile, les logements adaptés, les maisons de retraite, mais aussi les conditions de travail des professionnels et le quotidien des aidants. Le questionnaire est anonyme et disponible sur la plateforme gouvernementale agora.gouv.fr. agora.gouv.fr jusqu'au 20 septembre. Répondre aux 15 questions prend environ 5 minutes. Donc, je rappelle bien sûr ce questionnaire qui est en ligne déjà. Et vous avez jusqu'au 20 septembre.
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10: Ésaïe 54, verset 10. Même si les montagnes se mettaient à partir, même si les collines venaient à chanceler, mon amour envers toi ne partira jamais. Mon alliance de paix ne chancellera pas, déclare l'Éternel, rempli de tendresse pour toi. Non, mais quelle déclaration d'amour! Dieu te fait savoir que l'amour qu'il est pour toi est invincible, indestructible et inchangeable. Si son amour te touche, dis-le-lui.
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0: Voilà, nous sommes en direct sur Radio Vimière et vous avez remarqué que chaque jour on essaie d'avoir quelqu'un au téléphone, un ami, un animateur, un collègue. Et ce matin, nous avons plaisir à avoir avec nous en direct Claude. Alors, je sais pas comment prononce le nom de famille, Steward. Steward, est-ce que tu pourrais nous dire en deux mots? Bonjour Claude.
12: Bonjour Yann. Bonjour à tous ceux qui écoutent. Alors, le nom se prononce Steward. C'est comme celui qui travaille dans l'avion.
0: Voilà, qui aide tout le monde dans l'avion, qui les met assis, qui prend soin d'eux pendant tout le vol. N'est-ce pas?
12: Voilà, c'est la même prononciation, c'est la même orthographe.
0: Alors, pendant ces vacances, nous écoutons quelques sujets que tu présentais sur Espérance FM. Et donne-nous de tes nouvelles, Claude.
12: Eh bien, grâce à Dieu, ça va. comme dirait un vieux pasteur que j'ai connu, nous sommes toujours parmi les vivants.
0: Toujours parmi les vivants. En tout cas, c'est une grâce encore, comme tu l'as dit, de la part de Dieu. Les petites pensées que, du moins, les réflexions que tu présentes sont parfois très perplexantes. Et ce sont des sujets que tu as mis en place par rapport à quoi? Par rapport à quel événement? Quel fait?
12: Alors, il faudrait déjà que je sache...
0: Ce sont des petites réflexions que tu menais à certains moments sur Espérance FM et que nous, ici à Radio Vie Meilleure, nous avons repris pour pouvoir les diffuser à la population.
12: Eh bien, c'est des réflexions qui viennent de mon observation de la vie quotidienne, de mon analyse de certains faits, etc. Et j'ai voulu partager un petit peu avec les auditeurs un petit peu mon point de vue sur une manière d'analyser, de voir les choses.
0: Alors, c'est vrai que c'est très important de revenir sur parfois des fondamentaux.
12: Oui, tout à fait. Parce qu'il y a des valeurs qui sont en train de disparaître et ce que je souhaiterais, c'est que ces valeurs soient remises remises au goût du jour. Mmh.
0: C'est vrai. Dis-moi, s'il fallait commenter l'actualité par rapport à tout ce que nous entendons et que nous voyons, en deux minutes, comment tu pourrais résumer cela?
12: Résumer l'actualité en deux minutes. S'il y a tellement à dire, c'est-à-dire que nous sommes dans un monde où les gens deviennent de plus en plus méchants, ou même au niveau géopolitique où les choses ne vont pas, je pense que ce que je dirais à ceux qui écoutent, donner à Dieu la place qui lui revient. Je crois que si Dieu était au centre, toutes les guerres, toutes les misères, toutes les difficultés que l'on traverse ne seraient pas là. Donc, cultivez l'amour, aimez-vous et donnez à Dieu la première place. C'est ce que je dirais.
0: Et pourtant, cette semaine-ci, c'est l'amour qu'on étudie. Mais est-ce que...
12: Oui, oui, tout à fait.
0: C'est l'amour qu'on étudie. Mais est-ce que c'est pas... Je pourrais dire, vraiment entre guillemets, galvaudé, parce que tout le monde parle de l'amour.
12: Galvaudé, non. C'est-à-dire que tout le monde parle de l'amour. Maintenant, il faudrait savoir ce que les gens entendent par amour, parce que souvent, ce qu'on appelle l'amour, c'est une forme d'égoïsme, c'est une forme d'exploitation de l'autre pour dorer son image. Mais je crois que si on parlait réellement de l'amour qui vient de Dieu, les choses seraient différentes. Mais il faudrait qu'on apprenne à côtoyer, à fréquenter ce Dieu-là pour pouvoir être imprégné de son amour pour qu'il puisse rejaillir sur les autres.
0: Toi qui le fréquentes, il est merveilleux ce Dieu, hein?
12: Oui, tout à fait.
0: Il est merveilleux. En tout cas,
12: ce matin, j'étais encore en train de réfléchir à sa bonté vis-à-vis de nous. Parce que comme tu le sais, ou comme certains le savent, il y a quelque temps de cela, j'ai été victime d'un AVC. Et j'aurais pu ne pas être là, j'aurais pu être handicapé, mais Dieu m'a permis de me relever. Bon, c'est vrai qu'il y a toujours des petites séquelles, mais je crois que Dieu a fait ce qu'il voulait, il a fait ce qu'il fallait, et grâce à lui, je suis là, et je crois que c'est une preuve supplémentaire de son amour.
0: Il faut noter aussi que nous avons prié énormément pour toi, et nous prions énormément pour tous ceux qui sont malades, tous ceux qui font des AVC, tous ceux qui... La prière, comme je lisais ce matin, eh bien, avec la prière, Dieu fait des miracles.
12: Tout à fait. Et je profite de ton antenne pour remercier ceux qui ont prié pour moi, car je sais que un petit peu partout, à la Martinique, à la Guadeloupe, en France métropolitaine, beaucoup de personnes ont prié pour moi. Et je les remercie, et je remercie Dieu pour cela.
0: En tout cas, Claude, ça a été un réel plaisir pour nous d'échanger avec toi ce matin. Nous savons qu'une fois de plus, tu dis que Dieu, il est merveilleux. Et que tous nos auditeurs doivent savoir que Dieu est merveilleux. Mais la solution, c'est d'aller vers lui.
12: Tout à fait. Tout à fait. Répondre à son amour.
0: Merci beaucoup. On te souhaite vraiment que Dieu continue encore à prendre soin de toi. Et on se dit à tantôt.
12: Ok, merci beaucoup et bonne journée à toi et à toute l'équipe et à tous les auditeurs.
0: Merci Claude.
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0: Voilà, c'était en direct avec nous Claude Stewart depuis la Martinique qui a échangé avec nous sympathiquement. On rappelle qu'il y a de cela quelques années. Il a fait un AVC, mais Dieu l'a pris dans ses mains et le soutient jusqu'à maintenant. Il est 7h39, je vous rappelle à 7h45, le gros Dico, j'aime ta présence.

0: Maria D, avec ce titre « J'aime ta présence ». Mardi 25 août, dans un instant, nous allons avoir le gros dico. Juste avant, on parle de rhumatisme psychochronique.
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3: Merci pour tous ces conseils. 7h45, le gros dico.

0: c'est bien le moment de retrouver le gros dico des tout petits, une chronique où vous allez découvrir ce qui se passe dans la tête et dans le cœur de ces charmantes têtes blondes grâce à l'aide de Claude Lamblin qui, semaine après semaine, feuillette le gros dico des tout petits paru aux éditions Lattès et qui nous amène à sa moisson hebdomadaire. Claude, bonjour.
1: Bonjour Denis.
0: Donc, cette semaine encore, vous avez feuilleté le gros dico des tout-petits et vous avez sélectionné pour nous quelques définitions qui vous ont séduites.
1: Oui, qui m'ont séduit. Et je suis parfois surpris, vous verrez pour ce premier mot, je suis surpris du pourcentage de réponses. Le premier mot que je vais citer ce matin, c'est martinet, un martinet. Moi, je pensais qu'un martinet, c'était tout à fait passé de mode. Mais en fait, non, 63% des enfants ont répondu. Ils savent ce qu'est un martinet, c'est un fouet. Un bâton comme un manche à balai avec plein de ficelles au bout. C'est pour taper les fesses des enfants ou des animaux quand ils font des bêtises, qu'ils ne sont pas sages ou qu'ils ne travaillent pas bien. Un martinet, c'est pour le père fouettard et ça fait très très mal. Donc il semblerait que le martinet est encore de mode. Un masque. On en met un sur le visage pour se déguiser à Mardi Gras ou pour aller au bal masqué. C'est pour se faire beau, pour pas qu'on nous voie, pour pas qu'on nous reconnaisse. On en fait aussi à l'école avec la maîtresse. Un masque, c'est comme une figure pour mettre sur la tête. On se met une seconde figure. Un masseur. Ah, j'espère que des masseurs vont écouter les définitions de ce terme. Je crois que ça leur fera plaisir parce qu'ils ont, auprès des enfants, vous verrez, une excellente réputation. Un masseur, c'est un monsieur qui met d'abord de la crème, puis nous masse, nous caresse, nous chatouille et nous tape doucement dessus. On se fait masser quand on a mal au dos ou aux jambes. Et écoutez cette dernière définition qui est merveilleuse. Un masseur, c'est un monsieur qui fait du bien avec ses mains. Et c'est tout à fait ça. Alors j'espère qu'encore une fois, des masseurs m'écoutent. C'est un monsieur qui fait du bien avec ses mains. Quel beau métier! La maternelle. Ce sont des enfants de maternelle à qui on pose la question, c'est quoi une maternelle? C'est une école, après la crèche, où il y a des enfants, petits, moyens et grands, qui travaillent et qui jouent. On y va quand on a 3, 4 et 5 ans. Après, c'est le primaire et le CP. Moi, je disais souvent, les maternelles, 5 à 6 ans. Non, c'est 4, 5 ans, alors, bon. On y apprend à écrire, à compter, à dessiner et à peindre. La maternelle, c'est l'école des petits. Le matin. Le matin, encore une définition facile, c'est après dormir, il fait jour et ça s'arrête à midi. Le réveil sonne, on se réveille, on se lève de bonne heure, on se lave le visage, les dents, on s'habille, on boit le petit déjeuner et on fonce à l'école. J'aime bien, mais c'est souvent d'ailleurs ces définitions, la dernière toujours, c'est la mieux, c'est la meilleure. Le matin, c'est quand le soleil se réveille. La mayonnaise. Oui, on passe du coq à l'âne, hein. Du matin, on passe à la mayonnaise, c'est de la sauce froide, blanche ou jaune, qu'on fait avec un œuf, de la moutarde et de l'huile. C'est mou, un peu piquant. Ça peut être en tube ou en pot. On la met sur la nourriture, les trucs.

0: truc froid pour donner du bon goût si quelque chose n'est pas bon. C'est un peu ça, hein. La mayonnaise, c'est de la moutarde, mais qui pique pas.
1: C'est ça.
0: Toujours dans la lettre M, un médecin. Bon, j'ai parlé du masseur tout à l'heure. On va voir ce qu'on disent les enfants ou ce que pensent les enfants du médecin. C'est un docteur qui soigne et guérit les enfants ou les gens. Il écoute le cœur avec un stéthoscope. C'est bien, ils savent ce que c'est qu'un stéthoscope. Il écoute le cœur avec un stéthoscope, fait des piqûres, soigne la rougeole, la varicelle et la grippe. Quand on est malade, on l'appelle, il vient à la maison et il donne des médicaments. Alors, la dernière division, vous verrez, est surprenante, elle est curieuse. Il est comme un docteur, mais ce n'est pas un vrai docteur parce qu'il n'est pas à l'hôpital. Donc, pour certains enfants, un docteur, il est à l'hôpital. Une dernière définition pour ce matin, meilleur. Meilleur, c'est quelque chose qui est plus que bon, qu'on aime beaucoup et qu'on préfère, comme les frites. C'est meilleur que tout. Quand on fait un championnat et qu'on a une médaille, on est le meilleur. Meilleur, c'est le plus beau et le plus joli.

0: Rien que dans cette définition de meilleur, Claude, dans ces définitions, on voit toutes sortes d'aspects. Il y a celui qui est gourmand, il y a
1: absolument,
0: celui
1: qui
0: est passionné par le sport. Et je crois qu'effectivement, ces définitions sont interpellantes à plus d'un titre. Et puis, je crois effectivement qu'il faut retenir cette définition du masseur qui fait du bien
1: avec ses mains.
0: Et je crois que c'est effectivement très... Surtout qu'on est surpris de savoir que des tout-petits ont déjà eu l'expérience du masseur.
1: C'est vrai.
0: Parce que ce n'est pas un traitement... classique, donc soit ils l'ont vu faire, soit ils l'ont expérimenté eux-mêmes. Mais en tout cas, de toute façon, on sent qu'ils se cassent la tête un peu pour trouver une définition. Ça doit être un petit peu la rivalité entre eux.
1: Vraisemblablement,
0: Il faut que je trouve quelque chose à dire et chacun y met du sien. Je rappelle que donc toutes ces définitions sont réunies dans ce gros dico des tout-petits, paru aux éditions Lattès, un ouvrage de Claude Balaz et Carole Balaz et Claude Alain Duhamel. De A comme avion jusqu'à Z comme zèbre, c'est ce que vous pouvez découvrir dans ce gros dico des tout-petits. Et quant à nous, Claude, on se retrouve la semaine prochaine pour un échantillonnage de ces définitions.
1: D'accord, Daniel, la semaine prochaine.
2: C'était le gros dico que nous retrouverons demain dès 7h45 sur RVM. 7h53 dans 7 minutes, parole de femme. Mais juste avant, je te célèbre.

Je te célèbre, interprété par Isabelle. Il est 8h sur RVM et chez vous aussi. Et 8h, c'est l'heure pour nous de retrouver Parole de femme. Ce matin, notre consoeur reçoit pour nous Rosette Saint-Louis.

0: femme vertueuse, femme de valeur. Nous recevons ce matin, toujours avec une immense joie, une nouvelle femme avec qui nous partagerons une expérience, un parcours de vie. Rosette Saint-Louis Augustin, bonjour. Bienvenue dans ton émission, bienvenue dans notre émission. Petite fille, j'y arrive toujours. Qui étais-tu? Qui dit-on que tu étais? Parce qu'on a nos souvenirs de petite fille et puis il y a des fois nos parents dans les échanges, dans les conversations qui disent « Elle était ainsi ou ainsi petite fille ». Quel souvenir as-tu de ton enfance, Rosette?
1: Alors, non seulement j'ai des souvenirs personnels, mais je te répondrai par rapport à ce que l'on dit, ce voilà. que ma famille, mes aînés
0: disent de moi.
1: Et elles disent souvent que j'étais une petite fille assez tranquille, assez sage, mais qui aimait beaucoup gambader.
0: Mm-hmm.
1: Parce qu'il faut dire que j'ai grandi à la campagne, à travers champs, à travers... tout l'espace dont je pouvais disposer.
0: Et tu profitais et donc de cet environnement.
1: Tout à fait, je profitais de cet environnement, des arbres, des fruits, de la rivière et de tout le reste, comme beaucoup d'enfants de ma génération.
0: Voilà. Rosette, au milieu de quel type de famille tu as grandi?
1: Oui. Alors, j'ai grandi dans une famille nombreuse. Nous étions une fratrie de 9 avec père et mère, ce qui fait qu'on était souvent à table à 11.
0: Mm-hmm.
1: Et donc, je peux dire que j'ai eu beaucoup d'aînés et beaucoup de mamans mm-hmm. à la fois.
0: Qu'est-ce que cela t'aurait apporté? Grandir à la campagne? Grandir dans une famille nombreuse, est-ce qu'il y a des choses qui t'ont structuré?
1: Ah oui, je crois que la famille nombreuse m'a vraiment aidé à grandir.
0: Mm-hmm.
1: Parce que, comme je dis, j'avais plusieurs mamans et j'étais sous la garde de mes sœurs aînées et qui m'apprenaient beaucoup de choses, des choses de la vie, des choses pratiques, des choses techniques, cuisiner, coudre, etc. Et donc, je peux dire que non seulement ma mère elle-même a joué son rôle de mère, mais mes sœurs ont aussi participé à mon épanouissement.
0: Exactement. Voilà. On va un peu parler de ton adolescence, hein, cette période qui porte du bon, des fois du moins bon. Comment te rappelles-tu de ton adolescence et comment ta manière de vivre, d'évoluer donc à la campagne, au milieu d'une famille nombreuse, comment ce mode de vie a déterminé ton adolescence?
1: Alors, je dois dire que ce n'est que maintenant, depuis quelques années, qu'on parle, on a ce vocable adolescence.
0: Mmh.
1: Mais quand j'étais dans cette période, on n'usitait pas tellement de ce mot.
0: Mmh.
1: On disait, tu es une jeune fille, tu deviens une jeune fille, tu grandis.
0: Mais comment donc était cette jeune fille?
1: Alors, cette jeune fille, souvent à l'écoute, j'aimais beaucoup lire. La lecture, c'était mon passe-temps favori, les mots croisés, etc., tout cela. Et puis, j'écoutais, à l'époque, il n'y avait pas encore tellement les médias aussi nombreux comme aujourd'hui. Et j'écoutais souvent une émission, et c'est le souvenir qui m'est resté, une émission qui se passait sur Radio Martinique et qui s'appelait « Émission enfantine
0: ouais. ».
1: Et cette émission recevait des enfants qui étaient appelés à soit réciter un poème ou un chant. Et c'était tous les jeudis après-midi à 15h. Je me souviens même de l'heure. À 15h, et la radio était gérée par une sœur aînée parce qu'on ne touchait pas à la radio. Alors, cette émission était diffusée ce jeudi après-midi et je l'écoutais avec beaucoup d'intérêt parce que par contre, il y a un petit souvenir par rapport à cela qui m'est resté aussi. les moyens n'étaient pas toujours au rendez-vous. Et j'avais souhaité participer à cette émission, ce qui n'a jamais été possible, parce que, bon, il n'y avait pas toujours la facilité pour arriver au studio de la radio, etc. Mais je m'amusais à réciter les poèmes en même temps que ses enfants à la radio. Alors ça a marqué mon enfance et le début de mon adolescence.
0: Voilà. Mais dis-moi, Rosette, il y a certainement quelque chose qui te retenait dans cette émission. Est-ce qu'après, tu as analysé et tu as vu des poèmes, oui, mais pourquoi?
1: Oui, parce que j'ai toujours eu cette inclinaison. J'aime la littérature, la poésie et tout. Et ces poèmes, souvent, à l'époque, on nous faisait apprendre des poèmes d'ailleurs, je vais dire. Et ça éveillait mon imagination.
0: Voilà.
1: Quand on parlait d'hiver, quand on parlait des arbres blancs, des choses que je n'avais jamais vues ici, voilà. Mais qui suscitaient une espèce de d'imagination de ma part pour visualiser un petit peu qu'est-ce que c'est que l'hiver, etc.
0: Mais dis-moi, est-ce que cette inclinaison a déterminé après le choix d'une carrière, le choix d'une famille, le choix d'un compagnon? Dis-moi en quoi quand même ça t'a interpellé.
1: C'est-à-dire que dans mon parcours scolaire, mes enseignants ont souhaité m'orienter toujours vers ce sens de la littérature ou de tout ce qui était rédaction.
0: Ouais.
1: Et d'ailleurs, j'ai choisi une carrière de secrétariat. J'ai choisi le secrétariat. J'étais appelée à seconder, à rédiger, à accompagner des chefs d'entreprise, par exemple.
0: Voilà. Mais tu m'as toujours pas dit quelles valeurs vraiment ont été donc développées au sein de cette famille.
1: Alors, les valeurs
0: que tu as portées dans ton adolescence et certainement jusqu'à maintenant.
1: Ah oui, alors, en matière de valeurs, je dois dire que beaucoup de valeurs nobles nous ont été inculquées. Par exemple, l'obéissance, la politesse, ça, je m'en souviens même aujourd'hui, j'en parle avec un petit peu en souriant, parce que je me souviens que quand l'une de mes sœurs aînées m'interpellait, je ne devais pas répondre oui ou quoi, il fallait mettre oui telle personne, oui non telle personne, et c'était ainsi, il fallait toujours penser à appliquer ces principes-là. Il y avait aussi beaucoup de respect. On ne parle pas aux gens n'importe comment. Et il y avait des limites dans l'organisation de
0: alors parce que même dans la communication,
1: dans la communication, et puis au niveau de l'organisation du foyer, de la maison, chaque personne avait une tâche à accomplir.
0: Exactement.
1: Et le mien, ma tâche de prédilection, c'était toujours de mettre le couvert.
0: D'accord.
1: Par exemple. Et puis à l'époque, on avait une grande cour pour nous permettre de jouer. Alors, on balayait la cour. Il y avait toutes ces petites tâches. Et chacun devait savoir qu'à telle heure, telle tâche devait être exécutée.
0: Voilà. Donc, le sens de l'organisation.
1: De l'organisation.
0: D'une certaine rigueur.
1: Voilà.
0: Et quand Rosette va laisser le foyer, comment elle va apporter toutes ces belles valeurs dans sa vie personnelle?
1: Eh bien, ce sont des valeurs qui ne m'ont jamais quittée, hein. Et donc, forcément, dans toute situation, partout où j'ai pu me trouver, que ce soit en Martinique, j'ai fait quelques temps en métropole également, quel que soit l'endroit où je passais, pour moi, ça coulait de source. Je ne m'efforçais pas d'être poli, d'être correct avec
0: les gens. Tu étais habité par ces valeurs.
1: Par ces valeurs-là, voilà. C'est ça.
0: Ok. Comment on parle souvent de belles rencontres que l'on fait. Quelle a été ta plus belle rencontre dans ta vie?
1: Évidemment, tu penses bien que je vais te dire que c'est ma rencontre avec Jésus.
0: Et puis, je pense bien aussi que tu me diras comment tu as rencontré notre Jésus.
1: Alors, comment j'ai rencontré Jésus, c'est toute une histoire. Parce qu'en fait, des fois, la vie coule de source, tout va bien. Mm-hmm. Et puis, il arrive des moments où, comme dit la Bible, vous demandez, vous ne recevez pas. Mm-hmm. Vous frappez, on ne vous ouvre pas. Mm-hmm. Vous criez, on ne vous entend pas.
0: Tu as connu ces moments?
1: Absolument. Et contrairement à ce que ça, on peut penser, mais il arrive qu'il en soit ainsi. Et à ce moment-là, je sais que tout en ayant reçu des valeurs chrétiennes au départ, je me suis mise à prier, mais par la suite, je me suis rendu compte que je demandais et je priais quelqu'un que je ne connaissais pas.
0: Est-ce que c'est parce que tu étais en manque? Tu ressentais un manque, que tu frappais, que tu demandais? Qu'est-ce qui a, j'ai envie de dire, déclenché cette soif d'une rencontre particulière?
1: Oui, alors, il arrive que, par exemple, quand on arrive au stade où il faut chercher du travail, et on rencontre les pires, parfois même des injustices. Mm-hmm. Parce que quand vous vous présentez pour un emploi et qu'il y a moult candidates, et que vous sentez que vous désirez tellement le poste, mm-hmm. que vous imaginez qu'il vous reviendrait. Mm-hmm. Donc vous mettez le paquet, vous faites tous les efforts possibles, mm-hmm. pour pouvoir avoir ce poste. Et quand on croit que, eh bien, que ce poste nous serait accordé, eh bien, par la suite, on apprend que XY l'a eu par un moyen détourné.
0: OK. Donc, Rosette, ce matin, tu as envie de me dire que cette recherche que tu as eue de chercher quelque chose ou quelqu'un de supérieur à toi est née probablement d'une insatisfaction.
1: Absolument.
0: Où on prend conscience de ses limites.
1: C'est ça. Et lorsque je me suis rendu compte que dans ce monde, on n'était pas dans un monde de bisounours, mm-hmm. et que régnait l'injustice, régnait parfois la trahison, régnait toutes sortes de mauvaises choses, eh bien, la solution pour moi était de chercher celui qui pourrait m'aider à vaincre et à dépasser tout cela. Mais comme je dis, celui-là, je le connaissais sans le connaître, ouais. Vraiment.
0: Femme vertueuse, femme de valeur, restez avec nous. Elle nous dira comment et dans quelles conditions elle a fait cette grande et belle rencontre. Femme vertueuse, femme de valeur, Rosette Saint-Louis-Augustin est notre invitée ce matin. Rosette, nous en étions donc au point où tu nous disais que tu as ressenti le besoin de te confier, de t'adresser à quelqu'un donc de plus grand que toi. À quel moment tu le rencontres et comment tu le rencontres?
1: Alors, il faut dire que jusque-là, je lisais la Bible, mais je ne faisais que la lire. Mmh. Et j'ai été invitée à une série de conférences et j'ai été tellement touchée par la douceur de celui qui parlait. Je mm-hmm. pense que quand on dit que quand c'est mal, on se mord la langue, mais quand c'est bien, on le dit. Mm-hmm. Donc, je crois que je peux dire qu'il s'agissait de frère Bendara, cet homme qui parle avec une telle douceur et qui présente Jésus comme celui qui peut vraiment nous venir en aide. Mm-hmm. Alors, à la suite de ces conférences, j'ai compris qu'effectivement, ce Jésus que je priais, que j'appelais à mon secours, mm-hmm. il fallait que je fasse un pas mm-hmm. de plus vers lui.
0: Mm-hmm. Une rencontre.
1: Une rencontre particulière avec lui. Et c'est là où je me suis dit, ben, voilà la personne qui peut régler mes problèmes. Mm-hmm. Et j'ai écouté, j'ai compris, j'ai, Évidemment, ce n'est pas une démarche simple et rapide. J'ai pris le temps de comprendre qui était Jésus. J'ai pris le temps d'étudier. Et par la suite, ce fut, j'ai envie de dire, ce mariage.
0: Avec Jésus.
1: Avec Jésus.
0: Rosette, j'imagine qu'après, l'injustice règne toujours. Hein?
1: Absolument.
0: Parce que tu as dit qu'on n'est pas dans un monde de bisounours. Tu rencontres ce Jésus, mais comment il t'accompagne dans cette situation qui n'a forcément pas changé? Qu'est-ce que ça t'a porté de plus le rencontrer, alors qu'on n'était toujours pas dans ce monde de bisounours?
1: Eh bien, de le rencontrer, je crois qu'il m'a ouvert beaucoup de portes. Là où je croyais que je ne réussirais jamais, il m'a ouvert d'autres perspectives.
0: D'accord.
1: Qui m'ont permis de m'orienter dans une autre direction. Et aujourd'hui, je peux dire que ça a été profitable pour moi et vraiment la direction que nous pensons être la bonne pour nous, parfois il nous fait changer de direction et il nous emmène au meilleur endroit où nous pouvons nous trouver.
0: Donc il redéfinit en quelque sorte nos priorités,
1: voilà.
0: Il redéfinit les contours de notre vie.
1: Tout
0: Comment
1: à fait.
0: Tu transmets les... Comment tu as ressenti cette rencontre, tout ce que cela t'a apporté?
1: Mm-hmm.
0: Comment concrètement tu témoignes des effets de cette rencontre?
1: Ah, je te dirais que je ne me lasse pas de témoigner.
0: Mm-hmm.
1: Parce que à partir de ce moment-là, c'est vrai que auparavant, puisque je n'ai pas dit que j'ai grandi dans une famille traditionnelle catholique,
0: mm-hmm.
1: où j'ai toujours œuvré, hein. J'ai toujours été volontaire pour faire des choses, travailler. Et ce côté-là ne m'a pas lâché. Donc maintenant, je témoigne assez aisément de ce que Dieu a fait pour moi.
0: Mmh.
1: Et souvent, je parlant des femmes qui sont appelées à me faire parfois quelques confidences, je n'hésite pas à leur dire que il n'y a ni un homme, ni une femme, ni un enfant, ni personne qui puisse comprendre, cerner et toucher votre compréhension des choses pour que vous puissiez trouver des solutions. Il met en nous des valeurs, il met en nous des visions pour nous
0: un discernement
1: pour nous permettre de voir où nous devons aller, comment nous devons faire.
0: Mm-hmm.
1: Il n'y a que Jésus pour ça.
0: Voilà. Et peut-être que avant Rosette, tu t'es certainement dit un moment que être femme face aux injustices, à tout ce que tu as vu, pourrait constituer donc un frein. Comment tu parlerais à une femme aujourd'hui?
1: Eh bien, un frein, je dis que non. Bien au contraire. Nous avons tellement de potentiel insoupçonné, tellement de capacités, de valeurs. Et je crois que Dieu a mis en toutes ces femmes, en toutes les femmes qui existent, cette espèce de fibre pour nous aider à ne pas lâcher.
0: Mm-hmm.
1: Nous sommes résilientes. Nous sommes fortes. Au-delà de ce que nous pensons.
0: Mm-hmm.
1: Et souvent, la pensée générale nous laisse croire que la femme est faible, que la femme ne peut pas accéder à... Mais non. Au contraire, je leur dis, quand vous avez une pensée, une idée, un projet qui vous tient à cœur, foncez, mais derrière Jésus.
0: Voilà. Concrétisez vos projets.
1: Concrétisez vos projets.
0: Mais toujours derrière Jésus.
1: Absolument.
0: Quelle est cette promesse biblique ou ce verset ou peut-être ce cantique qui te soutient, que tu aimes?
1: Alors, il y a deux choses. Alors, il y a premièrement un verset de Matthieu 11. Venez à moi, vous tous qui êtes fatigués et chargés. Et je vous donnerai du repos.
0: Est-ce à dire que nous sommes tous fatigués?
1: mais Dieu renouvelle les forces. Mm-hmm. Quand bien même nous serions fatigués, Dieu renouvelle les forces. Mm-hmm.
0: Et tu as goûté à ce repos?
1: Absolument, absolument. C'est paradoxal ce que je vais dire. Mm-hmm. C'est un repos dynamique. Ce n'est pas un repos où on est à l'aise.
0: Mm-hmm. On ne dort pas tout le temps.
1: On ne dort pas. C'est un repos dynamique, mais c'est une autre structure de la pensée qui fait que on se trouve reposé parce qu'on est reposé des bruits de ce monde, etc. Mm-hmm. On est reposé de tout ça.
0: Mm-hmm. Est-ce que ce matin tu pourrais associer cette notion de repos à une paix?
1: Absolument.
0: Alors que le monde n'est pas toujours en paix, mais est-ce qu'à travers ce repos, tu as trouvé une paix?
1: Absolument. Et tu m'as demandé tout à l'heure un cantique. Tu m'excuseras de ne pas citer un cantique qui se trouve dans nos hymnes et louanges.
0: Mais si tu vas quand même fredonner quelques paroles dedans. J'ai ce chant qui te remotive.
1: Un chant d'un chanteur chrétien. Et ceux qui me connaissent savent bien que j'aime bien Richard Toupin. C'est un homme dont j'apprécie beaucoup les textes.
0: Ah ouais, très fort.
1: Et il y a ce chant qui dit « Vers qui se tourner quand le monde ne peut plus vous recevoir ?»« Vers qui se tourner quand on n'a plus d'espérance ?» Il dit même « Vers qui se tourner quand le monde n'a plus vous consoler ?» Et il dit vers qui se tourner quand la mort semble plus belle que la vie. Mm-hmm. Mais en fin de compte, à la dernière strophe, il dit nous allons vers Jésus qui nous dit venez à moi. Mm-hmm. Et ça tombe comme la solution à tous nos problèmes. Venez vers Jésus qui nous dit venez à moi, je vous donnerai le repos. Mm-hmm. Voilà.
0: Et toi donc qui as trouvé donc ce repos, on a bien compris qu'il ne s'agit pas d'un repos physique. Il y a tellement de femmes fatiguées, Rosette.
1: Oui.
0: Il y en a tellement de découragées.
1: C'est vrai.
0: Dis-leur ce matin un mot, une parole.
1: Alors ce que je voudrais leur dire à toutes ces femmes, c'est que que j'ai l'occasion de rencontrer et avec qui j'ai beaucoup discuté parce que au travers de mon travail, je recevais beaucoup de mères découragées par
0: les
1: aléas de la vie. Et c'est toujours pareil, je leur disais, cherchez à comprendre, à cerner le problème, à non pas tomber dans la j'ai envie de dire de la médiocrité, à critiquer, à s'affoler, à se lamenter. Non, au contraire, essayer de comprendre ce qui se passe. Mm-hmm. Et puis parce que nous avons aujourd'hui des spécialistes, des personnes qui peuvent tout en n'étant pas Dieu, mais qui peuvent aider, qui peuvent nous accompagner et qui peuvent nous dire comment agir dans telle ou telle circonstance. Mmh. Et puis, donner à Dieu l'affaire. Confiez tout à Dieu. Mmh. Confiez-lui. Marchez à genoux. Priez. Faites confiance à Dieu. Et vous verrez que les solutions vont arriver presque sans effort, j'ai envie de dire.
0: Voilà. Rosette, pourrais-tu me parler de ta relation avec les jeunes? Tu as certainement des enfants, adolescents peut-être, ou tu en as eu. Comment les encourager, cette catégorie donc de la population? Est-ce qu'il y a pour eux un message, une approche particulière?
1: Oui, j'ai l'habitude de dire que c'est une grâce que nous puissions, enfin ma génération, puisse avoir été jeune à l'époque. Parce que quand je vois tous les défis aujourd'hui auxquels les jeunes doivent faire face, je me dis, mon Dieu, mais il faut vraiment qu'ils soient encadrés, entourés, conseillés, aimés, pour qu'ils ne puissent pas tomber dans ces divers pièges qui se dressent sur la route de la jeunesse aujourd'hui. Alors les jeunes, j'ai une bonne approche avec les jeunes. J'ai autour de moi beaucoup de neveux, de nièces, de petits-neveux. Enfin, j'ai beaucoup de jeunes dans ma famille de chair et aussi dans ma famille chrétienne.
0: Mmh.
1: Et donc, les jeunes, je suis en très bon terme avec la jeunesse et tout ce que je peux leur dire, c'est de leur donner de bons conseils, mm-hmm. leur demander de faire les bons choix au bon moment, parce que les choix que l'on fait nous suivent tout au long de notre vie.
0: Voilà, et là je te rattrape. Quelle expérience marquante pourrais-tu nous partager ce matin?
1: Alors, j'ai une expérience que je raconte souvent. J'ai eu un accident de voiture assez grave. Mais Dieu est bon, rien ne m'est arrivé. Je roulais dans mon quartier, et c'est un quartier assez escarpé. J'avais entamé une côte, et arrivé au sommet de la côte, la voiture est partie en arrière. Mm-hmm. En arrière. Et quand je traversais, je prenais la montée, je n'avais jamais vu une petite entrée qui se trouvait sur ma droite. Et je ne sais pas, je ne saurais pas te dire comment. Quand la voiture est partie en arrière, je me suis retrouvée dans cette entrée. Je ne sais pas comment. Je me suis retrouvée dans cette entrée avec la peur de ma vie. Et en fait, c'était la cour d'une maison, et c'est la propriétaire, qui est une personne âgée, est venue voir ce qui se passait parce qu'elle a entendu un bruit pas possible. Et elle me dit, où sentiment Mikey béni? Parce qu'elle me dit, mon fils vient d'enlever son gros camion qui se trouvait dans la cour. Alors, ma voiture avait quoi? Un rétroviseur cassé, c'est tout.
0: Et tu étais indemne?
1: J'étais indemne, tremblante, mais indemne. Mmh.
0: J'imagine que dans le feu de l'action, on n'a peut-être pas le temps de paniquer. Mais avec recul, comment tu as analysé cet accident?
1: Je l'ai analysé, oui. Parce que je me suis dit... En plus, ce jour-là, c'était le jour du mariage d'une nièce. J'étais tellement affairée dans l'organisation des choses que j'ai peut-être été imprudente. Parce que, en fait, j'avais pris un raccourci pour arriver plus vite. Et je me suis dit, là, vraiment, Dieu m'a montré qu'il faut parfois user de sagesse. Mm-hmm. Parce que j'avais à ma disposition la grande route que j'aurais pu prendre pour arriver à destination, mais j'ai voulu aller vite. Mmh. Et c'est pour ça que je me dis parfois, et faut pas confondre la précipitation et comment on dit,
0: vitesse
1: et précipitation. Alors sur ce point-là, je me suis assagie. Et c'est surtout cette grande leçon-là qui m'est restée après cet accident. Parce que j'ai tendance, c'est peut-être un peu de ma nature, à vouloir tout faire vite. Mm-hmm. Mais Dieu dit parfois de lever le pied.
0: Prendre le temps.
1: De prendre le temps.
0: Comment la femme que tu es s'épanouit? Quels sont tes loisirs?
1: Alors, mes loisirs, je l'ai dit, j'aime beaucoup, jusqu'ici, j'aime la lecture. Je lis beaucoup, j'écris des petits poèmes, des textes poétiques. Et puis, je m'adonne un petit peu à tout. Je couds, j'aime la couture, j'aime la cuisine. Enfin, c'est assez éclectique. Je m'intéresse à beaucoup de choses. Parce que, à la base, dans ma famille, chez mes parents, j'apprenais beaucoup en observant.
0: D'accord.
1: Voilà.
0: Tu as développé donc le sens de l'observation.
1: De l'observation.
0: Est-ce qu'il y a une question que je ne t'aurais pas posée ce matin, mais qui emmènerait donc un petit témoignage, une exhortation ou un conseil?
1: Oui. Alors, la question qui me vient à l'esprit, c'est dans le lieu où j'habite, dans mon quartier, j'ai beaucoup de personnes que je vois, que je connais, sans pour cela avoir une relation continue régulière. Parfois des personnes que je prends sur la route, que j'embarque, et qui me, sans que je ne m'en aperçoive, m'observent.
0: Oui.
1: Et observent des changements en moi. Mm-hmm. Et ces personnes me le disent. Et cela aussi m'ouvre des portes, parce que quand je vais frapper à leur porte ou les visiter ou pour avoir un entretien quelconque, hein, avec ces personnes, mais surtout quand je fais du travail missionnaire, eh bien, ces personnes m'ouvrent un peu plus facilement les portes. Pourquoi? Parce que elles m'ont observé, elles ont vu des transformations, et je crois que je suis crédible à leurs yeux.
0: Voilà. Donc, ta relation, la transformation que tu vis avec Dieu, te rend donc crédible aux yeux des autres et t'ouvre des portes.
1: Absolument.
0: Donc, à ce sujet, quelle leçon on peut en tirer?
1: La leçon que je pourrais en tirer, pour, non seulement pour moi, mais
0: pour
1: nous tous, il faut être courtois. On est dans une société où on n'est pas... C'est pas parce qu'on est, membre d'une église X que l'on doit se retirer du monde. La parole le dit d'ailleurs, on n'est pas du monde, on est dans le monde, univers, on est dans le monde. Donc, il faut être courtois, aimable et réceptif avec tous, toutes les personnes, parce que nous ne savons pas, comme disait ma défunte mère, elle disait, on ne sait pas où les diplômes peuvent vous donner, vous ouvrir des portes, mais l'éducation vous ouvre encore plus de
0: d'autres portes finalement, et vous permet d'entrer en communication avec d'autres pour pouvoir donc, comme tu disais, les influencer, les toucher.
1: Absolument.
0: Et les aimer.
1: C'est ça.
0: Femmes vertueuses, femmes de valeur, nous remercions ce matin Rosette Saint-Louis-Augustin pour ce beau témoignage sur son parcours de vie. Et nous disons déjà à bientôt, à la prochaine femme que nous recevrons ici.
1: À bientôt.
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2: Comment allez-vous ce matin? Ça va jusqu'à maintenant?

0: Il se peut que votre saison de victoire commence à l'instant précis, aujourd'hui, mardi 25 août à 8h37.
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0: Nous parlons banque en surendettement, forte hausse des dossiers déposés en Guadeloupe en 2025. Le nombre de dossiers de surendettement déposés en Guadeloupe a fortement progressé en 2025 avec 817 situations enregistrées. L'archipel connaît une augmentation plus marquée que dans les autres territoires ultramarins de la zone euro et dans l'Hexagone. Les dettes liées à la consommation et aux charges courantes restent majoritaires. En 2025, 817 dossiers de surendettement ont été déposés auprès de la Commission de surendettement de Guadeloupe, en contre 662 en 2024. Cela représente une hausse de 23,4% en un an, une progression nettement supérieure à celle observée dans les départements et collectivités d'outre-mer de la zone euro, plus 20%, et au niveau national, plus 9,8%. Rapporté à la population, le territoire enregistre 252 dépôts pour 100 000 habitants. Ce taux est supérieur à la moyenne des DROM de la zone euro, 223 dépôts, mais reste inférieur à celui observé dans l'Hexagone qui atteint 267 dépôts pour 100 000 habitants âgés de 15 ans et plus. Un endettement dominé par la consommation. Le montant total de l'endettement des ménages surendettés en Guadeloupe atteint 27,7 millions d'euros en 2025. La répartition des dettes met en évidence le poids des crédits à la consommation et des charges du quotidien. Les dettes à la consommation représentent 46% de l'ensemble. Elles devancent largement les dettes immobilières, 21%, tandis que 33% concernent les charges courantes et autres dettes, comme les factures, loyers ou impôts. Le niveau d'endettement médian hors mobilier s'établit à 119 813 euros par ménage. Je dis bien 19 813 euros par ménage, un montant supérieur à celui observé dans les DCOM de la zone euro, 18 048 euros, et dans l'Hexagone, 17 951 euros. Face aux situations les plus difficiles, les procédures de traitement du surendettement conduisant parfois à l'effacement d'une partie des dettes. En 2025, 9 millions d'euros de dettes ont été effacées en Guadeloupe, soit 31,1% du montant total des dettes des dossiers clos. Cette proportion est nettement plus élevée que dans les autres territoires ultramarins de la zone euro, 22,4%, et dans l'Hexagone, 23,6%. En moyenne, 27 011 euros ont été effacés par dossier sur l'archipel contre environ 19 990 euros dans les DCORM de la zone euro et 19 251 euros en France hexagonale. L'IEDOM mobilisé pour accompagner les ménages. L'IEDOM poursuit ses actions d'accompagnement des ménages en difficulté financière. L'établissement intervient notamment en matière d'information, d'orientation et d'inclusion financière. Je cite François Gault, directeur de l'IEDOM de la Guadeloupe, Saint-Martin et Saint-Barthélemy. L'IEDOM est pleinement mobilisé pour informer, orienter et accompagner les ménages confrontés à des difficultés financières. Nos équipes sont à leur écoute pour leur proposer des solutions adaptées dans des délais maîtrisés. La progression du nombre de dossiers déposés en 2025 confirme ainsi la fragilité financière d'une partie des ménages guadeloupéens dans un contexte économique marqué par la hausse du coût de la vie et des charges du quotidien. Donc, je rappelle, surendettement, forte hausse des dossiers déposés en Guadeloupe en 2025.
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C'est de 41 minutes. Nous allons maintenant passer tout simplement au trafic Carwillis. Cette ligne connaît des perturbations, mais les autres bus de ces lignes continuent à circuler. Pointe-à-Pitre, la ligne U01, service B, un bus suspendu sur 3. Bémao, la ligne B30, service A, un bus suspendu sur 2. Les Abîmes, la ligne A92, suspendu, voilà. Saint-Anne, Saint-François, la S03 suspendu. La SA24, service A03, un bus suspendu sur 2. La ligne S01, S1, service A06, un bus suspendu sur 9. Les trajets annulés sont visibles dans l'application Carwillis. Pensez à la consulter pour organiser votre déplacement. Plus d'informations au 05 90 24 26 06 05 90 24 26 06. Pour ceux qui sont sportifs, d'accord, et qui se sont intéressés au tour cycliste de la Guyane qui s'est déroulé la semaine dernière, notez que Damien Roussel, le vainqueur de cette 35e édition, est tout simplement rentré dans le département. Voilà, il a été accueilli à l'aéroport Maryse Condé avec tout le staff du comité régional cycliste de la Guadeloupe et qui ont salué bien sûr ce vainqueur en soulagement et du réconfort, Damien Roussel, de retour en Guadeloupe après sa victoire au tour cycliste de la Guyane.

Merci à Sephora pour ce très beau titre, Antoine. 8h49. Nous passons maintenant aux collectes dons du sang pour ce mardi 25 août 2026, plage du Souffleur à Port-Louis de 8h30 à 17h. Donc le camion sera basé ce matin sur cette plage du Souffleur à Port-Louis de 8h30 à 17h pour collecter le sang. N'oubliez pas bien sûr votre pièce d'identité et surtout de vous hydrater avant votre don. Plage de Souffleur pour lui aujourd'hui de 8h30 à 17h. 8h50, je vous rappelle, à 9h, à chacun son livre. Mélina Wadjani, mon cœur t'adore.

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Urgent recherche locale, 46 mètres carrés pour notre association solidaire, date limite le 15 septembre 2026. 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

0: 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Et il est 8h passées de 59 minutes. C'est terminé pour nous ce matin. J'ai trouvé que les 3 heures sont passées tellement rapidement. Je me sens tellement bien avec vous. Malheureusement, il va falloir que je cède la place. Dans un instant, ce sera à chacun son livre. Passez une très très très bonne journée sous le regard de Dieu. Quant à nous, si Dieu le veut, on se donne rendez-vous dès demain pour un autre réveil matinal entre 6h et 9h. Avec des invités sur le plateau. Surtout, ne ratez pas ce rendez-vous. Ciao, bye bye. Il est 9h tout de suite. Place à chacun son livre. C'est tout de suite sur RVM. À chacun son livre.
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2: Bienvenue, chers amis auditeurs. Nous partons aujourd'hui en randonnée pédestre sur les sentiers de la France profonde en compagnie d'Étienne Davodeau. On ne présente plus cet auteur de BD talentueux et prolifique qui a déjà reçu de nombreux prix pour ses ouvrages précédents. Celui-ci s'intitule « Le droit du sol, journal d'un vertige ». Et comme les précédents, il a un objectif pédagogique. Dans ses planches de dessin, Davodeau retrace le parcours qu'il a lui-même fait à pied, depuis la grotte préhistorique de Pêche-Merle, située dans le Lot, près de Cahors, jusqu'au village de Bure, dans la Meuse, à 80 km de Nancy. Pourquoi un tel trajet? C'est que les deux points d'arrivée et de départ de son périple sont des lieux hautement symboliques. Les peintures rupestres de la grotte de Pêche-Merle, représentant des animaux, rappellent la vie simple et proche de la nature des premiers hommes. Bure abritera un site d'enfouissement de déchets nucléaires, actuellement en cours de construction. En parcourant à pied, sac au dos, les 800 km qui séparent ces deux points, Davodeau interroge notre rapport à la Terre, vue comme la peau du monde. Et il retrace les étapes de son parcours en y intégrant les rencontres faites avec différents spécialistes, scientifiques, ingénieurs ou sémiologues. En joignant les crêtes du Cantal au Mont Beuvray, en passant par le Morvan et Colombey-les-Deux-Églises, le marcheur retrace l'histoire de la production d'énergie nucléaire en France et dans le monde. Il nous rappelle comment a été construite la première pile nucléaire française, Zoé, en 1948, les premiers essais nucléaires, en 1960, dans le désert algérien, puis dans le Pacifique, les accidents de Tchernobyl en 1986 et de Fukushima en 2011. Alors la question vient naturellement au lecteur. Quelle planète laisserons-nous en héritage à nos enfants? Comment alerter sur les dangers bien réels que représente cette source d'énergie qui semble aujourd'hui si facile et incontournable, et en particulier sur le risque que constituent les déchets radioactifs pour des centaines de milliers d'années? Sans apporter de réponse toute faite, cette BD a le mérite d'être une mine d'informations et de poser les bonnes questions. Dans le style de dessin épuré qu'on lui connaît, Étienne Davodeau signe un acte engagé pour une prise de conscience nécessaire. Le droit du sol, journal d'un vertige. D'Étienne Davodeau est paru aux éditions Futuropolis. Il coûte 25 euros. Il existe également en version numérique pour 17,99 euros.
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Et dans notre espace offre et demande d'emploi, on retrouve notre partenaire, la Cité des Métiers Guadeloupe Formation, où nous allons faire un point sur les rendez-vous à ne pas rater. Nous avons vendredi 21 août à 9h30 pour un atelier autour de cette problématique concernant les informations pour être efficace dans sa recherche d'emploi, aide sur le CV et la lettre de motivation. Une conseillère en insertion professionnelle répondra à vos questions. Et puis, rendez-vous du jeudi 27 août à 9h, booster sa recherche d'emploi grâce au numérique. Vous êtes en recherche d'emploi ou de stage, vous souhaitez gagner en efficacité, vous êtes amené à découvrir des outils numériques simples pour cibler les bonnes opportunités le jeudi 27 août à 9h. Nous rappelons les horaires de vacances, accueil du public du lundi au vendredi de 7h30 à 13h30. Donc je rappelle que la Cité des Métiers est un lieu de conseil, d'information et d'orientation sur les métiers, la formation, la création d'activités, la vie professionnelle en général, en accès libre, gratuit et anonyme. Elle propose un ensemble d'outils, de ressources et de mise en relation avec des partenaires spécialisés dans leur domaine de compétences pour vous guider dans votre réflexion et dans l'élaboration de vos projets. Les inscriptions aux ateliers se font par téléphone. Je donne déjà le numéro de téléphone qui est le 0690 51 42 27, 0690 50 51 42 27 ou encore par mail Cité des Métiers Guadeloupe en un seul bloc @gmail.com sans accent, ou encore vous pouvez vous renseigner sur place. La Cité des Métiers se trouve au boulevard du Général de Gaulle au Rézé Abîme et horaire accueil du public lundi, mardi et jeudi de 8h à 12h, de 14h à 16h et mercredi et vendredi de 8h à 12h30. Alors, pour tout ce qui touche aux différents espaces à votre disposition, vous avez effectivement un espace aide à l'utilisation du numérique. Vous êtes invité à devenir autonome pour vos démarches sur Internet et maîtriser vos outils. Vous avez une conseillère numérique qui vous accompagne et c'est gratuit, c'est pour tous. Alors, vous pouvez bénéficier de ce service tous les jours de 8h à 12h sans rendez-vous pour faire de la navigation, de la création et de la consultation de comptes, l'ouverture d'une boîte mail, l'initiation au site Internet des administrations, pour faire de l'écriture de votre CV, saisie sur des sites dédiés et dépôts sur une plateforme de recherche d'emploi. Vous pouvez aussi rechercher des offres sur des sites dédiés à la recherche d'emploi. Vous avez à votre disposition donc cette conseillère à la Cité des Métiers, cette conseillère numérique pour vous accompagner. Et c'est gratuit pour tous. Sinon, vous avez l'atelier smartphone. Vous êtes invité dans cet atelier à découvrir plus en détail les fonctionnalités de votre téléphone mobile, votre téléphone portable ou de votre tablette et maîtriser ces différents outils. À côté de ces deux espaces, vous avez également l'IGBox que je vous invite d'ailleurs à découvrir sans plus tarder. Il s'agit d'une boîte à outils online qui informe et guide les parents et leurs enfants sur l'orientation, les études, l'emploi, l'alternance, les stages, l'accueil au droit, la mobilité internationale, l'entrepreneuriat et la citoyenneté. Je rappelle le numéro de téléphone de la Cité des Métiers qui est le 0690, un portable 51 42 27 51 42 27.

0: ne vous noyez pas dans un verre d'eau.
1: Des suggestions pratiques de Richard Carlson, docteur en psychologie.
2: Privilégier les rapports humains. Beaucoup sont enclins à foncer tête baissée, à se montrer trop pressants ou trop directs dans leurs échanges. Cette précipitation agit souvent comme un repoussoir, car nous devons tout d'abord passer par une étape relationnelle. Ne pas être en phase avec quelqu'un peut avoir des causes multiples. Peut-être ne se sent-on pas en confiance et on a du mal alors à établir le dialogue. On peut, aux yeux de son interlocuteur, paraître arrogant, irréaliste, exigeant ou même condescendant, mais on espère pouvoir y remédier. Certains comprennent, au contraire, instinctivement, l'avantage à communiquer intelligemment. Quand on cherche à vendre quelque chose à quelqu'un, ou qu'on souhaite lui demander un service, mieux vaut le brosser dans le sens du poil. Mais rares sont ceux qui perçoivent la nécessité de faire un effort au-delà de la première entrevue. Ce n'est pas parce qu'on est sur la même longueur d'onde qu'il en sera toujours ainsi. Il est indispensable d'entretenir ces rapports régulièrement pour qu'ils soient solides. Le sens du contact consiste avant tout à ne pas tenir pour acquises les affinités que l'on a avec les autres. Ce n'est pas parce qu'on connaît un collègue ou qu'on a régulièrement fait appel à tel fournisseur que l'on peut se permettre de se montrer désinvolte. Accordez-vous du temps pour conforter cette relation privilégiée. Écoutez beaucoup, parlez peu. Soyez respectueux et courtois, franc et attentif. Posez des questions et attendez les réponses sans perdre patience. Donnez à l'autre l'impression qu'il est en ce moment précis l'objet de toutes vos pensées. Personne ne croira en vous si vous n'êtes pas sincère. Il faut être convaincu pour obtenir les effets escomptés. Un bon contact ouvre la voie à une collaboration fructueuse. Les gens qui prennent la peine de l'établir, même si nous nous connaissons déjà, sont ceux avec lesquels je suis toujours ravie de travailler et que j'aime côtoyer. Si vous consacrez du temps et de l'énergie à vous ouvrir à autrui, votre vie se transformera, vous serez respecté et au bout du compte, vous maîtriserez l'art des relations humaines.
3: C'était un extrait de « Ne vous noyez pas dans un verre d'eau » au travail, un livre paru aux éditions J'ai lu.

0: Bonjour les enfants, comment allez-vous? Je suis en pleine forme et j'espère que vous aussi pour cette nouvelle émission radio scolaire. Alors avec moi, ce matin, il y a des enfants et je vais leur demander comment ils vont. Comment allez-vous?
1: Bien, on va très bien.
0: Ah, donc elles vont aussi bien que vous, alors je vous souhaite une bonne émission radio scolaire.
2: Salut les gars.
0: On va retrouver, comme d'habitude, vous savez maintenant, la date du jour, la suite de notre histoire et la fin aujourd'hui, la rubrique découverte, la rubrique orthographe et puis toutes les autres que nous avons l'habitude de retrouver.
2: Et c'est pas tout, t'as pas tout vu, tout entendu. Salut les gars, me voilà.
0: Alors, à tout à l'heure pour toutes ces rubriques et nous, eh ben, on part en musique avant de se retrouver.

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1: Alors, la date d'aujourd'hui, c'est celle du 15 septembre 1940. Qu'est-ce qui s'est passé, Tanissa?
2: Première utilisation du radar. Lorsque la Seconde Guerre mondiale éclata, les Anglais avaient acquis une avance considérable sur les Allemands dans la détection des avions par le procédé nouveau du radar.
1: Très bien. Alors, donc le radar, les enfants, est un dispositif permettant de connaître la position d'un objet par l'envoi contre celui-ci d'ondes qui reviennent à leur point de départ, inscrivant un point lumineux sur un écran. En envoyant des ondes en permanence, on peut donc suivre le déplacement d'un objet en mouvement. Au mois d'août 1940, l'aviation allemande reçut l'ordre de bombarder la Grande-Bretagne. Les Anglais ne disposaient alors que de très peu d'avions pour arrêter les bombardiers ennemis. Ah oui, donc en fait, la Grande-Bretagne avait très peu d'avions et les Allemands beaucoup. Et on se demandait bien comment ils allaient faire pour gagner. Et alors, le 15 septembre 1940, les installations de radar commencèrent à fonctionner. Les avions allemands furent signalés sur des écrans, donc comme l'écran d'un ordinateur, et les chasseurs anglais se portèrent au devant d'eux. Ce jour-là, 56 appareils allemands furent abattus. On comprend ainsi pourquoi, pendant la bataille d'Angleterre, les Allemands perdirent plus d'avions que les Anglais. C'était grâce à quoi? Au radar. Très bien. Les pilotes anglais réussirent ces exploits grâce au puissant concours que leur apporta le radar. Alors, à quoi il sert aujourd'hui, Tanissa, le radar?
2: Depuis, le radar est utilisé pour suivre le vol des avions guidés de la navigation.
1: Voilà, très bien. Alors, je pense que les enfants ont compris maintenant à quoi sert le radar. C'est vrai qu'on l'utilise plus pour pour aider dans la guerre, mais en tout cas, on l'utilise encore pour diriger les grands avions que vous voyez se déplacer, ainsi que pour la navigation, on utilise un
2: radar.
1: Très bien, un radar. Eh bien, nous partons en musique et ensuite, on se retrouve pour notre histoire. À tout à l'heure.
3: Attention, attention les enfants. Maintenant, nous allons apprendre comment bâtir une maison.
4: Non, Cookie.
3: Mais quoi?
4: Nous allons apprendre surtout comment réussir notre vie avec Jésus.

0: maison de ton cœur peut être solidement construite
1: avec Jésus lui seul.
0: Fais-lui confiance.
1: Donne-lui ta vie.
0: Et tes projets réussiront.
1: Ça, c'est chouette alors. Aucune tempête.
0: Aucun orage.
1: Aucune difficulté.
0: Ne te séparera de son amour.

0: Le rocher de ta vie. Fais-lui confiance, il est ton ami.
1: Nous revoilà pour notre histoire. Vous vous rappelez du titre? La corde qui tenait debout. Et aujourd'hui, nous allons voir la suite de cette histoire, ainsi que la fin. Soyez attentifs, les enfants, écoutez bien. Alors, vous vous rappelez que la dernière fois, on a vu que notre personnage, George Müller, il s'occupait d'enfants. Il s'occupait des enfants qui travaillaient. Il avait mis en place des maisons où il leur donnait à manger, où il s'occupait d'eux et où il leur permettait aussi de pouvoir s'instruire. Alors, un jour, il va se rendre compte qu'il lui faut encore plus de maisons ou accueillir les enfants. Et il dit, ce monsieur George Müller, il dit que son but principal, c'était que Dieu soit magnifié parce que les orphelins auraient tout ce qu'ils avaient besoin en réponse à ses prières et à sa foi sans qu'il n'ait rien demandé à personne. Et par là, eh bien, il savait que Dieu entend toujours les prières. Et voilà ce qui va se passer. Alors, un jour, une grosse somme d'argent va lui arriver par courrier sans qu'il ait rien demandé à personne. En fait, il avait seulement prié et il a rien dit à personne et une grosse somme d'argent est arrivée. Et alors, il s'est dit, ah, ça c'est le signe. Vous savez d'où est-ce qu'est venu cet argent? Alors, je vais vous expliquer. Un jour, il parle avec une personne âgée qui lui dit, vous savez, j'ai touché un héritage très, très important, mais l'argent ne m'intéresse pas. Alors, je préfère vous le donner parce que je suis sûre que vous en avez besoin. Oh, George Müller, il était vraiment impressionné parce que la dame ne savait pas qu'il avait besoin d'argent. Et il dit à la dame, mais vous êtes sûre, gardez votre argent. Et la dame dit, non, je vais vous faire don de cet héritage. Et effectivement, la dame, au lieu de garder l'argent qu'on lui avait donné, elle a tout donné à George Müller qui a pu ouvrir un orphelinat. Et alors, il a aménagé l'immeuble. Et vous savez combien d'enfants il y avait dans cet immeuble?
2: 1000.
1: Ah non, pas tout ça. Alors, il y en avait un peu moins quand même. Il n'y en avait pas 1000. Alors, il y avait 26 petites filles qui ont été amenées dans cet orphelinat. Eh bien, ensuite, il va ouvrir 3 autres maisons dans la même rue. Comment?
2: Pour les garçons.
1: Très bien. Alors, cette fois, il va ouvrir, mais pour les garçons, pour les tout petits garçons. Alors, il va mettre tout ce qu'il faut pour s'occuper de ses enfants. Et, eh bien, c'est la même chose. Chaque matin, il va se lever et il va prier pour que Dieu l'aide à trouver comment s'occuper de ses enfants. Parce qu'en fait, il n'avait pas forcément d'argent. Alors, il dit qu'un jour, il a prié et il a dit à Dieu, alors, j'ai demandé à Dieu de m'accorder ce qui manque aux 25 000 francs que je lui ai demandé pour l'orphelinat à l'origine. Et alors, est-ce que Dieu va répondre à sa prière, selon vous?
2: Oui.
3: Oui.
1: D'accord. Effectivement, Dieu va répondre à sa prière et la somme exacte qu'il avait besoin va arriver par courrier sans qu'il en parle à personne. Qui est-ce qui était au courant, en fait?
2: Dieu.
1: Oui, ben c'est Dieu qui savait combien d'argent il avait besoin. Et alors, chaque fois, c'était la même chose. Et parfois, on lui demandait, mais comment vous faites pour vous occuper de tout ça d'enfant? Et lui disait, mais le Seigneur va donner ce qu'il faut demain. Alors, finalement, il va continuer à ouvrir d'autres orphelinats. Et personne ne savait réellement quel était le combat de George Müller pour s'occuper de tous ses enfants. Il dit que parfois, il leur fallait 59 francs par orphelin et il n'avait rien. Et il se demandait, mais comment faire pour avoir cet argent? Et son cœur était quand même tranquille. Et jamais il ne s'est posé de questions. Et un jour, quelqu'un lui a donné un chèque qui venait de très très loin. Un chèque de 1250 francs pour les maisons d'orphelins. Oh, c'est une grosse somme, hein? 1250 francs. Alors, c'est vrai qu'aujourd'hui, on compte plus en francs, mais à l'époque, c'était encore en francs. Et on lui a donné un chèque de 1250 francs. Et quand il a regardé la date sur l'enveloppe, il s'est rendu compte que la personne a posté la lettre exactement au moment où il fallait que lui, il la reçoive. C'était extraordinaire. Et alors, qu'est-ce qu'il a fait avec cet argent, selon vous, les enfants?
2: Il l'a utilisé pour acheter une nouvelle orphelinat.
1: Alors non, mais il l'avait déjà acheté, les orphelinats étaient déjà achetés, il avait déjà les maisons, mais les enfants qui étaient dedans, qu'est-ce qu'il va faire avec l'argent selon vous?
2: nourrir les enfants.
1: Oui, voilà, il va acheter de la nourriture pour les enfants. Et puis quoi d'autre ?
2: Des vêtements.
1: Voilà, il va aussi acheter des vêtements. Alors avec cet argent, il va acheter de la nourriture, il va acheter des provisions et il va acheter de la laine pour pouvoir faire des vêtements pour les garçons. Et c'était comme ça que Monsieur George Müller faisait fonctionner ses orphelinats. Oh, quel personnage extraordinaire! Et vous savez ce que ses enfants faisaient? Alors, à 7 heures, il se réveillait et il faisait quoi? Quand on se réveille, on fait quoi tout de suite?
2: Il prend son petit déjeuner.
1: Oh oui, mais avant, on fait quoi?
2: Sa petite toilette.
1: Oui, d'accord, ils faisaient leur toilette, c'est vrai. Et quand on a dormi, on se réveille, qu'est-ce qu'on fait?
2: On arrange notre lit.
1: Voilà, alors les enfants faisaient leur lit. Une fois qu'ils s'étaient réveillés, ils arrangeaient leur lit, mettaient leur chambre en ordre. Et ensuite, à 8 heures, ils allaient prendre le petit...
2: déjeuner.
1: Ils allaient prendre le petit déjeuner dans un grand bol. Et ensuite, ils allaient dans les classes pour travailler de 10 heures à midi et demi. D'accord? Après, à midi et demi, qu'est-ce qu'on fait? On prend le...
2: dîner.
1: Oh non.
2: Déjeuner.
1: Oui, le déjeuner. Très bien. On prend le repas du midi. C'est le déjeuner. Et ensuite, donc, ils prenaient le déjeuner, ils faisaient une pause et ils retournaient étudier. Et après avoir mangé le soir, ils lisaient la Bible. Ils lisaient la Bible avec George Müller. Et après, quand on a lu la Bible, on fait quoi?
2: On prie.
1: Voilà, après ils faisaient la prière et ensuite ils allaient se coucher. Et les filles, eh ben c'était à peu près la même chose, sauf que elles apprenaient aussi à coudre et des petites choses comme ça. Et alors on nous dit que en 1845, il avait 200 enfants dont il s'occupait, 200 orphelins. Vous savez c'est quoi un orphelin au fait?
2: C'est oui. Des enfants abandonnés.
1: Voilà, très bien. Donc, ce sont des enfants abandonnés, ce sont des enfants qui n'ont plus de parents. Et alors, lui, ce monsieur, George Müller, il s'occupait de 200 enfants abandonnés.
2: Comment les enfants font pour être abandonnés?
1: Ben, soit parce que les parents n'avaient plus d'argent pour s'occuper d'eux, ou alors parce que les parents étaient morts parfois, ou les parents, eh ben, ils étaient trop pauvres pour s'occuper des enfants, donc les enfants, ils étaient abandonnés dans les rues. Et justement, ben, ce monsieur, George Müller, lui, il passait dans les rues pour récupérer les enfants, et pour éviter que les enfants ne travaillent, ou alors qu'on leur fasse qu'on abuse d'eux, qu'on exploite ces enfants, eh ben, lui, il les mettait dans des orphelinats. Il a créé des orphelinats. Et alors, il s'occupait de 200 de ses enfants. Et c'était une grande charge. Et un jour, il s'est dit, mais il faut que j'ai un grand terrain parce que là, les enfants commençaient à être trop nombreux pour les maisons où ils étaient. Alors, il lui fallait un grand terrain. Et à qui il va demander? Il va...
2: prier.
1: Voilà, très bien. Il va prier et il va demander à Dieu de l'aider à trouver un terrain. Et alors, il va... et il va recevoir des dons. Il y a plein de gens qui vont lui envoyer des grosses sommes d'argent sans qu'il demande rien à personne. Et alors, il va se dire, ah, ça, c'est le signe. Et en 2 ans, il a reçu 5000 francs. Waouh, ça fait beaucoup d'argent. Et alors, il a pu acheter le terrain, régler les frais d'architecte et il a tout pu régler pour pouvoir avoir un nouvel espace, un très grand espace pour que tous ces orphelins puissent habiter. Et on nous dit que il a installé ensuite 307 enfants dans ce nouveau bâtiment. Et après, il a construit encore un autre orphelinat et puis un troisième orphelinat. Oh, ça faisait beaucoup d'enfants dont il s'occupait. Et alors, il avait beaucoup, beaucoup de travail. Et à chaque fois, il demandait à Dieu de lui donner l'argent qu'il avait besoin pour s'occuper des enfants. Et un jour, on nous dit qu'il n'avait plus rien à manger pour les enfants. Oh, et il ne savait pas du tout ce qu'il fallait faire. Et quelqu'un est venu et a frappé à la porte. On a sonné, il est allé ouvrir et vous savez c'était qui? C'était le boulanger qui venait livrer du pain. Le boulanger, sans qu'on lui dise rien du tout, il est venu, il a frappé et il a donné à Monsieur Müller du pain pour nourrir tous les enfants. Ça veut dire que on peut faire confiance à Dieu parce qu'il prend toujours soin de nous. Il sait toujours de quoi on a besoin. Et alors, il va arriver quelque chose de pas très agréable parce que Monsieur Müller, vous savez qu'il avait une femme, mais sa femme va mourir. Il va perdre sa femme. Et il va être très très triste parce que ils sont restés mariés 40 ans et surtout sa femme, c'est quelqu'un qui l'aidait beaucoup. Elle s'occupait elle aussi des enfants, elle s'occupait des orphelinats, elle aidait George Müller. Et là, quand il a perdu sa femme, il était vraiment vraiment triste, désolé, parce qu'en fait, il n'y avait plus personne avec lui. Alors, pas tout à fait, parce qu'il y avait quand même sa fille. Monsieur Müller, il avait une fille qui s'appelait Lydia. Et Lydia aussi l'aidait et elle était assez grande et elle va se marier, elle aussi Lydia, avec l'un des collaborateurs du papa, c'est-à-dire de George Müller. Donc George Müller, vous comprenez bien que pour s'occuper de combien d'enfants encore ?
2: 200.
1: Alors il y en avait plus parce qu'après il y en
2: 2000.
1: Avait d'autres. Non, pas tout ça, Tanissa. 307. Alors pour s'occuper de 307 enfants, est-ce qu'on peut le faire tout seul ?
2: Non.
1: Non. Donc il y avait des gens avec lui qui s'occupaient des enfants. Une de ces personnes qui travaillait avec George Müller, eh bien, il va demander la fille du monsieur en mariage. Et ben George Müller, il va accepter parce qu'en fait, ce monsieur, c'était ce jeune homme, c'était quelqu'un de très bien. Et donc, il va se marier avec sa fille. Et comme George Müller, maintenant, il est devenu fatigué parce qu'il est âgé, eh bien, ce sera le monsieur qui s'est marié avec sa fille qui maintenant va s'occuper des orphelinats. D'accord? Et on nous dit que George Müller va être bien content parce qu'il commence à être fatigué. Ah ouais, de s'occuper de 307 enfants. Est-ce que c'est fatigant?
2: Oui, très ah oui. Très fatigant.
1: Ah oui. Alors, donc du coup, maintenant, comme il est un peu âgé, donc ce sera le mari de sa fille et sa fille qui vont s'occuper des enfants. Et lui, eh bien, il va pouvoir faire autre chose. Et alors, un jour, il va prendre le bateau pour aller faire quelque chose. Mais le jour où il a pris le bateau, alors quand il pleut beaucoup, qu'est-ce qui se passe ?
2: Une tempête ?
1: Oui, et quand il y a la tempête, des fois, qu'est-ce qui se lève ?
2: La mer.
1: Alors la mer se lève, oui, c'est vrai, il y a de grandes vagues. Et puis, il y a une espèce de nuage qui se lève. Comment ça s'appelle ça ? Qui nous empêche de voir.
2: Du brouillard ?
1: Voilà, il y avait beaucoup de brouillard. Et du coup, le bateau, le capitaine du bateau, il voyait plus très bien où il fallait aller. Alors le capitaine, il s'est dit, mais est-ce qu'on va devoir retourner ? Et monsieur Müller lui a dit, mais non, on va pas retourner parce que j'ai un rendez-vous important et il faut absolument que je sois là. Vous savez ce qu'on va faire ? On va
2: prier.
1: Voilà, parce que monsieur Müller, il priait beaucoup. Il a dit, on va prier. Alors ils se sont mis à genoux dans le bateau et monsieur Müller, il va prier. Et après, le capitaine, il va lui dire, mais qu'est-ce qu'on fait maintenant ? Et le brouillard ? Alors, monsieur Müller va lui dire, le brouillard ? Mais il est parti, voyons. Et effectivement, après, il n'y avait plus de brouillard. Et alors, à l'âge de 93 ans, monsieur Müller, il va retourner visiter tous les orphelinats. Et il va prier aussi avec toutes les personnes qui s'occupent de l'orphelinat. Alors, le lendemain où il est venu visiter tous ces orphelinats, eh bien, on va frapper à sa chambre et là, il n'y aura pas de réponse. Et les gens, ils vont ouvrir la porte et qu'est-ce qu'ils vont voir ? Que monsieur Müller, il est mort, d'accord ? Parce qu'on a dit qu'il était très âgé maintenant, il a 93 ans et il est mort. Et vous savez combien d'orphelins qu'il y avait maintenant ? 2000 orphelins. Eh oui, parce qu'au tout début, il y en avait 200, 26 d'abord, après 200, après 300. Et là, maintenant que c'est sa fille et le mari de sa fille qui s'en occupent, maintenant, en tout, il y a 2000 orphelins. Et pendant des mois, les enfants, eh bien, ils vont mettre des fleurs sur la tombe de monsieur Müller. Et vous savez pourquoi ? Eh bien, parce qu'ils vont se rappeler que ce monsieur, c'était quelqu'un de très
2: gentil.
1: Voilà, de très gentil, de très bon, qui s'occupait très très bien des
2: enfants.
1: Voilà, il s'occupait très très bien des enfants. Alors, les enfants, eh bien, ils étaient tristes que monsieur Müller ne soit plus là. Et vous savez le titre de notre histoire, puisque nous arrivons à la fin de notre histoire, hein. Le titre, c'était la corde qui tenait debout. Est-ce que vous avez déjà vu des cordes qui tiennent debout toutes seules ?
2: Non.
1: Ben non, on n'a jamais vu ça. Alors maintenant, on va expliquer pourquoi est-ce que le titre de l'histoire, c'était la corde qui tenait debout. Est-ce que vous avez une idée ? Alors, est-ce que Tanissa, tu sais pourquoi est-ce qu'on a appelé cette histoire, enfin pourquoi on a donné ce titre à cette histoire ? Selon toi, est-ce que tu peux imaginer ?
2: Peut-être parce que c'est un monsieur qui tient une corde debout et après, Il y en a qui disent qu'ils l'ont lâché et que la corde elle tient debout.
1: D'accord, donc ça c'est ta réponse. Alors Jasina, qu'est-ce que tu penses toi?
2: Que c'est Dieu qui tient la corde.
1: Ah, pas mal comme explication. Alors on se rapproche effectivement. Alors dans l'histoire, on nous dit que George Müller, il a fait tenir une corde debout. Mais c'était pas n'importe quelle corde, c'est une corde qui partait de la terre et qui était reliée au ciel. Et en fait, cette corde, c'était la
2: prière.
1: Voilà, c'était la prière, parce que rappelez-vous, Monsieur Müller, il priait tout le temps, pour tout, pour avoir de l'argent, pour trouver une nouvelle maison pour les orphelins, pour trouver de la nourriture, et la corde, en fait, c'était pas une vraie corde, mais c'était la prière qui reliait Monsieur Müller à qui?
2: À Dieu.
1: Voilà, qui reliait Monsieur Müller à Dieu. Et c'est pour ça qu'on a appelé cette histoire la corde qui tenait debout. Parce que, en fait, c'est Dieu, eh bien, qui faisait fonctionner les orphelinats, qui faisait, toutes ces personnes ne jamais manquer de rien. Monsieur Müller, c'était quelqu'un qui avait beaucoup de foi et qui a œuvré énormément. Et on nous dit à nous, eh bien, que, jusqu'à un âge avancé, eh bien, il a toujours gardé sa grande foi et il était toujours sûr que les choses allaient arriver au moment où il en aurait besoin sans jamais une seule minute de retard. Elle est belle notre histoire, hein?
2: Oui.
1: Alors les enfants, ben vous aussi, et je parle bien à Tanissa et Jasina, mais aussi tous les autres enfants qui nous écoutent et aussi les grands, parce que je sais qu'il y a des grands qui écoutent. Et ben rappelez-vous aussi que nous aussi, on a cette corde qui peut tenir debout, parce que Dieu aussi répond à nos prières et qu'il fait les choses exactement au moment où il faut. Voilà, c'était la fin de notre belle histoire et on va partir en musique avant de nous retrouver pour la rubrique découverte. À tout à l'heure.

0: Jasina, c'est à toi. De quoi est-ce qu'on va parler aujourd'hui?
1: La montagne Pelée.
0: La montagne Pelée, oui, très bien. Et ça se trouve en Martinique, puisque on est en train de découvrir la Martinique. Alors, donc, vas-y.
1: La montagne Pelée et les pitons du Carbet. Ils abritent une biodiversité particulière du fait de leur sol volcanique. La montagne Pelée est un volcan endormi, mais toujours en activité. Très présent dans la mémoire collective des Martiniquais, l'éruption du 8 mai 1902 a anéanti Saint-Pierre et fait 30 000 victimes. Elle bénéficie du statut de réserve biologique intégrale et représente la surface protégée la plus étendue de l'île. Pitons du Carbet forment un très bel observatoire naturel de la Martinique. Les Anses d'Arlet.
0: Alors, c'est une autre commune cette fois-ci.
1: La commune des Anses d'Arlet est la plus étendue et l'une des plus typiques du sud de la Martinique. Ici cohabitant, les traditions du village de pêcheurs et six plages parmi les plus belles de l'île. Voile découverte de fonds marins aux mille poissons colorés, nage avec les tortues, s'ajoute aux nombreuses randonnées proposées sur la place.
0: Sur place. Donc, on peut découvrir beaucoup de choses. On peut marcher, se promener, et aussi on peut découvrir des tortues, des poissons. Alors, qu'est-ce qu'on peut voir d'autre?
1: L'étang des Salines. Il offre un écosystème de grande valeur écologique, géré par le Conservatoire du Littoral, interdit à la chasse, il est accessible par un parcours sur pilotis. On y découvre la végétation de mangroves bordant l'étang et une faune principalement constituée de crustacés. De nombreux oiseaux migrateurs fréquente l'étang de septembre à décembre. Quelques jardins botaniques.
0: Oui.
1: Le jardin des papillons, situé entre le Carbet et Saint-Pierre, établi sur l'un des plus anciens sites amérindiens de Martinique, propose d'observer des plantes rares et de nombreux papillons. Le jardin botanique Balata.
0: Oui.
1: Est l'un des plus beaux parcs des Caraïbes, où l'on peut découvrir plus d'un millier de plantes et de fleurs tropicales. Orchidées, grenades, bois d'Inde, papaye, manguier ou roses de porcelaine.
0: Oui.
1: La gorge de la falaise constitue un site spectaculaire le long d'une rivière encastrée entre deux énormes falaises.
0: Très bien, donc c'était une belle balade. On a découvert beaucoup de choses et ça donne envie de faire un petit tour par là. Donc les enfants, si vous allez en Martinique, je crois que vous savez où il faut demander à papa et maman de vous emmener, d'accord? Il y a beaucoup de choses à découvrir et de jolies choses. Très bien. Alors nous avons terminé notre petit tour, et en tout cas, s'il y a d'autres endroits à voir, il y a Mayotte notamment, il y a Tahiti, et ça, ce sera peut-être pour une autre fois. Alors pour l'instant, on va partir en musique et après on se retrouve pour la rubrique orthographe. À tout à l'heure.

0: nous revoilà les enfants. Est-ce que vous êtes prêts? Oui, donc je sais que les enfants, ils ont pris leur crayon, leur gomme et leur feuille. Alors, les mots que l'on va écrire pour cette rubrique orthographe, ce sont des mots que Jasina a dit tout à l'heure lorsqu'elle nous a fait la rubrique découverte. D'accord? Si vous avez été attentifs, les enfants, vous avez entendu des mots que Jasina a donnés. Alors, dans ce qu'elle a lu, il y avait le mot python, par exemple, il y avait le mot randonnée, il y avait le mot crustacé, il y avait le mot étang. Alors, on va voir comment s'écrivent ces mots-là. Alors, le mot python. Alors, comment on va écrire python? Tanissa, est-ce que tu sais?
1: P-I.
0: Oui.
1: T-O-N.
0: Très bien. Alors, on va reprendre ça un petit peu plus fort.
1: P-I-T-O-N.
0: Très bien, python, c'est exactement comme ça que ça s'écrit. Alors ensuite, il y avait le mot randonnée. Alors celui-là, je vais vous le dire. R-A-N-D-O-2-N-E accent aigu, E muet. D'accord, je reprends. Randonnée. R-A-N-D-O 2 N, E accent aigu, E. Ensuite, il y avait le mot crustacé. Alors, ce sont des crabes, tout ce qui a des coquilles, tout ce qui a une coquille, ce sont les crustacés. Alors, C-R-U-S-T-A-C-E accent aigu, S. Je reprends. C-R-U-S-T-A-C-E accent aigu, S. Donc, la prochaine fois que vous allez voir des crabes, d'accord, les petits crabes qui courent, même les plus gros, eh bien, vous saurez que ce sont des crustacés. Le dernier mot pour la rubrique orthographe, c'est le mot étang. C'est comme une, comme un grand lac. D'accord? Alors, comment on va écrire ce mot-là? Est-ce que vous savez? Vas-y, Jasina.
1: E, accent,
0: aigu.
1: Accent aigu,
0: oui.
1: T-A-N-G.
0: Très bien. Alors, tu reprends pour tout le monde?
1: E, accent aigu, T-A-N-G. A-N-G.
0: D'accord, très bien, c'est bien ça. Voilà, alors c'était la rubrique orthographe d'aujourd'hui. Je suis sûre que les enfants ont bien écrit les mots. Ça va, c'était pas trop difficile? Non. Alors, on part encore en musique et on se retrouve tout à l'heure pour la rubrique grammaire cette fois-ci. Alors, gardez vos crayons, hein, ne les déposez pas. Gardez aussi vos gommes et vos feuilles. J'espère qu'il reste encore un peu de place sur vos feuilles pour la rubrique grammaire de tout à l'heure.
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0: Alors, nous revoilà pour la rubrique grammaire. Aujourd'hui, nous allons faire un petit exercice qui va nous permettre de réviser ce qu'on a déjà un petit peu vu. Durant plusieurs émissions, rappelez-vous, on a parlé du A avec accent, du A sans accent, du on-on, du on-ont, d'accord ? Alors aujourd'hui, on va faire un petit exercice. Vous allez voir, c'est très facile. Alors, première phrase, les enfants. Vous écrivez, il a beaucoup de soucis à se faire. Il a beaucoup de soucis à se faire. Alors, le premier A, il va s'écrire comment ? Eh bien, sans accent. Et le deuxième A, eh bien, il va prendre un accent. Ça va ? Là, ce sont des petites révisions. Deuxième phrase. Ils avec S ont faim. Ils ont faim. Deux points. On met la table. Alors, si on a il avec S, ont faim. Comment on va écrire on ? Est-ce que vous savez, vous les filles ?
1: O-N-T.
0: Très bien. On va mettre O-N-T. Ils ont faim. On O-N-T, puisque c'est il avec S. Et deux points. On met la table. On va s'écrire cette fois-ci on O.
1: N.
0: Voilà, on, o, n. Ensuite, troisième phrase. Alors, est-ce que les enfants suivent ? Oui, ça va ?
1: Oui.
0: Alors, on est à la troisième phrase. Où habite-t-il ? À Lille ou à Rouen ? Donc, ce sont deux villes. Où habite-t-il ? À Lille ou à Rouen ? Le premier « où », qu'est-ce qu'on va mettre dessus ?
1: Un accent.
0: On va mettre un accent, très bien. Plus fort, Jasina.
1: Un accent.
0: Voilà, on va mettre un accent sur le premier « ou » parce que ça indique une direction. D'accord ? Et maintenant, le deuxième « ou », à Lille ou à Rouen ? Eh bien, on ne mettra pas d'accent parce qu'on peut dire à Lille ou bien à Rouen. D'accord ? Dès qu'on peut dire « ou bien », le « ou » n'a pas d'accent. Alors, phrase suivante. On n'arrive pas à installer la tente. Alors, ça va s'écrire « on » au « n » et « n » apostrophe. D'accord ? Je reprends toute la phrase. Je ne sais pas si les enfants ont eu le temps de l'écrire. Je reprends un petit peu plus lentement. On n'arrive pas à installer la tente. Alors, « on » au « n », plus loin, « n » apostrophe. Voilà. Alors, est-ce que ça vous a permis de réviser les enfants, ceux qui écoutent à la maison ? Oui, je suis sûre que oui. Voilà, c'était la rubrique grammaire d'aujourd'hui. Ça, ce sont des petites choses qu'on a déjà eu l'occasion de voir dans les autres émissions. Et je pense que vous en rappelez, que vous savez aujourd'hui au moins ces petites choses. Voilà, alors, avant de retrouver notre proverbe du jour, place à la musique.

0: Alors, notre proverbe du jour, je vous l'ai déjà donné, celui-là, mais je l'avais trouvé tellement bien que je vous le donne à nouveau, parce que moi, je l'avais trouvé vraiment intéressant, ce proverbe. Alors, écoutez bien. Il faut toujours viser la lune, car même si on tombe, on fera partie des étoiles. Je reprends. C'est joli, hein? Il faut toujours viser la lune, car même si on tombe, on fera partie des étoiles. Des étoiles. Qu'est-ce que ça veut dire, ce proverbe? Oui, parce que les proverbes que l'on voit, eh bien, on cherche toujours à savoir quel est le sens de ces proverbes. Ça veut dire que je dois toujours chercher à faire les choses très très bien. Je dois chercher le meilleur, à viser le plus haut possible. Ça veut dire à me fixer, oui.
1: Ça veut dire quoi, viser la lune?
0: Alors, viser la lune, ça veut dire que on se fixe un objectif qui est très très haut. Alors, ça veut pas dire qu'on veut aller sur la lune, mais ça veut dire que, par exemple, si je lis et que je trébuche sur certains mots, eh bien, je vais me fixer comme objectif de lire, mais sans bégayer, sans buter sur aucun mot. Alors, je veux arriver à lire, mais de façon très, très, très correcte. Vraiment de façon impeccable. Ça, c'est viser la lune. Ça veut dire que je me fixe comme objectif. Je veux arriver à faire les choses, mais vraiment, je fixe un objectif très haut. D'accord? Je veux faire quelque chose et je me dis, il faut que j'arrive à le faire le mieux possible. Ça, c'est viser la lune. Ça veut dire qu'on cherche à aller très haut dans ce qu'on fait. D'accord? À le faire très, très bien.
1: D'accord.
0: Ça va, c'est compris?
1: Oui.
2: Oui.
0: D'accord. Donc, c'est une expression, en fait. Hein. Quand on dit, eh ben, vise la lune, ça veut pas dire qu'il faut chercher à aller sur la lune. Hein. Mais c'est une expression qui veut dire cherche à aller le plus loin possible. D'accord? Alors, car même si on tombe, on fera partie des étoiles. Donc, ça veut dire que si je me fixe des objectifs qui sont très importants, même si j'arrive pas à les atteindre, Tanissa, eh bien, au moins, je vais arriver à faire quelque chose de satisfaisant parce que j'aurai eu un objectif qui est très important. D'accord? Donc, il faut toujours se fixer des objectifs importants et même si on ne les atteint pas, eh bien, ça veut dire qu'au moins, je serai arrivé au maximum parce que j'aurai fait vraiment de mon mieux et j'aurai tout donné. Voilà, c'était notre proverbe pour aujourd'hui. Et puis, eh bien, nous, on va se dire au revoir.
1: Au revoir.
0: Alors, Tanissa, qu'est-ce que tu veux dire aux enfants avant de les quitter? Tu veux leur dire quelque chose? Pendant qu'elle réfléchit, on va demander à Jasina. Alors, qu'est-ce que tu veux dire?
1: Si ça leur a plu l'émission.
0: Oui.
1: Et que s'ils ont bien écrit les mots.
0: Tu souhaites qu'ils écoutent la prochaine fois. C'est
1: oui.
0: Ça? D'accord. Alors, et toi, Tanissa?
1: Je dis que je demande aux enfants s'ils ont bien écrit. Mm-hmm. Et à mercredi prochain.
0: D'accord. Eh ben moi je dirai la même chose. J'espère que les enfants ont bien suivi l'émission et je leur dis à mercredi prochain pour une nouvelle émission radio scolaire. Oui.
1: Et aussi de toujours penser à Dieu.
0: Oh ben ça c'est très bien. C'est vrai que c'est l'un des messages que l'on a compris au travers de notre histoire. Et voilà les quelques conseils que Tanissa, Jasina et moi on voulait vous donner. Et puis on vous dit au revoir. À bientôt. Bye bye.
1: Bye bye.
2: Bye bye, au revoir.

Bonjour à tous et bienvenue dans Parlons Intégration. Aujourd'hui dans l'épisode 3, nous allons parler des différences culturelles et de leur importance dans le vivre ensemble. Dans notre société, nous rencontrons des personnes venant de cultures différentes. Chacun possède ses habitudes, ses traditions, sa façon de parler et de sa manière de vivre. Ces différences peuvent parfois créer des incompréhensions. Mais elles peuvent aussi être une véritable richesse lorsqu'on apprend à les découvrir. La diversité culturelle signifie que plusieurs cultures coexistent dans une même société. Par exemple, certaines personnes parlent plusieurs langues, d'autres ont des traditions différentes, certaines familles ont des habitudes particulières. Toutes ces différences participent à la richesse de notre société. Découvrir une autre culture peut permettre d'apprendre de nouvelles choses et d'ouvrir son esprit. Malheureusement, certaines personnes sont jugées à cause de leurs différences culturelles. Les préjugés peuvent provoquer des moqueries, du rejet ou de l'exclusion. Certaines personnes ont peur de ce qu'elles ne connaissent pas. Pourtant, apprendre à connaître une autre culture peut être très enrichissant. Le respect est essentiel pour vivre ensemble. Respecter une culture différente ne signifie pas forcément être d'accord avec tout, mais accepter que chaque personne puisse avoir une façon de vivre différente. Quand les personnes prennent le temps de se comprendre, les relations deviennent plus positives. La diversité culturelle permet de partager des traditions, des langues, des expériences, des idées nouvelles. Ces échanges favorisent la tolérance et le respect. Les différences culturelles ne doivent pas nous séparer, mais nous permettre d'apprendre les uns des autres. Je reprends car c'est très important. Les différences culturelles ne doivent pas nous séparer, mais nous permettre d'apprendre les uns des autres. Alors merci d'avoir suivi cet épisode dans Parlons Intégration.

0: Il y a un facteur qui peut conduire à des mésententes dans le couple, c'est le manque de connaissance de l'autre. Les hommes et les femmes fonctionnent différemment et malheureusement, très souvent, ils ignorent ces différences. C'est monsieur qui a compris que c'est madame là qui a fonctionné comme yo et que c'est madame là qui a croit que c'est monsieur qui a fonctionné comme yo. Et évidemment, cela provoque de l'incompréhension et même quelquefois de la tension, laissez pas go combat. Par exemple, en madame qui allait acheter une machine ou bien un appareil, disons un ordinateur, qui sait qu'a posé comme question? Il commande, est-ce qu'il peut taper courrier, aller à son internet? S'il y a une activité particulière, il peut chercher ça. Si machine, il est à qui permet de faire ça ni pour faire, et puis c'est tout. Si les réponses sont positives, il peut acheter. Si c'est un monsieur qui a acheté, il a demandé quelle est la puissance du processeur, quel système d'exploitation gère la machine, qui puissance carte graphique lit, qui gosse disque dur, etc. Pourquoi cette différence? Parce que les hommes sont plus portés sur les questions techniques que les femmes. Je rappelle que nous parlons de différence et qu'une différence n'est pas un défaut. Donc, faut que Payon sentit qu'il meilleur ou moins bon qu'il l'autre. Bon Dieu, mettez autres ensemble, c'est pour Yon compléter l'autre. Pour un monsieur, les données techniques sont importantes, tandis que pour madame, depuis qu'a marché, il bon. En bouquinant l'auto, qu'a soucié quoi, il dit moins petit bruit, il tonne, et qui a essayé de deviner qui ça, qui a fait ça. Tandis qu'en général, pour madame là, depuis qu'il mettait la clé et qu'il fait tchouan, boum, il partit, eh bien, c'est bon. Dans le même ordre d'idées, sachez, mesdames, que votre mari, quel que soit son rang social, est un grand enfant passionné par ses joujoux. Joujoua, c'est ordinateur, canapé, l'auto, ballon football, taille crayon électrique, etc. Si chaque fois un camarade arrivé, il a montré qui maniait tel ou tel bagaille ni qu'a marché, pas énervé corps, c'est normal, c'est un homme. S'il a passé temps qu'a bichonné l'auto, c'est normal. C'est vrai qu'il n'y a passé plus de temps qu'a caressé l'auto, qui madame, yo. Alors là, moi, qu'a dit attention. Mais c'est normal que les hommes bichonnent leur voiture, c'est joujouyo. Une autre différence entre l'homme et la femme, c'est la capacité de réaliser plusieurs choses en même temps. Un madame capable d'y passer, garder un film, faire un petit moment réciter en lisant et veiller manger en les diffé en même temps. Si vous demandez un monsieur fait ça, il peut pas. Pourquoi? Parce que l'homme a un cerveau monotâche tandis que la femme a un cerveau multitâche. 1. Arrêtez, mesdames, ne vous moquez pas de vos maris. J'ai dit que ce sont des différences, pas des défauts. Ne considérez pas ça comme un avantage. Moi, t'es qu'à dire qu'il y a un bouc peut pas gérer plusieurs bagailles mentalement, tandis qu'il y a madame capable faire. C'est pourquoi, si vous avez une discussion avec votre mari, madame, ne l'interrompez pas pendant qu'il parle. La femme est capable d'écouter et de parler en même temps, pas l'homme. Autre différence, la femme est plus rancunière que l'homme. Elle pardonne plus difficilement. Le plus souvent, les amitiés n'y ont bout de jol et puis madame li le bon matin, li souhait, il peut en laisser encore et souvent il est étonné d'y trouver madame li boudé l'ay entrée. Mais il faut savoir, messieurs, que tout temps ou pas dit madame mou, je te demande pardon ou bien excuse-moi, pour li problème l'an pas réglé. Et même là, faut que baille le temps. C'est qu'on en turbo. Faut que li prend temps pour virer au repos. Quand on ne connaît pas cette différence, cela peut poser des problèmes parce que imaginez ou trapper un petit mésentente et puis madame ou le bon matin avant parti en travail. Là ou parti travail, en tête tout, problème l'a réglé. Ou fini et puis ça. L'y souhait ou quand entrer plein de bonnes dispositions, paré pour jouer du violon, et ou quand constater que madame pas en laisse à tout bonnement. Sou pas savent qui qu'a prend temps pour pardonner, ça peut mettre en l'autre cancan. Une autre différence. Après un jour de travail, un madame qui a entré la maison et qui a mis quoi qui a fait travail qui a la même. De là, il pas qu'à même tirer linge là et tenir un travail là en l'air. Eh bien, mesdames, sachez que l'homme qui sort du travail a besoin d'un moment pour décompresser. Avant, il fait quelque soit bagaille là en caïla, faut qu'il passe par une période d'adaptation. Il faut qu'il passe du monde du travail à celui de la maison. Alors, pas commencer babier. Ah ouais, zot nom, c'est zot qui toujours plus las qui personne. Moi j'arrivais, moi j'ai fait la vaisselle, moi j'ai metté manger en diffé ou assise, c'est moi qui t'y bon ici ya. Non madame, il lui faut son moment de détente avant de passer à autre chose. C'est pas un défaut, c'est une différence. Tout ça mon cas dit là, hein, c'est des petits extraits en programme qu'a présenté en public. Il est évident que nous pas qu'à y payer tout programme là parce qu'elle manie pour près de 2 heures de temps. Mais cela vous permettra de réfléchir et d'y faire un effort pour comprendre l'autre là. En l'autre différence qu'il y a entre l'homme et la femme, c'est la capacité de se repérer dans l'espace. Mon cas expliqué. Un jour, un camion est garé à sous en côté la route. En beau grivé et puis en 4x4, il passait flap. Un moment après, en madame rivé et puis en tilotou. Il arrêté. En bouc fait signe passé. Il commence barbier. Qui côté m'en ka passé là? Au point la pas ni place. Arrêtez moche qu'aux autres messieurs. C'est une différence, c'est pas un défaut. La femme a plus de mal que l'homme à se repérer dans l'espace. Elle n'a pas le cerveau mathématique de l'homme. Elle fonctionne plus par le cœur. Une femme a beaucoup plus de mal qu'un homme à retrouver le chemin d'un endroit qu'elle ne connaît pas. C'est comme ça. En l'autre bagaille, pour faire attention, messieurs. Quand une femme vous parle de ses problèmes, ne lui proposez jamais de solution. Elle veut tout simplement qu'on l'écoute. Malheureusement, la nature de l'homme le pousse souvent à vouloir proposer des solutions et que ça a gâché toute bagaille là. Si madame veut d'une idée, elle va le demander. C'est le bagaille, pas fait semblant coûter. Il a coûté vraiment. En fois au printemps coûter, y soulager, c'est ça été besoin. Savoir qu'il délaisse à difficile, mais ça on le fait quand on aime. Il y a encore beaucoup de différences, mais comment disent ça ça fait partie d'un programme qu'on a présenté en public et que nous pas qu'il n'y t'en voit tout, et puis ni des détails qu'on peut dire devant en public et qu'on peut pas dire à sous radio. Mais qu'on a espéré que ces petits points en nous voyant qu'il y ait des autres faits en petit pas devant. Qu'on a basé en dernier petit, la femme parle plus que l'homme. Les spécialistes ont estimé que l'homme utilise environ 12 000 mots par jour, tandis que la femme en utilise 24 000. Zotka ouais différence là. Ça l'est dit qu'il aime ici entrer. Stockly j'a pratiquement fini, tandis que madame était peut-être la moitié taille là. Alors messieurs, bon courage.
1: C'était la petite réflexion.

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1: Bonjour, bienvenue à l'écoute de notre émission Petit sujet psychologique. J'ai le plaisir d'être en compagnie d'Éléonore Tarlet. Bonjour.
2: Bonjour.
1: Vous êtes psychologue et psychothérapeute et vous nous accompagnez à travers différentes chroniques sur des sujets psychologiques, évidemment. Aujourd'hui, vous nous proposez de nous arrêter sur un sujet qui revient souvent à certaines périodes, c'est la confiance en soi.
2: Oui, la confiance en soi, donc on va dire c'est un symptôme, enfin un sujet parmi d'autres. Hein. Celui-là, confiance en soi, où on parle d'estime de soi, c'est un peu différent, mais on va pas distinguer ça aujourd'hui. C'est lié aussi à ce qu'on appelle, nous, l'anxiété sociale, qui peut aller jusqu'à la phobie sociale.
1: Pourquoi est-ce qu'il y a des problèmes d'estime de soi ou de confiance en soi? Qu'est-ce qui engendre ça?
2: Alors souvent à l'origine, on va avoir ça peut être des carences affectives, des enfants qui n'ont pas été suffisamment aimés. On dit souvent que l'amour, c'est le terreau qui permet vraiment de s'enraciner, d'exister, voilà, de se permettre de vivre. Donc ça peut être des carences affectives précoces pendant le développement. Ça peut être aussi des parents qui, alors attention, hein, jette pas la pierre, mais j'explique. Hein. Chacun fait du mieux qu'il peut. Hein. Ça peut être des manques de renforcement positif. Je vois, il y a eu des modes éducatives aussi, où dans certaines générations, ça se faisait pas du tout de valoriser l'enfant. Hein. On sanctionnait ce qui n'allait pas. Mais effectivement, c'était pas dans les normes de dire, ah ben, t'as bien fait, assez bien, je suis fière de toi. Donc ça peut être des choses aussi comme ça, qui ont manqué à l'enfant par rapport à ses besoins. Les renforcements positifs n'ont pas été suffisants. Et puis ça peut être aussi des traumas. On peut retrouver souvent dans l'histoire des personnes qui manquent de confiance en elles, des humiliations, des moqueries à l'école, hein, par rapport à son style vestimentaire ou par rapport à son physique. On parle beaucoup aujourd'hui d'harcèlement scolaire, donc il suffit d'être un peu trop enveloppé, il suffit d'être roux, il suffit d'être un peu plus petit que la moyenne et ça y est, on va être sujet à moquerie et ça peut créer effectivement des troubles d'estime de soi.
1: Comment est-ce que ça se traduit le manque d'estime de soi au quotidien? Qu'est-ce que ça va produire chez nous?
2: Alors, comme je disais, l'estime de soi, c'est souvent lié à ce qu'on appelle, nous, de l'anxiété sociale. C'est-à-dire, dans les relations sociales, on va être mal à l'aise. On va un petit peu éviter les situations sociales. On va pas aimer, par exemple, pour les collégiens, les lycéens, on va pas aimer être interrogé en cours ou devoir passer un oral devant toute la classe. Alors, ça peut se retrouver professionnellement, hein, de devoir animer une réunion. Ça peut être vraiment très, très anxiogène. Voire, il y a des personnes qui évitent ou qui se font porter pâle le jour où elles doivent présenter des choses collectivement parce que c'est insupportable.
1: Et donc ça va se traduire essentiellement en société.
2: Surtout en société, un manque d'estime de soi, oui, le fait d'avoir du mal à ne serait-ce qu'à engager la conversation, hein, des personnes qui vont dire ben moi je sais pas du tout de quoi parler, quand on me pose la question, je sais pas quoi répondre, j'ai peur d'avoir l'air bête, j'ai peur qu'on me trouve ridicule, je bafouille, je deviens tout rouge, je me dis tout le monde doit le voir. Voilà, donc ça va être surtout dans l'interaction sociale que ça va se manifester.
1: Et donc ça rend difficile aussi la rencontre avec l'autre, une rencontre d'amitié, par exemple, ça rend aussi ces rencontres-là difficiles?
2: Oui, tout à fait, ça peut. Donc là encore, ça dépend aussi des personnes. Hein. Peut-être ça va s'activer un peu plus dans la sphère affective ou la sphère de séduction, mais tout à fait, pour lier amitié, ça peut s'activer aussi. Le fait d'avoir du mal à aller vers les autres ou d'avoir du mal à maintenir une conversation, bah, c'est vrai que, de fait, même si la personne vient vers nous, a envie de faire notre connaissance, si nous, on répond juste par oui ou par non, et puis quand on évite la rencontre du regard, au bout d'un moment, ça va vite se tarir.
1: Dans certaines conditions, certaines périodes, justement, par exemple l'été, des personnes qui sont en manque d'estime de soi peuvent se sentir très seules.
2: Oui, ça peut effectivement, on va dire, grossir le trait, parce que bah, l'été, on sort beaucoup, on montre son corps aussi, donc il peut y avoir aussi des complexes par rapport au corps. On peut avoir envie de se faire de nouvelles amies, ou peut-être voilà, d'avoir une rencontre amoureuse, et c'est vrai que ça va un peu activer cette problématique.
1: Et alors, Éléonore Tarlet, comment est-ce qu'on peut se sortir de cette ornière au quotidien?
2: Alors, il y a toujours moyen de s'en sortir, hein. Ça, c'est vraiment important que vous me posiez la question. On peut peut sortir de tout. Le cerveau est plastique, je le répéterai jamais assez, et en fait rien n'est définitif. La vie c'est du mouvement, rien n'est jamais figé, et c'est pas parce qu'on a eu un trauma, une humiliation à l'école qu'on va rester mal toute sa vie. Tout se traite, tout se répare, on peut tout améliorer. Alors, il y a effectivement le côté de la thérapie. Si on a des traumas, ça c'est des choses qu'on va pouvoir soigner en thérapie, notamment avec une technique qui est validée hein, scientifiquement pour ces traumas-là, qui s'appelle le MDR. Et ensuite, vous, ce que vous pouvez faire au quotidien, si vous êtes un peu confronté à ce genre de problématique, c'est vous exposer, c'est-à-dire aller faire des petites expériences, aller vous mettre en situation. Alors attention, on s'expose pas n'importe comment, on y va progressivement. On n'expose jamais au-delà de 50% d'anxiété. Donc, on s'expose dans un domaine où finalement, on est un peu angoissé, mais on sent qu'on peut le faire quand même. Alors, ça peut être des petits exercices du quotidien. Ça peut être, par exemple, dans la rue, je me force à demander l'heure à quelqu'un. Si ça expose, en dessous de 50%, on le fait. Et on réitère, et on recommence. Jusqu'à temps que l'anxiété ait diminué, ou dure moins longtemps. Et ensuite, on passe à des exercices un peu plus exposants. Alors ça peut être par exemple faire changer 3 fois, 5 fois la baguette chez le boulanger. Ah non, celle-là est trop cuite, ah, celle-là est pas assez foncée, ah mais non, celle-là je la sens pas. Ça peut être exposant, hein, de se dire quand même je passe pour vraiment un emmerdeur. Et oui, mais finalement ça expose aussi socialement, on va travailler l'estime de soi et on voit que finalement on est capable de le faire et qu'en fait la boulangère, bon bah c'est son job en fait et elle va le faire. Voilà, plein de petits exercices ou de se forcer à, si c'est la rencontre amoureuse, pas rester au niveau du chat, se forcer à proposer d'aller prendre un verre. Alors évidemment, ça va être exposant. Voilà, se forcer à dire peut-être des bêtises et tout en ayant les pensées de peut-être je raconte des conneries, mais en se disant ok, bah, j'ai le droit de raconter des conneries, je vais les raconter des choses et peut-être la personne va trouver ça pas intéressant, mais je me force quand même à raconter des choses.
1: Alors Éléonore Tarly, nous arrivons à la fin de notre chronique. On a bien compris que on reste sur une note positive et qu'il y a toujours moyen de travailler sur les difficultés qu'on rencontre. C'est vraiment le message de fin.
2: Exactement, je valide complètement.
1: Merci beaucoup, à bientôt.
2: Merci à vous.
1: Au revoir.
2: Au revoir.

merci de nous accueillir à cette heure. Le texte choisi pour aujourd'hui se trouve dans le livre des Proverbes, 19e chapitre, et nous lirons le verset 21. Il y a dans le cœur de l'homme beaucoup de projets, mais c'est le dessein de l'Éternel qui s'accomplit. Vivre pour un objectif est la seule façon de vivre vraiment. Autrement, on ne fait qu'exister. La plupart des gens se posent trois questions fondamentales. Tout d'abord sur leur identité, qui suis-je? Ensuite sur leur importance, est-ce que je compte? Et enfin sur leur influence, quelle est ma place dans la vie? Les réponses à ces trois questions se trouvent dans les différents objectifs que Dieu a tracés pour nous ici-bas. Quel est le centre de votre vie, chers amis? Cette question concerne l'adoration. Pour qui allez-vous vivre? Sur quoi allez-vous vous appuyer? Sur quoi vous appuyez-vous aujourd'hui? Pour qui vivez-vous aujourd'hui? Vous pouvez centrer votre vie sur votre carrière, votre famille, un sport, un loisir, de l'argent et autres. Rien de tout cela n'est mauvais en soi. Mais cela ne doit pas être au centre de votre vie. Ces choses ne vous sauveront pas lorsque la vie s'écroulera. Vous avez besoin d'un centre inébranlable. Le roi Asa a invité le peuple de Juda à rechercher l'Éternel. En fait, ce qui occupe le cœur de votre vie est votre Dieu. Lorsque vous avez donné votre vie à Christ, il en est devenu le centre. Mais vous devez lui donner envie d'y rester en l'adorant. Paul a déclaré ceci: que le Christ habite dans vos cœurs par la foi. Question: comment savez-vous que Dieu est bien au centre de votre vie? C'est simple. Quand Dieu est au centre, vous l'adorez. Quand il n'y est pas, vous vous inquiétez. Votre angoisse vous montre que Dieu n'occupe pas la première place. Dès que vous le replacez au centre, vous êtes en paix. La Bible dit: la paix de Dieu qui dépasse tout ce qu'on peut imaginer gardera vos cœurs et vos pensées en communion avec le Christ. Quel sera le caractère de votre vie si vous passez du temps avec Christ? Ce point concerne la maturité spirituelle. Quel genre de personne serez-vous si réellement vous vous laissez façonner par votre Père Céleste? Savez-vous que Dieu s'intéresse beaucoup plus à ce que vous êtes qu'à ce que vous faites? Souvenez-vous que vous emporterez votre caractère dans l'éternité, mais pas votre carrière. Pierre déclare: faites tous vos efforts pour ajouter à votre foi la force de caractère, à la force de caractère à la connaissance la maîtrise de soi, à la maîtrise de soi l'endurance dans l'épreuve, à l'endurance dans l'épreuve l'attachement à Dieu, et à cet attachement l'affection fraternelle, et à l'affection fraternelle l'amour. Ne vous découragez pas et n'abandonnez pas la course en cas de difficulté. Paul recommande à Timothée: prends garde à toi-même et à ton enseignement. Demeure ferme à cet égard. Quelle sera la contribution de votre vie? Il s'agit ici de votre mission, de votre ministère. Quel va être votre service dans le corps de Christ? Vous sachant formé par Dieu, force spirituelle, orientation du cœur, ressources, manière d'être et expérience, quel rôle allez-vous assumer dans cette famille spirituelle? Comment ferez-vous une différence? Y a-t-il un groupe de chrétiens que vous aimeriez servir? Quel sera votre style de vie? Paul déclare: ce service que vous accomplissez ne pourvoit pas seulement aux besoins des croyants, mais il suscite encore de très nombreuses prières de reconnaissance envers Dieu. Mes amis, nous avons été formés pour servir les autres. Cependant, même Jésus n'a pas pourvu aux besoins de tous quand il était sur la terre. Vous devez choisir
qui aider selon vos talents. Demandez-vous, qui ai-je envie d'aider le plus? Jésus a dit, c'est moi qui vous ai choisi et qui vous ai établi afin que vous alliez et que vous portiez du fruit et que votre fruit demeure. Vous ne pourrez jamais aider tout le monde en même temps. Posez-vous la question, Seigneur, que veux-tu que je fasse? Quel est le plan que tu as mis à ma disposition de manière à ce que je me place dans cette mission que tu as choisie pour moi? Il s'agit de votre mission d'évangélisation envers ceux qui ne connaissent pas Christ, envers vos collègues, vos voisins, vos proches, votre engagement spirituel, oui, à savoir votre engagement à faire part de votre témoignage et de la bonne nouvelle aux autres. Faire partie de la famille de Dieu est une responsabilité. C'est une responsabilité. Il s'agit ici d'offrir, de passer du temps, de partager. Comment montrez-vous votre engagement envers les autres? Comment obéirez-vous au commandement d'entraide mutuelle? Dieu répond à ceci. Christ a aimé l'Église et s'est livré lui-même pour elle. Il est important, jour après jour, de prier pour ce sujet et de demander à Dieu, Seigneur, que veux-tu que je fasse? L'objectif de votre vie consiste à adorer sincèrement Dieu, à servir selon votre personnalité, à être en communion avec les autres croyants, mais aussi ceux qui ne connaissent pas Dieu, à avoir ce souci, à offrir l'Évangile, à offrir Christ à toutes ces personnes que vous méconnaissez peut-être, mais aussi que vous connaissez. L'objectif de votre vie, c'est d'emmener, de collaborer avec le Saint-Esprit de manière à emmener une âme de plus à l'Éternel. Oui, vous devenez un messager de sa grâce, une image de son caractère. C'est ça l'objectif de votre vie. Vous devenez un ambassadeur de sa parole, un admirateur de sa grâce. Votre objectif, l'objectif de votre vie est d'aimer Dieu, de grandir, de l'annoncer, de le servir et d'encourager vos proches à en faire autant. L'objectif de votre vie, c'est de vous engager à obéir corps, âme et esprit à l'Éternel, mais aussi à l'ordre de mission. Notre objectif est de ressembler à Christ. Notre objectif est de nous laisser motiver par l'essentiel qui est Christ. Dieu veut se servir de vous. Et encore aujourd'hui, il vous dit, j'ai besoin de toi. Paul a vécu une expérience motivée par l'essentiel. Il a dit, je cours les yeux fixés sur le but, je suis semblable au boxeur qui ne frappe pas au hasard. Sa seule raison de vivre était d'accomplir les objectifs que Christ lui avait fixés. Il disait, pour moi en effet, la vie c'est le Christ et la mort est un gain. Paul n'avait pas peur de vivre ni de mourir puisque dans les deux cas, il accomplirait les objectifs divins. Il gagnerait donc à coup sûr. Un jour, l'histoire se terminera, mais l'éternité durera toujours. William Carey a dit un jour, « L'avenir sera aussi merveilleux que les promesses de Dieu. Lorsque vous avez de la peine à accomplir vos objectifs, ne vous découragez pas. Rappelez-vous que vous recevrez une récompense éternelle comme le garantit la parole de Dieu. » En effet, nos détresses présentes sont passagères et légères par rapport au poids insurpassable de gloire éternelle qu'elle nous prépare. Imaginez le jour où nous nous tiendrons tous devant le trône de Dieu. Nous lui présenterons notre vie, le corps débordant de reconnaissance et de louange à Dieu. Et ensemble, nous dirons, Seigneur, notre Père, notre Dieu, tu es digne de recevoir la gloire, l'honneur et la puissance, car c'est toi qui as créé toutes choses. Elles sont venues à l'existence parce que tu l'as voulu. Oui, nous te louerons pour ton plan. Nous vivrons éternellement pour accomplir tes objectifs. En attendant ce merveilleux moment, Dieu désire simplement que nos vies soient motivées par l'essentiel, par Christ, et que le Saint-Esprit devienne notre allié incontournable. Ainsi, lui seul sera nous aiguiller et nous montrer la marche à suivre. Avant de nous arrêter, nous aimerions simplement vous rappeler le texte de base qui était Proverbe 19, le verset 21 qui déclare « Il y a dans le cœur de l'homme beaucoup de projets,
mais c'est le dessein de l'Éternel qui s'accomplit. Disposons-nous maintenant pour la prière.

0: prions maintenant. Seigneur, toi seul mérites la gloire, l'honneur, la puissance. Toi seul qui as créé toutes choses, elles sont venues à l'existence parce que tu l'as voulu. Et nous-mêmes, si nous sommes encore aujourd'hui, c'est parce que la présence dans cette vie, c'est parce que tu l'as voulu. Ce n'est pas un hasard. Tu as pris le soin de nous mettre ici-bas parce que tu l'as voulu, parce que c'est dans ton plan. Aujourd'hui, tu nous dis que vous avez été créés pour mon plaisir. Vous avez été créés dans un objectif. Notre vie doit être motivée par l'essentiel qui est toi. Tu dois être l'essence même de notre âme, de notre cœur. Et encore, tu nous motives à t'adorer sincèrement, à passer du temps avec toi et à garder cet objectif en tête. Nous sommes des ambassadeurs de Christ. Nous sommes une image de son caractère. Nous sommes des messagers de sa grâce. Ô Seigneur, apprends-nous à nous rappeler que nous devrions apprendre à t'aimer, apprendre à t'adorer, apprendre à passer du temps avec toi, apprendre à réellement à te refléter et à savoir réellement qui tu es et ce que tu attends de nous. Seigneur, merci encore de nous aimer, merci encore de passer, d'avoir le souci, pardon, de t'en inquiéter, de savoir réellement où nous en sommes avec toi. Et chaque jour, tu nous appelles, tu nous demandes, s'il vous plaît, qu'en est-il de votre copie spirituelle? Et encore aujourd'hui, tu nous dis, qu'en est-il de votre copie spirituelle? Seigneur, vois notre copie et aide-nous, s'il te plaît, à être dans le plan que tu as tracé pour nous. Tu nous aimes et c'est pour cette raison que tu prends le soin de nous interpeller, de nous encourager et de nous remettre sur la voie qui n'est peut-être pas la tienne en ce moment. Ou alors que certaines personnes se posent un tas de questions sur leur carrière et autres, c'est une très belle chose, mais tu nous invites aujourd'hui justement à revoir qui est au centre de notre vie. Car une vie menée sans Christ est juste une vie toute simple, mais une vie qui a réellement, qui a un sens et qui est motivée par l'essentiel est une vie épanouie. Et nous désirons réellement vivre une vie épanouie en toi. C'est pour cette raison que nous te disons, Seigneur, aide-nous et mets le doigt là où le bât blesse dans notre vie spirituelle. Car nous t'aimons et nous voulons être réellement dans ce que tu as tracé pour nous. Sois exalté, vois toutes ces prières qui se lèvent vers toi maintenant. Et merci encore de nous aider à revoir notre situation spirituelle et à réellement laisser nos vies être motivées par l'essentiel qui est toi et toi seul. Nous t'avons prié au nom de Jésus et pour ta gloire. Amen.
1: C'était l'heure bénie.

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1: Amos 2, verset 7. Il aspire à voir la poussière de la terre sur la tête des misérables, et il voit le droit des malheureux, le fils et le père vont vers la même fille, afin de profaner son saint nom. Dieu se sent déshonoré par son peuple, car ils ont cessé d'écouter sa voix et de suivre ses principes. Peut-être se sent-il triste ou déçu face à cela. Ressens-tu une différence dans ta journée lorsque tu honores ton rendez-vous avec Jésus?

0: Mais oui, c'est bien le moment de retrouver le gros dico des tout-petits, une chronique où vous allez découvrir ce qui se passe dans la tête et dans le cœur de ces charmantes têtes blondes, grâce à l'aide de Claude Lamblin qui, semaine après semaine, feuillette le gros dico des tout-petits, paru aux éditions Lattès, et qui nous amène à sa moisson hebdomadaire. Claude, bonjour.
1: Bonjour, Denis.
0: Donc, cette semaine encore, vous avez feuilleté le gros dico des tout-petits et vous avez sélectionné pour nous quelques définitions qui vous ont séduites.
1: Oui, qui m'ont séduit. Et je suis parfois surpris, vous verrez pour ce premier mot, je suis surpris du pourcentage de réponses. Le premier mot que je vais citer ce matin, c'est martinet, un martinet. Moi, je pensais qu'un martinet, c'était tout à fait passé de mode. Mais en fait, non, 63% des enfants ont répondu. Ils savent ce qu'est un martinet, c'est un fouet. Un bâton comme un manche à balai avec plein de ficelles au bout. C'est pour taper les fesses des enfants ou des animaux quand ils font des bêtises, qu'ils ne sont pas sages ou qu'ils ne travaillent pas bien. Un martinet, c'est pour le père fouettard et ça fait très très mal. Donc il semblerait que le martinet est encore de mode. Un masque. On en met un sur le visage pour se déguiser à Mardi Gras ou pour aller au bal masqué. C'est pour se faire beau, pour pas qu'on nous voie, pour pas qu'on nous reconnaisse. On en fait aussi à l'école avec la maîtresse. Un masque, c'est comme une figure pour mettre sur la tête. On se met une seconde figure. Un masseur. Ah, j'espère que des masseurs vont écouter les définitions de ce terme. Je crois que ça leur fera plaisir parce qu'ils ont, auprès des enfants, vous verrez, une excellente réputation. Un masseur, c'est un monsieur qui met d'abord de la crème, puis nous masse, nous caresse, nous chatouille et nous tape doucement dessus. On se fait masser quand on a mal au dos ou aux jambes. Et écoutez cette dernière définition qui est merveilleuse. Un masseur, c'est un monsieur qui fait du bien avec ses mains. Et c'est tout à fait ça. Alors j'espère qu'encore une fois, des masseurs m'écoutent. C'est un monsieur qui fait du bien avec ses mains. Quel beau métier! La maternelle. Ce sont des enfants de maternelle à qui on pose la question, c'est quoi une maternelle? C'est une école après la crèche où il y a des enfants, petits, moyens et grands, qui travaillent et qui jouent. On y va quand on a 3, 4 et 5 ans. Après, c'est le primaire et le CP. Moi, je disais souvent une maternelle 5 à 6 ans. Non, c'est 4, 5 ans alors, bon. On y apprend à écrire, à compter, à dessiner et à peindre. La maternelle, c'est l'école des petits. Le matin. Le matin, encore une définition facile, c'est après dormir, il fait jour et ça s'arrête à midi. Le réveil sonne, on se réveille, on se lève de bonne heure, on se lave le visage, les dents, on s'habille, on boit le petit déjeuner et on fonce à l'école. J'aime bien, mais c'est souvent d'ailleurs ces définitions, la dernière toujours, c'est la mieux, c'est la meilleure. Le matin, c'est quand le soleil se réveille. La mayonnaise. Oui, on passe du coq à l'âne, hein. Du matin, on passe à la mayonnaise, c'est de la sauce froide, blanche ou jaune, qu'on fait avec un œuf, de la moutarde et de l'huile. C'est mou, un peu piquant. Ça peut être en tube ou en pot. On la met sur la nourriture, les trucs froids, pour donner du bon goût si quelque chose n'est pas bon. C'est un peu ça, hein. La mayonnaise, c'est de la moutarde, mais qui pique pas. C'est ça. Toujours dans la lettre M, un médecin. Bon, j'ai parlé du masseur tout à l'heure. On va voir ce qu'en disent les enfants ou ce que pensent les enfants du médecin. C'est un docteur qui soigne et guérit les enfants ou les gens. Il écoute le cœur avec un stéthoscope. C'est bien, ils savent ce que c'est qu'un stéthoscope. Il écoute le cœur avec un stéthoscope, fait des piqûres, soigne la rougeole, la varicelle et la grippe. Quand on est malade, on l'appelle, il vient à la maison et il donne des médicaments. Alors, la dernière division, vous verrez, est surprenante, elle est curieuse. Il est comme un docteur, mais ce n'est pas un vrai docteur parce qu'il n'est pas à l'hôpital. Donc, pour certains enfants, un docteur, il est à l'hôpital. Une dernière définition pour ce matin, meilleur. Meilleur, c'est quelque chose qui est plus que bon, qu'on aime beaucoup et qu'on préfère, comme les frites. C'est meilleur que tout. Quand on fait un championnat et qu'on a une médaille, on est le meilleur. meilleur, c'est le plus beau et le plus joli.

0: Rien que dans cette définition de meilleur, Claude, dans ces définitions, on voit toutes sortes d'aspects. Il y a celui qui est gourmand, il y a celui qui est passionné par le sport. Et je crois qu'effectivement, ces définitions sont interpellantes à plus d'un titre. Et puis, je crois effectivement qu'il faut retenir cette définition du masseur qui fait du bien avec ses mains. Et je crois que c'est effectivement très... Surtout qu'on est surpris de savoir que des tout petits ont déjà eu l'expérience du masseur.
1: C'est vrai.
0: Parce que ce n'est pas un traitement... classique, donc soit ils l'ont vu faire, soit ils l'ont expérimenté eux-mêmes. Mais en tout cas, de toute façon, on sent qu'ils se cassent la tête un peu pour trouver une définition. Ça doit être un petit peu la rivalité entre eux.
1: Vraisemblablement, oui.
0: Il faut que je trouve quelque chose à dire et chacun y met du sien. Je rappelle que donc toutes ces définitions sont réunies dans ce gros dico des tout-petits, paru aux éditions Lattès, un ouvrage de Claude Ballaz et Carole Ballaz et Claude-Alain Duhamel. De A comme avion jusqu'à Z comme zèbre, c'est ce que vous pouvez découvrir dans ce gros dico des tout-petits. Et quant à nous, Claude, on se retrouve la semaine prochaine pour un échantillonnage de ces définitions.
1: D'accord, Daniel, la semaine prochaine.

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1: Des suggestions pratiques de Richard Carlson, docteur en psychologie.
2: Privilégier les rapports humains. Beaucoup sont enclins à foncer tête baissée, à se montrer trop pressants ou trop directs dans leurs échanges. Cette précipitation agit souvent comme un repoussoir, car nous devons, tout d'abord, passer par une étape relationnelle. Ne pas être en phase avec quelqu'un peut avoir des causes multiples. Peut-être ne se sent-on pas en confiance et on a du mal alors à établir le dialogue. On peut, aux yeux de son interlocuteur, paraître arrogant, irréaliste, exigeant ou même condescendant, mais on espère pouvoir y remédier. Certains comprennent, au contraire, instinctivement, l'avantage à communiquer intelligemment. Quand on cherche à vendre quelque chose à quelqu'un, ou qu'on souhaite lui demander un service, mieux vaut le brosser dans le sens du poil. Mais rares sont ceux qui perçoivent la nécessité de faire un effort au-delà de la première entrevue. Ce n'est pas parce qu'on est sur la même longueur d'onde qu'il en sera toujours ainsi. Il est indispensable d'entretenir ces rapports régulièrement pour qu'ils soient solides. Le sens du contact consiste avant tout à ne pas tenir pour acquises les affinités que l'on a avec les autres. Ce n'est pas parce qu'on connaît un collègue ou qu'on a régulièrement fait appel à tel fournisseur que l'on peut se permettre de se montrer désinvolte. Accordez-vous du temps pour conforter cette relation privilégiée. Écoutez beaucoup, parlez peu. Soyez respectueux et courtois, franc et attentif. Posez des questions et attendez les réponses sans perdre patience. Donnez à l'autre l'impression qu'il est en ce moment précis l'objet de toutes vos pensées. Personne ne croira en vous si vous n'êtes pas sincère. Il faut être convaincu pour obtenir les effets escomptés. Un bon contact ouvre la voie à une collaboration fructueuse. Les gens qui prennent la peine de l'établir, même si nous nous connaissons déjà, sont ceux avec lesquels je suis toujours ravie de travailler et que j'aime côtoyer. Si vous consacrez du temps et de l'énergie à vous ouvrir à autrui, votre vie se transformera, vous serez respecté et au bout du compte, vous maîtriserez l'art des relations humaines.
3: C'était un extrait de « Ne vous noyez pas dans un verre d'eau » au travail, un livre paru aux éditions J'ai lu.

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1: Bonjour, Bergette de Saint-Jacques-Pierre avec vous pour un chapitre par jour pour lire toute la Bible. Psaume 67. Au chef des chantres avec instrument à cordes, psaume cantique. Que Dieu ait pitié de nous et qu'il nous bénisse. Qu'il fasse luire sur nous sa face, afin que l'on connaisse sur la terre ta voix et parmi toutes les nations ton salut. Les peuples te louent, ô Dieu, tous les peuples te louent. Les nations se réjouissent et sont dans l'allégresse, car tu juges les peuples avec droiture et tu conduis les nations sur la terre. Les peuples te louent, ô Dieu, tous les peuples te louent. La terre donne ses produits. Dieu, notre Dieu nous bénit, et toutes les extrémités de la terre te craignent. C'était psaume 67.

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1: Bonjour, moi c'est Idriss. Je travaille dans le bâtiment et demain j'ai bien envie de créer mon entreprise. Est-ce que vous avez des conseils à me donner ?
2: Merci Idriss pour ta question. Mathis, qui a créé son entreprise d'électricité il y a 2 ans, te répond.
3: Pour devenir son propre patron, tout d'abord il faut se former. Et du coup ensuite c'est à l'expérience, si on se sent prêt. Il faut savoir que devenir patron c'est un vrai changement par rapport à quand on est salarié. Parce qu'on prend beaucoup plus de temps sur la partie administrative, sur la gestion des commandes. 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Faire un business plan pour savoir quel est notre taux horaire, le taux de marge. 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Moi j'avais anticipé, j'étais encore salarié, j'avais fait toute cette partie là en amont. J'avais préparé pendant 4 ou 5 mois avant de me lancer entièrement à mon compte.
2: Et qu'est-ce qui a fait la différence à tes débuts ?
3: C'est ma relation client en fait. Lors des premiers devis, faut vraiment donner confiance au client, aussi bien sur la partie technique que sur la partie relationnelle, pouvoir lui expliquer le déroulé du chantier, etc. Et une autre chose très importante, c'est quand on ne connaît pas, savoir dire au client. Et le client apprécie beaucoup quand on n'a pas forcément les compétences ou que ça dépasse notre domaine, de leur dire écoutez, moi cette partie-là, je ne le fais pas. Ça permet nous de nous protéger, de ne pas se lancer dans un chantier qui va être très compliqué, et pour le client de lui montrer que voilà, on sait ce qu'on sait faire, on sait ce qu'on ne sait pas faire, et comme ça il y a une vraie relation de confiance qui se en place.
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0: Il y a un facteur qui peut conduire à des mésententes dans le couple, c'est le manque de connaissance de l'autre. Les hommes et les femmes fonctionnent différemment et malheureusement, très souvent, ils ignorent ces différences. C'est monsieur qui a compris que c'est madame là qui a fonctionné comme eux et que c'est madame là qui a cru que c'est monsieur qui a fonctionné comme eux. Et évidemment, cela provoque de l'incompréhension et même quelquefois de la tension, laissez pas go combat. Par exemple, en madame qui allait acheter en machine ou bien en appareil, disons en ordinateur, qui ça qui a posé comme question? Il commande, est-ce qu'il peut péter un peu courrier, aller à son internet. S'il y a une activité particulière, il peut chercher ça. Si machine, il y a qui permet lui faire ça ni pour faire, et puis c'est tout. Si les réponses sont positives, il peut acheter. Si c'est un monsieur qui a acheté, il peut demander quelle est la puissance du processeur, quel système d'exploitation gère la machine, qui puissance carte graphique lit, qui gosse disque dur, etc. Pourquoi cette différence? Parce que les hommes sont plus portés sur les questions techniques que les femmes. Je rappelle que nous parlons de différence et qu'une différence n'est pas un défaut. Donc, faut que Payon senti qu'il meilleur ou moins bon qu'il l'autre. Bon Dieu, mettez autres ensemble, c'est pour Yon compléter l'autre. Pour un monsieur, les données techniques sont importantes, tandis que pour madame, depuis qu'a marché, il bon. En bouquignant l'auto, qu'a soucié quoi, il moins petit bruit, il tonne et qu'il a essayé de deviner qui ça qui a fait ça. Tandis qu'en général, pour madame là, depuis qu'il mettait la clé et qu'il fait tchouan, boum, il partit, eh bien, c'est bon. Dans le même ordre d'idées, sachez mesdames que votre mari, quel que soit son rang social, est un grand enfant passionné par ses joujoux. Joujou à ses ordinateurs, canapèche-li, l'auteuil, ballon football-li, taille-crayon électrique-li, etc. Si chaque fois un camarade arrivé, il a montré qui manie tel ou tel bagaïni qui a marché, pas énervé quoi, c'est normal, c'est un homme. Si il a passé temps qu'a bichonné l'auteuil, c'est normal. Ça vrai qu'il n'y qui a passé plus temps qu'a caresser l'auteuil qui madame yo. Alors là, moi qu'a dit attention. Mais c'est normal que les hommes bichonnent leur voiture, c'est joujou yo. Une autre différence entre l'homme et la femme, c'est la capacité de réaliser plusieurs choses en même temps. En madame capable d'y passer, garder un film, faire un petit moment réciter en lisant et veiller manger en les diffé en même temps. Souvent des amitiés fait ça, il peut pas. Pourquoi? Parce que l'homme a un cerveau monotâche tandis que la femme a un cerveau multitâche. 1. Arrêtez mesdames, ne vous moquez pas de vos maris. J'ai dit que ce sont des différences, pas des défauts. Ne considérez pas ça comme un avantage. Moi te ka dit qu'il y a un bouc peut pas gérer plusieurs bagailles mentalement tandis qu'il y a madame capable faire. C'est pourquoi si vous avez une discussion avec votre mari, madame, ne l'interrompez pas pendant qu'il parle. La femme est capable d'écouter et de parler en même temps, pas l'homme. Autre différence, la femme est plus rancunière que l'homme, elle pardonne plus difficilement. Le plus souvent, les amitiés ni un petit bout de jol et puis madame li le bon matin, li souhait, il pas en laissant encore et souvent il ka étonné d'y trouver madame li boudé l'ay entrée. Mais il faut savoir, messieurs, que tout temps ou pas dit madame mou, je te demande pardon ou bien excuse-moi, pour li problème l'an pas réglé. Et même là, faut que baille le temps. C'est qu'on en turbo, faut que li prend temps pour virer au repos. Quand on ne connaît pas cette différence, cela peut poser des problèmes parce que imaginez autre apprenti mésentente et puis madame ou le bon matin avant parti en travail. Leur parti travail, en tête tout, problème l'a réglé. Ou fini et puis ça. L'y souhait, ou quand entré plein de bonnes dispositions, paré pour jouer du violon, et ou quand constaté que madame pas en laisse à tout bonnement. Sous passable qui qu'a prend temps pour pardonner, ça peut mettre en l'autre cancan. Une autre différence. Après un journée de travail, un madame qui a entré la maison et qui a mis tes coïs qui a fait travail qui a la même. De là, il pas qu'à même tirer linge là et tenir un travail là en l'œil. Eh bien, mesdames, sachez que l'homme qui sort du travail a besoin d'un moment pour décompresser. Avant, il fait quelque soit bagaille là en caïla, faut qu'il passe par une période d'adaptation. Il faut qu'il passe du monde du travail à celui de la maison. Alors, pas commencer babier. Ah ouais, zot nom, c'est zot qui toujours plus là, ce qui personne. Moi, j'arrivais, moi, j'ai fait la vaisselle, moi, j'ai metté manger en diffait ou assise, c'est moi qui t'y bon ici, ya. Non, madame, il lui faut son moment de détente avant de passer à autre chose. C'est pas un défaut, c'est en différence. Tout ça, mon cas dit là, hein, c'est des petits extraits en programme, mon cas présenté en public. Il est évident que nous pas qu'à y payer tout programme là, parce qu'elle m'en est pour près de 2 heures de temps. Mais cela vous permettra de réfléchir et d'y faire un effort pour comprendre l'autre là. En l'autre différence qu'il y a entre l'homme et la femme, c'est la capacité de se repérer dans l'espace. Mon cas expliqué. Un jour, un camion t'est garé à sous en côté la route. En beau grivé et puis en 4x4, il passait flap. Un moment après, en madame rivé et puis en tiloto. Il arrêté. En bouc fait signe passé. Il commençait babier. Qui côté manque à passer là? Au point la pas ni place. Arrêtez moche qu'aux autres messieurs. C'est une différence, c'est pas un défaut. La femme a plus de mal que l'homme à se repérer dans l'espace. Elle n'a pas le cerveau mathématique de l'homme. Elle fonctionne plus par le cœur. Une femme a beaucoup plus de mal qu'un homme à retrouver le chemin d'un endroit qu'elle ne connaît pas. C'est comme ça. En l'autre bagaille pour faire attention, messieurs. Quand une femme vous parle de ses problèmes, ne lui proposez jamais de solution. Elle veut tout simplement qu'on l'écoute. Malheureusement, la nature de l'homme le pousse souvent à vouloir proposer des solutions et que ça a gâché toute bagaille là. Si madame veut d'une idée, elle va le demander. C'est le bagaille, pas fait semblant coûter. Il a coûté vraiment. En froid ou printemps coûté, y soulager, c'est ça été besoin. Savoir qu'il délaisse à difficile, mais ça on le fait. Quand on aime. Il y a encore beaucoup de différences, mais comme on dit autres, ça fait partie d'un programme qu'on a présenté en public et que nous pas qu'il n'y t'en voit tout, et puis ni des détails qu'on peut dire devant en public et qu'on peut pas dire à sous radio. Mais qu'on a espéré que ces petits points en nous voyant qu'il ait des autres faits en petit pas devant. Qu'on a basé en dernier petit, la femme parle plus que l'homme. Les spécialistes ont estimé que l'homme utilise environ 12 000 mots par jour, tandis que la femme en utilise 24 000. Zot ka wè différence là. Ça l'est dit qu'il aime ici entrer. Stock lige a pratiquement fini, tandis que madame était peut-être la moitié taille là. Alors, messieurs, bon courage.
1: C'était la petite réflexion.

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On va retrouver notre rubrique pour cet après-midi, une minute pour prier aujourd'hui. Eh bien, nous allons tout simplement prier pour ne pas confondre grâce et laxisme. Lorsque nous disons que c'est par la grâce que nous sommes sauvés, pardonnés, réconciliés avec Dieu, cela ne signifie pas que nous pouvons vivre dans le péché. Dans l'évangile de Matthieu, Jésus déclare : si votre justice ne surpasse pas celle des scribes et des pharisiens, vous n'entrerez pas dans le royaume des cieux. La justice des religieux mentionnée par Jésus reposait sur l'observation de leur servance de la loi. Ils essayaient bien sûr autant que cela leur était possible de respecter les règles de la loi, et ces efforts les amenaient à vivre une vie aussi morale que possible. Ils essayaient d'avoir une conduite respectable, ils s'efforçaient d'avoir une vie marquée par une certaine éthique. Et dans ce texte de Matthieu, Jésus nous dit que la justice que l'on obtient par la grâce, suite à l'acceptation par la foi du pardon divin, doit être supérieure à la justice que l'on obtient par la pratique de la loi. La justice que Dieu accorde par grâce aux pécheurs repentants amène donc ce pécheur à vivre une vie morale sainte à un niveau de respectabilité qui ne saurait être au-dessous de l'éthique de vie des religieux légalistes. Donc la loi nous oblige à porter les regards sur nous-mêmes. Elle nous conduit à nous observer et à analyser ce que nous avons fait ou pas. La grâce nous conduit à porter des regards sur Dieu, à être transformés dans notre être intérieur par sa présence en nous. La grâce nous établit dans la position de fils de Dieu et nous fait prendre conscience de la place que nous avons en Christ. La grâce a des exigences plus grandes que la loi, mais ces exigences, nous les respectons non par nos efforts, mais parce que Christ vit en nous. Si nous disons que nous sommes sous la grâce, alors que nos œuvres ne sauraient être inférieures à ce que Dieu attend de ses enfants, eh bien, sous la grâce, il n'est pas nécessaire de tuer, par exemple, pour être considéré comme un meurtrier. Il suffit de haïr son semblable, de dire du mal de lui, de l'appeler imbécile. Eh bien, il n'est pas nécessaire d'avoir une relation sexuelle avec une autre femme pour être considéré comme adultère. Il suffit de la convoiter. Et il n'est pas dit de rendre œil pour œil, dent pour dent, mais il est dit de tendre l'autre joue si on nous frappe. Donc, si on veut te prendre la tunique, tu dois aussi donner ton manteau. Donc, la grâce nous conduit à avoir une conduite qui dépasse celle d'une simple observation de la loi. La loi impose une discipline. La grâce fait de nous des disciples. Tout disciple accompli sera comme son maître. Alors aujourd'hui, nous prions pour que nous puissions comprendre et demeurer, ne pas confondre grâce et laxisme. Seigneur, que ceux qui pensent que le message de la grâce est la porte ouverte au laxisme soient éclairés par ton esprit pour comprendre que ta grâce nous permet de vivre une vie renouvelée dans la justice et la sainteté par ta présence en nous.

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théâtre de nombreux événements de l'histoire d'Israël, mentionnée 43 fois dans la Bible, la ville de Gabaon avait échappé jusqu'en 1956 à l'attention des fouilleurs. Elle est aujourd'hui identifiée avec certitude, et voici son histoire. Ferdinand von Troilo, un noble silésien, fut le premier voyageur moderne à suggérer que le village arabe d'Eljib, à 13 km au nord de Jérusalem, recouvrait le site biblique de Gabaon. C'était en 1666. Le 5 mai 1838, le théologien américain Edward Robinson passait 40 minutes sur les lieux. Après avoir étudié soigneusement les sources anciennes et la position générale du site, il en concluait lui aussi que ce village d'Eljib était certainement à l'emplacement de la Gabaon biblique. Contesté plus tard, l'identification d'Eljib avec Gabaon était néanmoins confirmée sans contestation possible grâce aux découvertes de l'archéologue américain James Pritchard, qui en dirigea les fouilles de 1956 à 1962. La colline de Gabaon s'élève à une cinquantaine de mètres au-dessus de la plaine et couvre plus de 6 hectares. Eljib est arrosé par 8 sources, dont l'une alimente la population locale du village. Gabaon entre dans l'histoire biblique par la ruse. Laissons parler le livre de Josué au chapitre 9. Les habitants de Gabaon, des Hivites, apprirent eux aussi comment Josué avait traité les villes de Jéricho et d'Aï. Mais pour leur part, ils décidèrent d'avoir recours à la ruse. Ils préparèrent des provisions, chargèrent leurs ânes de sacs usés et de vieilles outres à vin rapiécées et déchirées. Ils mirent des vêtements en lambeaux, des sandales usées et raccommodées, et prirent avec eux du pain sec et réduit en miettes. Ils se rendirent au camp de Gilgal et s'adressèrent à Josué et aux Israélites. « Nous venons d'un pays lointain, vous demandez de conclure une alliance avec nous. » Les Israélites leur répondirent « Peut-être vivez-vous tout près de nous. Dans ce cas, il ne nous est pas possible de conclure une alliance avec vous. » Ils déclarèrent à Josué « Nous sommes prêts à nous mettre à ton service. » « Mais qui êtes-vous et d'où venez-vous ? » leur demanda Josué. Ils répondirent, « Nous, tes serviteurs, sommes venus d'un pays très lointain, parce que nous avons entendu parler du Seigneur ton Dieu. Nous savons les prodiges qu'il a accomplis en Égypte et le traitement qu'il a infligé aux deux rois amorites qui vivaient de l'autre côté du Jourdain, Sihon, roi de Heshbon, et Og, roi du Bachan, qui résidait à Ashtérathoth. Nos anciens et tous nos compatriotes nous ont conseillé de prendre des provisions de route et de venir vous trouver. Ils nous ont dit de nous mettre à votre service en vous demandant de conclure une alliance avec nous. Les Israélites acceptèrent de manger une part de leurs provisions, mais ils négligèrent de consulter le Seigneur à leur sujet. Josué conclut avec eux une alliance de paix qui leur garantissait la vie. Les responsables du peuple la confirmèrent par un serment solennel. La surprise est de taille et le mécontentement lorsque, 3 jours après la conclusion de cette alliance, les enfants d'Israël apprirent qu'ils étaient leurs voisins et qu'ils habitaient au milieu d'eux. À Gabaon eut lieu le combat singulier qui opposa les forces rivales de Joab, capitaine de David, et celles d'Abner, chef des partisans de Saül. 12 champions, choisis dans les deux camps, y trouvèrent la mort. Joab, fils de Seruya, et la garde de David se mirent aussi en route. Les deux troupes se rencontrèrent près du réservoir de Gabaon et prirent position de part et d'autre. Abner dit à Joab, « Je propose que nos jeunes soldats luttent en combat singulier devant nous.
D'accord, répondit Joab. Des soldats s'avancèrent. On en compta 12 de la tribu de Benjamin, représentant Ishbaal, et 12 de la garde de David. Chaque soldat saisit son adversaire par la tête et lui planta son épée dans le côté, de sorte qu'ils tombèrent tous ensemble. Un tunnel, découvert en 1889 et exploré en 1911, creusé dans le rocher de l'une des parois de la source du village, fut le point de départ des fouilles. Dégagé, ce tunnel apparut comme l'un des éléments importants du système de défense de Gabaon. Le rempart était bâti au sommet de la colline et il permettait de tirer parti de la hauteur du monticule, 50 mètres environ. Mais la source qui coulait au bas de la colline devenait inaccessible en cas de siège. On creusa donc un réservoir qui ressemblait à une grotte dans le flanc de la colline. L'ouverture supérieure de ce réservoir se trouvait à l'intérieur du rempart, à 23 mètres au-dessus de la source. On accédait au réservoir par un tunnel creusé dans le rocher, tunnel comportant 93 marches sur une distance totale de 51 mètres. Tout le long de ce tunnel, à intervalles réguliers, des niches creusées recevaient des lampes d'éclairage. L'entrée extérieure du réservoir pouvait être bloquée par de grosses pierres qui prenaient appui sur des rainures creusées dans les côtés et sur le sol à l'entrée du tunnel, rainures qui subsistent toujours. En parcourant ce système de défense impressionnant, je l'ai fait, on se prend à admirer les Gabaonites de l'avoir creusé avec les faibles moyens dont ils disposaient au 8e siècle avant Jésus-Christ. L'identification des Gabaons fut définitivement établie, nous l'avons dit, par la découverte sur le site en 1956 de trois anses de jarre portant le nom de Gabaon en hébreu ancien. L'année suivante, en 1957, 24 anses portant toujours le nom de Gabaon apparurent au milieu des fouilles. Ces anses avaient appartenu à des jarres contenant du vin exporté de Gabaon. En 1959, au cours des premières semaines de fouilles, fut trouvée à Gabaon une installation vinicole vieille de 2600 ans, probablement les plus vieilles caves du monde. Dans une zone dépourvue de maisons, ont été mises à jour 27 cuves creusées dans le sol, en forme de cloche. L'ouverture étroite, environ 75 cm de diamètre, pouvait être fermée par une pierre. Certaines ont été retrouvées. Les cuves avaient environ 2 mètres de profondeur. Une jarre à vin intacte fut trouvée au fond de l'une des cuves et elle indiquait la destination de ces cuves. C'était effectivement des cuves à vin où la température constante était de 18 degrés. On a calculé que la capacité totale de ces caves devait dépasser 150 000 litres. Les anses de ces jarres portaient donc l'estampille d'origine qui a permis l'identification précise de Gabaon. Elles portaient également, parfois, le nom du propriétaire. Il est intéressant de noter qu'un fonctionnaire de David, c'est mentionné dans le livre des Chroniques, un fonctionnaire du nom de Zabdi, était préposé aux provisions de vin dans les vignes. 36 tombes taillées dans le rocher ont été également retrouvées à Gabaon. Elles ont été utilisées dès le 20e siècle avant Jésus-Christ. À l'époque de Josué, un mur épais d'1,50 m entourait la ville. Jugé trop faible, 2 ou 3 siècles plus tard, ce rempart fut doublé d'un second mur de 3 mètres de largeur et qui atteignait une hauteur de 7 mètres au-dessus du sol. La circonférence de la ville était d'environ 950 mètres. La construction de la muraille exigea donc l'extraction et la mise en place de 80 000 tonnes de pierre. Travail gigantesque qui s'ajoute à l'effort énorme
nécessité par la réalisation du complexe hydraulique. Avant la construction du temple de Jérusalem par Salomon, Gabaon était le principal sanctuaire du pays. C'est pourquoi, au début de son règne, le roi Salomon vient y sacrifier. Il y reçoit un songe rapporté par la Bible dans le deuxième livre des rois, au chapitre 3. Un jour, le roi se rendit à Gabaon pour y offrir des sacrifices. C'était là, en effet, le lieu sacré le plus important. Salomon avait déjà offert des centaines de sacrifices complets sur l'autel de ce lieu. Pendant que Salomon était à Gabaon, le Seigneur lui apparut durant la nuit dans un rêve et lui dit « Que pourrais-je te donner ? Demande-le-moi. » Salomon répondit « Seigneur, tu t'es montré parfaitement fidèle envers ton serviteur David, mon père. Tout comme lui-même s'est conduit en homme digne de confiance, juste et loyal envers toi. Et tu lui es resté fidèle en lui donnant un fils pour lui succéder comme roi, ainsi qu'on peut le voir aujourd'hui. Oui, Seigneur mon Dieu, c'est toi qui m'as fait roi pour succéder à mon père David. Mais moi, je suis encore trop jeune pour savoir comment je dois remplir cette tâche. Et je me trouve soudain à la tête du peuple que tu as choisi, ce peuple si nombreux qu'on ne peut pas le compter exactement. Veuille donc, Seigneur, me donner l'intelligence nécessaire pour gouverner ton peuple et pour reconnaître ce qui est bon ou mauvais pour lui. Sans cela, personne ne serait capable de gouverner ton peuple qui est considérable. » Cette demande de Salomon plut au Seigneur. Il répondit donc au roi : « Tu n'as demandé pour toi-même ni de vivre longtemps, ni de devenir riche, ni que tes ennemis meurent. Tu as demandé de pouvoir gouverner mon peuple avec intelligence et justice. C'est pourquoi, conformément à ce que tu as demandé, je vais te donner de la sagesse et de l'intelligence. Tu en auras plus que n'importe qui avant toi ou après toi. Et je vais même te donner ce que tu n'as pas demandé, la richesse et la gloire. Pendant toute ta vie, tu en auras plus qu'aucun d'autre roi. Enfin, si tu fais ce que je désire, si tu obéis à mes lois et à mes commandements, comme ton père David, alors je prolongerai ta vie. » À l'époque du prophète Jérémie, c'est à Gabaon qu'Ismaël, le meurtrier du gouverneur Guédalia, sera rejoint avant de s'enfuir chez les Ammonites. Après l'exil babylonien, les habitants de Gabaon vont participer à la reconstruction des murailles de Jérusalem, comme le mentionne le livre de Néhémie. Ainsi, grâce à l'archéologie, les pierres de Gabaon retrouvent vie. Les événements que rapporte l'Écriture sont remis à leur place dans l'histoire. Gabaon, c'est vraiment le cri des pierres.

Après Gabaon, voici En-Gedi. L'oasis d'En-Gedi, sur la rive ouest de la mer Morte, commença à révéler ses richesses archéologiques en 1949. Une expédition conduite par le professeur Benjamin Mazar de l'Université de Jérusalem fit une exploration de l'oasis et un sondage à Tel El-Yurn, colline qui domine la vallée dans la partie sud-ouest du site. Cette première expédition permit de retrouver le plus ancien établissement de la région qui remonte à l'époque du roi Josias au 7e siècle avant Jésus-Christ. Depuis cette date, jusqu'à la période byzantine au 6e siècle après Jésus-Christ, les habitants d'En-Gedi avaient mis au point des systèmes d'irrigation et des techniques efficaces pour recueillir l'eau et se livrer à une agriculture intensive. Le principal point d'eau était la source qui surgit à une hauteur d'environ 230 mètres au-dessus du niveau de la mer Morte. Le nom même de cette source, En-Gedi, la source du chevreau, est attesté depuis l'époque de David et ne fut jamais oublié, puisqu'elle est appelée aujourd'hui encore par les Arabes En-Gedi, la source du chevreau. D'après le livre de Samuel, au chapitre 24, David monta vers les lieux forts d'En-Gedi et il y demeura. Poursuivi alors par Saül, David et ses compagnons se cachèrent du roi Saül dans les parages d'En-Gedi, qui sont des refuges presque inaccessibles sur les sommets de montagnes escarpées. Mais il n'y a aucune preuve d'un établissement permanent à En-Gedi à cette période. La plus ancienne occupation du site, nous l'avons dit, date de l'époque du roi Josias, à la dernière phase de la monarchie judéenne. 4 saisons de fouilles furent réalisées entre les années 1961 et 1964 à l'oasis d'En-Gedi, sur le tertre d'El-Jurn aussi. Elles ont permis de distinguer 5 niveaux d'occupation, allant de l'époque du roi Josias à la destruction de l'installation à l'époque babylonienne. Les habitations étaient construites sur le sommet de la colline et descendaient sur les terrasses aménagées le long.

appelle Apharsamon. Un texte talmudique précise que les rois de Juda, à partir de Josias, auraient été oints avec une huile Apharsamon. On peut donc penser que, durant le règne du roi Josias, de 640 à 609 avant Jésus-Christ, En-Gedi était devenu un établissement royal dont les habitants étaient employés à la culture et à la fabrication du baume. Ils étaient sans doute organisés en corporation. Un texte de Pline l'Ancien fait allusion à l'importance de la région dans ce domaine. Je cite « De tous les parfums, celui qu'on préfère est le baume, dont seul, de toutes les terres, la Judée a le privilège. Il n'y en avait jadis que dans deux jardins, tous deux royaux, l'un de vingt arpents, sans plus, environ 5 hectares, l'autre de moins encore. Au temps où Alexandre le Grand fit son expédition en Judée, c'est tout juste si, dans tout un jour en été, on parvenait à en remplir une coquille. Toute la production du grand jardin était de 6 conges, près de 20 litres. Celle du petit, d'un seul conche, un peu moins de 3,5 litres. On incise le baume 3 fois par été, puis on le taille. » Fin de citation. Dans une habitation fut découvert un pot contenant des lingots d'argent. Il servait probablement de moyen de paiement avant l'invention de la monnaie. C'est en lingots d'argent qu'Abraham acquitte le prix de la caverne de Macpéla, dont il fit une possession sépulcrale, comme nous l'avons vu. À Tel Elyon furent aussi mis à jour des poids de pierre, avec un sicle royal, de même qu'un sceau au nom de Toshbilem, avec le dessin d'une maison. En outre, d'autres trouvailles faites à En-Gedi sont d'origine étrangère, égyptienne ou phénicienne. Mais tout ceci témoigne de l'importance et de la richesse d'En-Gedi au 7e et au 6e siècle avant Jésus-Christ, ainsi que de relations étroites avec l'étranger. L'établissement d'En-Gedi fut complètement détruit par un incendie dû probablement aux Babyloniens. Sous Zorobabel, à la période perse, après l'exil, une nouvelle occupation du site eut lieu. Les découvertes de cette époque, anses de jarre, tessons, prouvent que En-Gedi fut de nouveau prospère à l'époque de Néhémie. Mais, au milieu du 4e siècle avant Jésus-Christ, les Nabatéens détruisirent En-Gedi. Ce fut la deuxième destruction. Après les Asmonéens, il est probable que ce fut Hérode qui construisit à En-Gedi une forteresse utilisée jusqu'à la destruction de la localité en 68 après Jésus-Christ, au début de la première guerre des Juifs. Les découvertes faites à ce niveau soulignent qu'En-Gedi atteignit le sommet de son développement au 1er siècle après Jésus-Christ. La ville s'étendait peut-être à cette époque jusqu'au rivage de la mer Morte. La production du baume joua un rôle important dans l'économie de la Judée de l'époque. Des lettres de Bar Kokhba, qui dirigea la deuxième révolte juive en 135 de notre ère, ont été découvertes dans une grotte du site. Elles sont adressées au chef juif de son gouvernement à En-Gedi. Une synagogue récemment dégagée est le lieu de culte du grand village juif d'En-Gedi, mentionné par Eusèbe de Césarée, le premier historien de l'Église. Enfin, l'une des découvertes les plus intéressantes de l'expédition fut celle d'un enclos sacré, ou Temenos, situé au sommet d'une colline qui surplombe la source. C'est un ensemble qui date du Chalcolithique vers 3200 avant Jésus-Christ. Il comporte une grande cour entourée par 2 bâtiments. Une porte fortifiée fait face à la source au sud et une autre porte regarde vers le nord. Au milieu de la cour se trouve une structure ronde en pierre, probablement un autel. Un sanctuaire semblable a été découvert à Megiddo
et date aussi

de la dernière phase du chalcolithique. Il est possible que le sanctuaire d'En Gedi ait été le sanctuaire central des habitants du désert de Juda. En outre, les sources talmudiques, grecques et romaines évoquent En Gedi comme un centre important de la culture du baumier, dont la résine était très recherchée pour la fabrication de parfums et de remèdes. Les découvertes archéologiques ont exactement confirmé les textes. Dans notre prochaine rencontre, nous retournerons de manière plus précise à la Bible elle-même pour revoir quelques-unes des éditions et des traductions les plus importantes, en particulier celle de Jérôme, qu'on appelle la Vulgate, pour voir également le rôle de docteurs juifs qui ont travaillé du 5e au 10e siècle de notre ère et qu'on a appelé les Massorètes, grâce à qui le texte biblique nous est parvenu. Une histoire qui, sans être directement archéologique, demeure cependant passionnante.

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Eh bien voilà, avec beaucoup d'énergie, ce chant qui s'intitule Hark the Herald Angels Sing, Norman Hutchings l'interprétait, et c'était au départ, je ne suis pas sûr que Felix Mendelssohn reconnaisse sa musique, c'était un chant donc de Felix Mendelssohn et de Charles Wesley. Alors Charles Wesley a été quand même quelqu'un d'excessivement connu, et voilà. Nous vivons cette époque, et à cette époque, l'époque à laquelle nous vivons, 1999, eh bien, l'on interprète les chants évangéliques avec beaucoup de conviction. Au Holy Night, aux Saintes Nuits, c'est un chant interprété par Richard Smallwood. Donc, un chant également que vous connaissez et qui raconte bien sûr la nuit, la naissance de Jésus également.

Nous entendions Holy Night, bien sûr, et interprété par Rachel Smallwood. Il est difficile de passer une émission sans entendre comme chant de Noël l'un des plus connus, ou comme All Ye Faithful, ou Venez vous tous les fidèles. Nous l'entendrons dans la version de Tramin Hawkins, de la famille Hawkins. Vous connaissez Edwin Hawkins ou Happy Day, Walter Hawkins, et bien elle fut sa femme. Et toute la direction est prise aussi, c'est en famille, c'est une histoire de famille, par Jamie Hawkins. Nous entendons donc ce grand titre interprété par cette grande chanteuse, Tramin Hawkins.

Welcome you, your faithful Tramin Hawkins, et maintenant Away in a Manger's Silent Night par le West Angeles Kojic Angelic and Mass Choir. Un grand moment, un grand traditionnel également.

Voilà, sur ces dernières notes, eh bien, nous entendions Away in a Manger et puis Silent Night par le Wes Angelis Kojic Angelic and Miles Corey. Pour terminer cette émission, nous avons la possibilité d'entendre encore, puisque ces morceaux sont très longs, mais nous avons la possibilité d'entendre un titre que j'aime particulièrement, c'est Go Tell It on the Mountain, c'est annoncer la bonne nouvelle, aller le dire depuis la montagne, sur toutes les montagnes. Et il est interprété ici par Mom et Pop Winans, deux artistes pour lesquels j'ai le plus profond respect. Ce sont des anciens qui nous chantent donc ce spirituel traditionnel. Non seulement ce sont de grands artistes, mais ils ont eu, ils sont mariés femmes et ils ont eu des enfants, de nombreux enfants, enfin plusieurs enfants. Et ces enfants-là sont devenus également pour la plupart de grands chanteurs de gospel. Ils ont créé d'ailleurs un groupe avec leurs parents à un certain moment de leur vie. Maintenant, ils volent bien sûr de leurs propres ailes. Donc voilà, c'était notre émission Noël avec ce dernier titre Go Tell It on the Mountain par Mom and Pop Winans.

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Aujourd'hui, j'ai eu le plaisir de diffuser des chants de Noël. Que la paix soit avec vous, tous mes vœux. Prenez soin de vous. 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

Amos 2, verset 7. Il aspire à voir la poussière de la terre sur la tête des misérables, et il voit le droit des malheureux, le fils et le père vont vers la même fille, afin de profaner son saint nom. Dieu se sent déshonoré par son peuple, car ils ont cessé d'écouter sa voix et de suivre ses principes. Peut-être se sent-il triste ou déçu face à cela. Ressens-tu une différence dans ta journée lorsque tu honores ton rendez-vous avec Jésus?

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1: Bonjour à nos chers auditeurs.
2: Welcome once again to another edition of our program.
1: Une fois de plus, bienvenue à une autre édition de notre programme.
3: Parler l'anglais autrement. C'était du bon travail, Mathilde. Tu es déjà notre traductrice officielle. Oui, elle est déjà bien avancée. Voilà. Et vous aussi, parce que vous avez travaillé comme elle. Ben, nous sommes heureux d'être en votre compagnie et continuez bien sûr à écouter cette émission de développement personnel.
1: Continuez à écouter notre programme. How are you, Roger and Vic?
2: By God's amazing grace, we are
3: both fine. And you, Mathilde?
1: By the grace of God too, I am fine.
2: Good.
3: Et je sais que vous aussi à la maison, vous allez bien parce que nous sommes tous sous la même grâce de Dieu. Allez, Vic, nous sommes prêts pour la chanson. Mais nous rappelons que l'association EFATA est à votre disposition si vous voulez une approche, un accompagnement personnalisé. Un numéro, le 93 33 59, c'est le portable 93 33 59. Eh bien, on peut continuer maintenant. Nous savons que tout le monde va bien, tout le monde est installé. On a pris les stylos, on a pris le cahier et on peut commencer. Vic, on lance le chant. Rappelle-nous le titre, s'il te plaît.
2: The title of our song is Soon and Very Soon. Let's listen to it.
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0: Okay, we're back. Mathilde, can you please repeat after me?
1: Sure, with pleasure.
0: Oh, with pleasure. Very good. Okay. Soon and very soon.
1: Soon and very soon.
0: We are going to see the king.
1: We are going to see the king.
0: Hallelujah, hallelujah.
1: Hallelujah, hallelujah.
0: We are going to see the king.
1: We are going to see the king.
0: No more crying there.
1: No more crying there.
0: We are going to see the king.
1: We are going to see the king.
0: No more dying there.
1: No more dying there.
0: We are going to see the king.
1: We are going to see the king.
0: Good job.
1: Thank you.
0: Next, our Bible verse is found in Proverbs chapter 22, verse 9. Mathilde?
1: Mm-hmm.
0: Proverbs.
1: Proverbs.
0: Chapter 22, verse 9.
1: Chapter 22, verse 9.
0: The generous
1: will themselves.
0: Very good. Be blessed. For they share.
1: Their food.
0: With the poor. Very good.
2: You're very good.
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2: Amen. Oui, Fick, tu veux intervenir?
0: Yes, okay. Mathilde, oui. That was very nice.
1: Thank you.
0: Okay, but the pronunciation of the last sentence of your prayer, okay? And open our minds. Okay, minds.
1: Minds.
0: Okay, pam mind, okay? As we minds. Learn English language, okay?
1: Mm-hmm.
0: And open our minds as we learn English language.
2: Je veux aussi souligner le mot great. We thank you for your great love. Okay? Great. Okay.
1: Great.
2: Sinon, c'était du bon travail. Excellent, Mathilde.
1: Thank you very much.
2: La semaine dernière, nous avions étudié le vocabulaire relatif au restaurant. On s'en souvient, d'accord? Et nous avions dit que c'était la période justement pour le maîtriser, hein, parce que beaucoup d'entre nous iront à l'étranger pour les fêtes. Et bien sûr, il faudra manger, parce qu'on mange même à l'étranger. On mangera au restaurant. Allez, on revient sur ce vocabulaire. Vic avec toi et Mathilde, avec Mathilde et toi.
0: Ok. Menu.
1: Menu.
2: Menu.
0: Starter.
1: Starter.
2: Entrée.
0: Main course.
1: Main course.
2: Plat principal ou plat de résistance.
0: Drink.
1: Drink.
2: Boisson.
0: Snack.
1: Snack.
2: Collation ou goûter.
0: Dessert.
1: Dessert.
2: Dessert.
0: To order.
1: To order.
2: Commander.
0: The order.
1: The order.
2: La commande.
0: Here is.
1: Here is.
0: Or here are.
1: Here are.
2: On va dire voici ou tenez.
0: Customer.
1: Customer.
2: Client.
0: We also have client in English, okay? Client.
1: Client.
0: Customer, client. The same.
1: Okay.
0: Waiter.
1: Waiter.
2: Le serveur.
0: Waitress.
1: Waitress.
2: La serveuse.
0: Bill.
1: Bill.
2: L'addition.
0: Cash.
1: Cash.
2: Payer comptant.
0: Credit.
1: Credit.
2: Payer par carte.
0: Credit card.
1: Credit card.
2: C'est la carte de crédit.
0: Change.
1: Change.
2: La monnaie.
0: Receipt.
1: Receipt.
2: Le reçu ou la facture.
0: That's all.
2: Très bien. Bon, ok. C'est bien noté. Est-ce qu'on a insisté sur les mots fork, knife, spoon? C'est fait? Oui, parce qu'on en aura besoin pour l'exercice suivant. D'accord? Alors, je le dis à bon entendeur, salut. Fork, la fourchette, knife, le couteau, spoon, la cuillère à soupe, teaspoon, la cuillère à café. Très bien. Aujourd'hui, nous travaillons. Alors, le sujet du jour, c'est toujours du vocabulaire. Nous travaillons sur la situation suivante. Un achat au drive. D'accord? Un achat au drive. Très bien. Donc, le drive, c'est le drive-through. On peut le voir hein, quand on va au...
0: Fast-food.
2: Alors, fast-food, voilà, nous ne disons pas de, d'enseigne particulière. Quand on va au fast-food, on peut le voir. Le drive-thru. Alors, ça va, Vic, Mathilde, vous êtes prêtes?
3: Yes.
2: Vous êtes prêtes?
0: Yes.
2: Ah, on commence avec Mathilde. Et Victoria, bien sûr. Et non, on ne t'a pas oublié, Victoria. Ne pleure pas, allez. Vas-y, comment allez-vous? Toujours? Ok, toujours bien? En forme? Pleine forme? Ok. Allez, vas-y, Victoria.
0: Ok. Drive-through.
1: Drive-through.
2: C'est le drive.
0: Speak up.
1: Speak up.
0: Or speak louder.
1: Or speak louder.
2: Parlez plus fort, en conjuguant, parle plus fort.
0: Microphone.
1: Microphone.
2: Le micro.
0: Shout.
1: Shout.
2: Crier.
0: Add.
1: Add.
2: Ajouter.
0: Additional.
1: Additional.
2: Supplémentaire.
0: Move.
1: Move.
2: Bouger.
0: Next window.
1: Next window.
2: Fenêtre suivante.
0: Payment.
1: Payment.
2: Le paiement.
0: Slowing down.
1: Slowing down.
2: Ou à l'infinitif, to slow down, ralentir. On reprend ça?
0: Ok. Drive through.
1: Drive through.
2: Le drive.
0: Speak up or speak louder.
1: Speak up or speak louder.
2: Parler plus fort.
0: Microphone.
1: Microphone.
2: Le micro.
0: Shout.
1: Shout.
2: Crier.
0: Add.
1: Add.
2: Ajouter.
0: Additional.
1: Additional.
2: Supplémentaire.
0: Move.
1: Move.
2: Bouger.
0: Next window.
1: Next window.
2: Fenêtre suivante.
0: Payment.
1: Payment.
2: Paiement.
0: Slowing down.
1: Slowing down.
2: Ralentir.
0: Okay, it's application time, which means it's Mathilde's time.
2: Maman, redis-moi ça. S'il te plaît.
0: Why?
2: Application time is Mathilde's time. Maman. Très bien. Ah ben, comme d'habitude, tu traduiras notre conversation, Mathilde. Et cette fois-ci, je suis le client et Vic est la personne qui va prendre la commande, la serveuse. D'accord?
1: Right.
2: Ok. Vic, c'est toi qui commences.
0: Yes. Mathilde, are you ready?
1: I'm ready.
0: Very good.
2: Oh, ever, ever ready.
1: Ever.
0: Okay, let's start. Welcome to Mac Rogers. Can I take your order?
1: Bienvenue, monsieur, au Mac de G. Je peux prendre votre commande?
2: Alors maintenant, il y a un Mac Rogers. Wow, je connaissais McDonald's, je connaissais Mac ceci et maintenant il y a Mac Roger. Ok. Ah, la nourriture doit être sûrement.
0: Healthy food.
2: Oui, voilà, la nourriture de qualité. Bon.
0: Ok. Next.
1: Next.
0: It's your turn.
2: Oh, yes. Yes, a vegetarian burger, vegetarian spaghetti, and medium orange juice, please.
1: Oui, un burger végétarien et un spaghetti végétarien et un jus d'orange de moyenne taille.
2: Ou de taille moyenne.
1: Ou de taille moyenne. S'il vous plaît.
0: I'm sorry, sir. Can you speak up and speak directly into the microphone? I can't hear you.
1: Je suis désolée, monsieur. Parlez, pouvez-vous parler plus fort ou parler directement dans le microphone?
0: I can't hear you.
1: Je n'entends pas. Je ne vous entends pas.
2: Ou, bon, pour une traduction un petit peu plus littérale, hein, d'accord? Je ne peux pas, d'accord?
1: Je ne peux pas vous entendre.
2: Voilà, ok? I can't.
0: Ok, very good.
2: Oh, ok. I want to order vegetarian burger, vegetarian spaghetti and medium orange juice, please.
1: Oh, d'accord. Je voudrais commander un burger végétarien, un spaghetti végétarien et un jus d'orange de taille moyenne. S'il vous plaît.
0: Ok. So, you want a vegetarian burger and spaghetti and medium orange juice. Anything else, sir?
1: So, donc,
0: okay.
1: Je voudrais...
0: No, you want... You...
1: Donc, vous voulez un burger végétarien, un spaghetti et un jus d'orange de taille moyenne.
0: Anything else?
1: Rien d'autre?
2: Let me see. Can you add a vegetarian burger and please put an additional fork and knife, please? Can you add a vegetarian burger and please an additional fork and knife, please?
1: Alors, pouvez-vous me rajouter un burger végétarien et mettez une fourchette et un couteau, s'il vous plaît.
2: Alors, tu as oublié la traduction du mot additional. Veux-tu, s'il te plaît, reprendre, Mathilde?
1: Alors, voulez-vous me mettre un couteau supplémentaire et une fourchette?
0: No problem, sir. I can add that to your order. So, you want two vegetarian burgers, vegetarian spaghetti, and medium orange juice.
1: Alors, pas de problème, monsieur. Je peux vous ajouter ceci dans l'addition, dans votre addition.
2: Dans votre
0: order.
1: Commande.
2: Okay. Très bien.
1: Donc, vous voulez deux burgers végétariens, un spaghetti végétarien et un jus d'orange de taille moyenne.
0: Your bill is $9.70.
1: L'addition est de $9.70.
2: Ok. So your bill. Donc avec le pronom possessif your, donc c'est pas simplement l'addition, mais c'est
1: votre.
0: Very good.
2: Ok.
1: Votre addition.
0: Ok. Ok. Mm-hmm. Sir, please move to the next window for the payment. Please move.
1: S'il vous plaît, ne bougez pas.
0: Please move to the next window for the payment.
1: S'il vous plaît, allez dans l'autre fenêtre. Allez dans la fenêtre suivante.
0: For the payment.
1: pour payer pour le paiement.
2: Très bien, super, super Mathilde. Alors, juste une petite, un petit recentrage, d'accord? Alors, please move up to the next window for the payment. To move, c'est bouger, on l'a dit, d'accord? Mais ici, dans le contexte, move to, on va pas dire bouger tout, à la fenêtre suivante, pas vrai? On va ajuster au contexte, d'accord? Aller à la fenêtre suivante, d'accord? Il faut être un petit peu, dans la traduction, il faut être un petit peu dynamique. Mm-hmm. Et on va préférer cette formulation-là, d'accord? Please move up to the next window for the payment, s'il vous plaît.
1: S'il vous plaît, allez à la fenêtre suivante pour le paiement.
2: Excellent, Mathilde. Yeah. Okay, very good. Thank you. And I know that you are also doing a good job at home. Je sais que vous faites de l'excellent travail à la maison, pas vrai? Je le sais.
0: It's your turn.
2: Oh, it's my turn. Sorry. Oh, sorry.
0: Mm-hmm. You are lost, my dear.
2: Wait.
1: Attends.
0: Sir, please. Go to the next window. There are cars behind you and you're slowing down the line.
1: S'il vous plaît, allez à la fenêtre. S'il vous plaît, monsieur, allez à la fenêtre suivante. Il y a des voitures derrière vous et
0: you're slowing down the line.
1: Et vous ralentissez la file.
2: Very good. Yeah. Very good. Okay. Very good.
1: Oui.
2: Oh, sorry.
1: Oh, désolé.
0: Hi, sir. Here is your order.
1: Salut, monsieur. Voici votre commande.
2: Oh, thank you. I give you $10.
1: Merci. Je vous donne $10.
0: Thank you, sir. Here is your change. Enjoy your meal and come again.
1: Merci, monsieur. Voici votre monnaie. Bon appétit et revenez.
0: Good job.
2: Good job. Excellent job. Alors, tu as fait du très bon travail, Mathilde. D'accord. Mm-hmm. Juste, je voudrais mettre l'emphase sur un élément utile en traduction. Il ne faut pas vouloir traduire mot à mot le texte, d'accord? Il faut comprendre le contexte et quelquefois il faut rajouter un élément, donc suppléer un, deux mots, voir si le mot convient au contexte. D'accord. Voilà, on ne peut pas, c'est pour cela que même les traducteurs électroniques ne font pas le travail parfaitement, d'accord. Il faut tenir compte du contexte et des situations, d'accord. Très bien. Yes. Mais sinon, à notre niveau, pour ce que nous cherchons à vous inculquer, à vous enseigner, c'est parfait. Nous atteignons des objectifs, d'accord. Vous pourrez, Mathilde peut déjà se débrouiller en présence d'un anglophone. Ah ouais, Vic, elle fait du très bon travail, pas vrai?
0: Of course.
2: Oui.
1: Thank you very much.
2: Voilà, très bien. Eh bien, vous aussi, chers étudiants, chez vous, si vous jouez le jeu, si vous participez aux exercices, eh bien, vous allez progresser. D'ailleurs, ne vous laissez pas décourager, effrayer, parce que quelque chose n'a pas été. C'est comme ça l'enseignement. Hein. On ne comprend pas tout d'entrée de jeu. On revient de toute manière. Nous, on revient. Ce qui a été, ce qui n'a pas été mémorisé aujourd'hui, on le revoit la semaine prochaine, le mois suivant. On revoit un peu les notions, d'accord. Et puis vous aussi, on peut reprendre les notes. Alors, si vous souhaitez avoir toutes ces émissions, nous pouvons vous les faire, vous les mettre ceci à votre disposition sur une clé USB. Il y a une petite, une somme modique à dont il faut s'acquitter, d'accord, pour un résumé de toutes les émissions. Et vous pouvez revoir ces leçons chez vous, les faire à votre rythme, d'accord. L'objectif, c'est de pouvoir parler l'anglais, pas vrai? Et puis, on apprécie un petit voyage beaucoup plus quand on peut communiquer. Right. Ok. Toutes mes collaboratrices ici, ils commencent à s'endormir. Alors, it's time to say...
0: Goodbye.
2: Ok. À la semaine prochaine. Nous avons apprécié ce moment en votre compagnie et nous espérons que vous avez passé un bon moment. En la note. Au revoir.
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1: Bonjour, aujourd'hui nous allons parler de la toux. Qu'est-ce qu'il faut faire ?

0: Bonjour, pour ceux qui ont pu écouter ma précédente émission, vous saurez pourquoi aujourd'hui je parle de la toux, puisque la dernière fois j'avais un peu de problème à ce niveau-là. La toux est un symptôme, c'est un symptôme banal que nous éprouvons tous plus ou moins en hiver ou à tout moment de l'année. Parfois c'est très désagréable de tousser en public lorsque l'on parle par exemple. Mais néanmoins, la toux est un moyen dont la nature nous a doté pour nous défendre aussi contre des phénomènes d'excitation ou de pénétration dans l'appareil respiratoire. Donc, c'est également un symptôme utile. En effet, la première raison pour laquelle on tousse, ce sont les corps étrangers, soit des poussières, soit quelque chose qu'on avale de travers, en trou dimanche, comme disait notre grand-mère. Eh bien, à ce moment-là, on tousse pour expectorer ce qui a été dans le système respiratoire alors qu'il aurait dû aller ailleurs ou ne pas pénétrer. D'autres fois, on peut tousser parce qu'on a été victime d'une grippe, d'une maladie virale ou bactérienne pendant l'hiver. Et à ce moment-là, le toux est destiné à nous aider à ramener les sécrétions qui sont dans nos poumons, qui sont là pour nous défendre d'ailleurs, pour ramener toute cette hypersécrétion et pouvoir respirer correctement. Donc là encore, la toux peut être quelque chose de tout à fait bénéfique. Même la toux du fumeur, celui qui tousse beaucoup le matin lorsqu'il a pris l'habitude de fumer, a cette même vocation, c'est-à-dire d'aider la personne à pouvoir expectorer toutes ces sécrétions qui ont été induites par cette habitude tabagique. Alors, est-ce qu'il y a des choses qu'on peut faire ou ne pas faire lorsque l'on tousse? Si on se souvient qu'il y a un effet bénéfique, il ne faut pas absolument arrêter la toux. Donc, les antitussifs, les sirops qui contiennent des antitussifs, qui sont souvent des produits relativement forts, qui peuvent endormir un tout petit peu, ne sont pas employés systématiquement et sans conseil de votre médecin. Ce qu'il faut peut-être éviter, c'est d'être dans une pièce trop confinée, là où il y a trop de poussière. Vous savez que notre système respiratoire est souvent très sensible aux poussières, poussières de maison qui contiennent des petites bêtes qu'on appelle les acariens et qui peuvent produire une irritation et une sensibilisation, voire même une allergie définitive. Il faut donc avoir une maison qui soit très saine, bien aérée, non humide, avec un chauffage de moyenne intensité qui ne soit pas trop sec non plus et qui ne translate pas trop les poussières. Donc, certes, il faut tousser, mais pas tousser trop. Alors, quels sont les petits moyens pour arrêter une toux désagréable, sèche et qui ne sert à rien? Eh bien, on peut boire une boisson simplement de l'eau. Souvent, ça permet d'adoucir la partie haute du système respiratoire, le pharynx, voire même un peu le larynx. Et à ce moment-là, on arrive à arrêter un tout petit peu le réflexe tussigène. On peut également prendre des boissons chaudes, sucrées avec du miel par exemple. C'est également un moyen simple qu'on employait autrefois et qu'on a peut-être un tout petit peu oublié, mais qui est très important et qui peut servir aux enfants, notamment ces toux de nuit qui laissent éveiller, sont parfois sensibles à des méthodes simples comme ça. On peut humidifier les pièces dans lesquelles on est lorsqu'il y a un air trop sec, hein, et des humidificateurs qui peuvent être employés, mais il faut faire attention qu'ils soient bien entretenus, qu'il n'y ait pas de moisissure dedans, évidemment, parce qu'à ce moment-là, le bénéfice qu'on en a est annulé par d'autres inconvénients. Mais humidifier une pièce, mettre des essences même, type eucalyptus, est sûrement une bonne chose pour essayer d'adoucir la muqueuse des voies respiratoires et donc de diminuer la fréquence de la toux pour que la toux ne soit que utile et non pas désagréable. Bien entendu, la toux, lorsqu'elle est permanente, lorsqu'elle est récurrente, lorsqu'elle dure longtemps, si elle est nuit et jour, peut être le signe d'une maladie pulmonaire plus grave, plus importante. Et bien entendu, vous le savez, dans ces émissions, nous ne cessons de vous le dire, lorsqu'un symptôme devient important, envahit la vie, eh bien c'est votre médecin qui doit être consulté. Et les petits moyens, les petits conseils que nous vous donnons ne sont valables que pour des situations du quotidien et qui ne durent pas très très longtemps. Donc, je rappelle que les antitussifs sont des produits qui sont en général à manipuler avec beaucoup de précautions. Normalement, les antitussifs ne doivent jamais être donnés le jour, sauf exception, évidemment, que votre médecin pourra définir. Mais ces antitussifs peuvent être parfois utiles la nuit parce que une toux incessante la nuit empêche de dormir et la personne qui tousse et son entourage, bien entendu. Donc la toux est a priori un symptôme positif. Elle nous permet de nous débarrasser de sécrétions anormales dues soit à la maladie, soit à des corps étrangers, soit à des agressions de type poussière de maison, mais elle peut être également le signe d'une maladie plus grave, et à ce moment-là, nous devons voir notre médecin. Pour ce qui concerne la prévention, eh bien, vous vous souvenez, humidification de l'air, boire de l'eau ou une boisson chaude sucrée au miel sont des mesures simples que chacun d'entre nous pouvons prendre.
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2: Le journal avec vous, Christophe Paget. Bonsoir Christophe.
3: Bonsoir James et Delia, bonsoir à toutes et à tous. À la une de ce journal, la riposte du Canada au nouveau droit de douane annoncé par Donald Trump. Ottawa va imposer à son tour, avec des taxes allant de 15 à 50% sur une série de produits américains. En Cisjordanie occupée, des colons israéliens attaquent des journalistes de l'AFP, l'agence France Presse, qui couvrait une visite de militants israéliens à des Palestiniens harcelés. 5 personnes ont été blessées. En France, le ministère des Armées lance une procédure disciplinaire à l'encontre de plusieurs militaires qui ont posé avec des drapeaux associés à la Rhodésie, un ancien territoire d'Afrique australe devenu un symbole suprémaciste blanc. Et puis la mort de Dolly Parton, l'américaine reine de la country music, à qui l'on doit entre autres le fameux Jolene, avec 80 ans. Une riposte symétrique, c'est ce qu'au Canada, le gouvernement de Mark Carney a annoncé ce soir, symétrique aux droits de douane annoncés par Donald Trump sur certains produits canadiens, notamment le ciment ou l'alcool, pour environ 20 milliards de dollars d'importation. Car les taxes canadiennes, on l'a appris donc aujourd'hui, correspondront au dollar près aux taxes imposées par les États-Unis. Marius Roland.
4: Ottawa compte rendre coup pour coup dans cette guerre commerciale avec Washington. De nouveaux droits de douane entre 15 et 50% seront donc appliqués à partir du 8 septembre prochain. Ils concerneront une large gamme de produits états-uniens, acier, produits laitiers, matériel agricole, papier ou encore appareils ménagers. En jouant à armes égales, le Canada risque gros, car les États-Unis représentent 70% des exportations canadiennes, ce qui en font son premier partenaire commercial. Reste que la Maison-Blanche a lourdement affaibli les entreprises canadiennes. Le ministre des Finances du Canada prévoit en conséquence de débloquer 4,6 milliards d'euros pour aider les sociétés touchées par les taxes des États-Unis, notamment en créant un fonds de diversification pour un Canada fort. Il aura pour but de trouver de nouveaux marchés à l'export. Ces surtaxes marquent un net revirement dans la stratégie de Mark Carney. L'an dernier, le Premier ministre avait levé certains droits de douane imposés sur les produits américains afin d'améliorer les relations bilatérales.
3: Sanctions économiques toujours, cette fois celles présentées par les États-Unis concernant l'Iran. Première conséquence, les cours du pétrole baissent. Deuxième conséquence, eh bien à Téhéran, les files d'attente devant les stations-service, elles, se rallongent. Quant à la Chine, qui est un partenaire stratégique et économique de la République islamique, eh bien, elle souligne aujourd'hui qu'elle défendra fermement ses intérêts, puisque les États-Unis ont aussi menacé d'isoler tout pays qui continuerait à soutenir Téhéran. En Cisjordanie occupée, des colons israéliens ont attaqué des journalistes de l'AFP, l'agence France Presse. En Cisjordanie occupée, où les attaques de colons israéliens sont quotidiennes, aujourd'hui ils s'en sont pris à un groupe de militants israéliens qui organisent des visites solidaires auprès des Palestiniens harcelés. Des journalistes étaient aussi sur place pour couvrir cette visite qui s'est déroulée près de Bethléem. Un photographe de l'AFP raconte la suite. Il était sur place, il préfère ne pas donner son nom.
5: Tout près de Janata, il y a un avant-poste de colons israéliens qui est sans cesse démoli par l'armée israélienne, mais qui est reconstruit très rapidement. Il y avait beaucoup de monde. Alors que les militants et les journalistes assistaient à cette journée de solidarité, certains colons ont endommagé plusieurs véhicules de journalistes et d'activistes. Ils ont crevé les pneus et cassé les pare-brises à coups de pierre. Des affrontements ont éclaté. Il y a eu quelques personnes blessées qui ont été soignées.
3: Des propos recueillis par Frédéric Misselin, au moins 5 personnes ont été blessées. Toujours en Cisjordanie occupée, un député israélien d'extrême droite a tenté de détruire un mémorial à coups de marteau. Un mémorial aux terroristes, dit-il, et non à la mémoire des martyrs, comme le disent les Palestiniens. Cette tentative de dégradation a été condamnée à la fois par l'armée et par la classe politique israélienne. En Chine, l'artiste Gao Shen, 70 ans, a été condamné à 3 ans de prison, la peine maximale, pour, je cite, « atteinte à l'honneur des héros nationaux ». Émigré aux États-Unis, il avait été arrêté en 2024 lors d'une visite en Chine. Gao Shen et son frère s'étaient fait connaître au début des années 2000 avec des œuvres abordant des sujets sensibles comme la révolution culturelle, les manifestations Place Tiananmen ou encore l'héritage de Mao Zedong. L'Allemagne expulse 23 Afghans vers Kaboul. Selon le ministre de l'Intérieur, la plupart d'entre eux ont été condamnés pour des infractions graves, notamment des agressions sexuelles et des violences volontaires. Berlin ne reconnaît pas le gouvernement des talibans, mais il a négocié avec eux l'organisation de ces vols d'expulsion. Depuis l'arrivée au pouvoir du chancelier Friedrich Merz il y a un an, 228 hommes afghans ont été renvoyés d'Allemagne vers l'Afghanistan. Le patron de la CIA, John Ratcliffe, était en visite à Moscou ce mardi. C'est en tout cas ce qu'affirment les médias américains, CBS et Axios. Washington et Moscou ne confirment pas. Ce sera en tout cas sa première venue en Russie depuis son entrée en fonction l'an dernier. En tout cas, ce qui est certain, c'est que le chef de la diplomatie du Vatican, lui, était bien à Moscou. Il a rencontré ce mardi son homologue russe et il a appelé la Russie et l'Ukraine à négocier pour mettre fin à la guerre, exhortant les deux parties à faire preuve d'ouverture et de bonne volonté. En France, le ministère des Armées lance une procédure disciplinaire à l'encontre de plusieurs militaires qui ont posé avec des drapeaux associés à la Rhodésie. La Rhodésie, cet ancien territoire d'Afrique australe, colonisé et dirigé par une minorité blanche, est devenu aujourd'hui un symbole suprémaciste blanc. L'armée confirme des informations du journal Mediapart. Tanita Fallet.
6: Sur une photo, six militaires en treillis qui tiennent un drapeau à trois bandes, vertes et blanches. Au centre, un blason. Sur une autre image, quatre soldats devant un tank tenant de part et d'autre ce même drapeau. Deux groupes distincts, l'un à Nîmes, l'autre aux Émirats Arabes Unis, et ce même étendard. Un étendard loin d'être anodin, car il est celui de la Rhodésie, le nom porté par un régime dirigé par une minorité blanche entre 1965 et 1980 au sein d'une colonie britannique située dans l'actuel Zimbabwe. D'après les révélations de nos confrères de Mediapart, ces photos ont été relayées sur les réseaux sociaux, notamment sur des groupes racistes faisant l'apologie de l'ancienne colonie sur Instagram. Les militaires sont soumis à une exigence particulière de neutralité qui s'applique également à leurs réseaux sociaux, a communiqué le ministère à l'agence France Presse. Le nom des concernés n'a pas été donné, mais les sanctions pourraient être sévères, précise l'institution. C'est pourtant rare que celle que l'on surnomme la Grande Muette s'exprime sur des affaires, le signe que celle-ci est grave. Mediapart rappelle qu'en 2015, l'Américain Dylan Roof avait assassiné 9 Noirs dans une église aux États-Unis. L'homme avait fait l'apologie de la Rhodésie dans un manifeste.
3: Tanita Fallet, arrestation en Arménie d'un ex-président Robert Kocharyan. Cet opposant au Premier ministre, Pachinian, est soupçonné de corruption et d'abus de biens publics lorsqu'il était à la tête du pays. Immédiatement après son arrestation, il a dû être hospitalisé pour des problèmes d'hypertension. En tout, 6 personnes ont été arrêtées, dont un des fils de l'ex-président, et de nombreuses perquisitions ont été menées. Dolly Parton est morte. La chanteuse et compositrice américaine, reine de la country music, avait 80 ans. Reine de la country music, reine tout court. Elle a connu la gloire avec sa voix de soprano, ses chansons touchantes. Elle fut aussi une redoutable femme d'affaires à la tête d'un empire commercial de plusieurs milliards de dollars. Sa mort occasionne un rare moment d'émotion partagée et d'unité dans un pays, les États-Unis, très divisé. Le président Donald Trump a fait mettre les drapeaux en berne pour une semaine. Olivier Roger revient sur la vie et la carrière de Dolly Parton.
7: Dans l'Amérique de 1946, les fermiers ont la vie dure. Dolly Parton est la quatrième d'une couvée de 12 enfants. On dort à 5 par lit. La maison est une cabane en bois, une enfance digne d'un roman de Charles Dickens. La chance de Dolly Parton, c'est sa voix cristalline et son oncle qui l'accompagne à des castings musicaux. Elle entame une carrière à la radio dès 10 ans, puis elle se met à composer aux alentours de ses 18 après avoir déménagé à Nashville, capitale de la country. Dans les années 70, les succès s'enchaînent. Jolene ou encore I Will Always Love You, repris 20 ans plus tard par Whitney Houston, furent deux pépites parmi les 3000 chansons qu'elle a composées. Parallèlement, celle qui possédait un sens aigu du partage se lance dans les affaires, grande distribution, parc d'attractions, le sien s'appelait Dollywood, chaîne de vêtements. Elle prend soin à chaque fois de redistribuer une part conséquente de ses gains à des œuvres philanthropiques. Musicalement, en dépit de quelques passages à vide, elle a su rester tendance. En 2024, Beyoncé interprétait en sa compagnie plusieurs titres sur son album Cowboy Carter, la rencontre de deux femmes de pouvoir.
8: Hey Miss Honeybee, it's Dolly P.
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3: Beyoncé, Olivier Roger et Dolly Parton. Enfin, la seconde sortie spatiale aura été la bonne pour Sophie Adnaud. Cette fois, la Française et son équipier sont parvenus à remplacer une antenne de la Station Spatiale Internationale, permettant à l'ISS de communiquer avec le centre de contrôle de Houston au Texas. La sortie aura duré 6h30. Rappelons que tout ça s'est fait dans le vide à 400 km au-dessus de nos têtes. Peut-être avec, qui sait, un peu de Dolly Parton en fond sonore. 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
1: Amos 2, verset 7. Il aspire à voir la poussière de la terre sur la tête des misérables, et il voit le droit des malheureux, le fils et le père vont vers la même fille, afin de profaner son saint nom. Dieu se sent déshonoré par son peuple, car ils ont cessé d'écouter sa voix et de suivre ses principes. Peut-être se sent-il triste ou déçu face à cela. Ressens-tu une différence dans ta journée lorsque tu honores ton rendez-vous avec Jésus ?

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2: Tout le monde qui a écouté la radio, là, tout le monde qui a écouté nous avons dit force et courage en Jésus-Christ. Paragui. Bout ta chaîne, pas loin. Bout ta jardin, Etienne, non plus, pas loin. Est-ce que c'est encore appelé ça? Verset là, à mémoriser toute semaine. Il a dit, il y a dans 2 Corinthiens 10, verset 4. Et puis, il a dit, les Corinthiens, la moins qu'ils ont, c'est vrai, en tout cas, pléguer même, parce que ça. Ante mal, ça te fait moins mal. Qu'est-ce que tu es sérieux? Ante inquiète. Et pourtant, en pas écrit les autres, moi, tu peux rendre les autres au contraire. En écrit les autres simplement. Parce qu'en te veux montrer les autres, profondeur, grandeur à l'amour, en est pour autres. Changement de plan. On ne prie papa, bon Dieu, pour nous comprendre, cause et ajoute là. Nous, quand je vous remercie en pile. Parce que, dans tout ça que j'ai fait pour Paul, c'est une leçon que, ou quoi bon nous pour nous aujourd'hui jour. Laissons à confiance, qu'elle fait une fois confiance. Laissons aussi que, qui a monté gagner l'autre difficulté en ministère, à monde qui voulait être sincère et fidèle envers vous. Mais c'est une leçon qui a monté nous aussi que, quel que soit, ou toujours là, ou pas failli, ou pas manqué. Donc, je de là, bon nous compréhension à l'esprit, oh, et pas l'esprit, oh. Aidez nous vraiment à comprendre qu'a pour nous faire, qui changement d'orientation, mais en fin de compte, fais-nous grâce. Et à travers tes causes là ça, bon nous enseignement pour nous puisse avancer encore plus loin. Wow. En cas de grâce ça sans Jésus-Christ. Changement de plan, qu'a fait au moins 3 fois en cabaye. Mais en cas de t'embêter, qu'a nous j'avoue. Nous voyons, nous quoi parler aussi derrière, que à Corinthe, t'in des mondes qui te qu'a douté des intentions et des profondeurs à l'amour pour l'église là. Et je donne nous à essayer de comprendre pourquoi ces mounades agissent comme ça ou pensent comme ça. Cause là, fait nous déjà comprendre que une des raisons c'était changement à programmation à Paul, changement à itinéraire à Paul, changement à sa Paul t'es décidé de dire qu'est-ce qu'il fait. Alors, on y a les petits pour autres, en Corinthiens 16, versets 5 à 7. Et quand vous dites que c'est que qui, ça, Paul, t'es décidé comme itinéraire à suivre. Paul a dit à Adam en Corinthiens 16, verset 5. En qui vit nos oiseaux, là, on voit qu'il sorti en Macédoine. Parce qu'il fait moins passer par Macédoine. Peut-être, en qui était oiseaux quelques temps. Ou même, en périvé aussi à passer l'hiver avec les autres. De sorte que, Zoké accompagne moi, là, en cas là. Qu'est-ce ça? On veut pas passer à coup de vent, voilà ça aux autres. Mais qu'est-ce qui est resté quelque temps côté autres, si bon Dieu permet ça. Alors quand nous sortons et quand nous comprenons, nous allons comprendre que Paul déjà allé à Corinthe auparavant et Paul déjà prévoit de retourner à Corinthe, mais voilà ça fait été passé avant ou là en Macédoine. Et si je mets un retour, il était passé à Corinthe. Et peut-être, il a dit bien, ça t'est périvé que passé l'hiver avec les Corinthiens à Corinthe. Et des Corinthes, après ça, il était qu'il y a un Judée parce qu'il était récolté en fond, en collecte pour que ça bat les pauvres à Jérusalem. Donc, il récolté collecte là, ça à Macédoine et il dit qu'il y a porté ça en Judée pour les pauvres et il était dans l'intention de retourner à Corinthe. Mais, je savais, des fois, nous, quoi, proposer, nous, quoi, dire, nous, que fait ça, mais, ça pas obligé, mais c'est comme ça. Donc, il changeait plein, hein. Pourquoi? Parce que, Paul recevait de Timothée un rapport qui était négatif par rapport aux Corinthiens. Je peux lire ça dans, en Corinthiens 4, verset 17, en Corinthiens 16, verset 10, et des Corinthiens 1, verset 1er. Donc, Paul dit, en l'esprit, hein, si vous voulez, moi, directement, à Corinthe, ah ouais, mais t'es là, puis bon. Alors, Paul, non, il changeait stratégie. Il changeait itinéraire. Donc, il décide de, au lieu qu'il fait Éphèse à Corinthe, et qu'il fait Éphèse, Corinthe, Macédoine, Corinthe, et Judée. D'accord. Donc, Paul partit à Éphèse, puis baissé à Corinthe. Mais il retournait à Éphèse, au cas qui passait. Plan pour le changer. Il pas aille à Corinthe, comme il était prévu. Du moins, pas tout de suite. Parce que, si vous rappelez la zocalité explique, dernier visite à Corinthe, mais t'as pas bien passé, dit tout. Alors, qu'a Paul fait? Paul dit, en cas retourné à Éphèse, et d'Éphèse, en qui écrit en lettre, et en qui voyait les traces à les Corinthiens. Et c'est ça qu'il fait. D'accord? Au lit qu'il y a gravé situation là, d'Éphèse, il fait en lettre, et il voyait les traces à les Corinthiens, qu'on sortit des autres, parce que les Corinthiens partent bien interpréter dernier visite à Paul. Et rappelez-vous, il y a une nouvelle ça. Si nous avons dit que Paul, il est l'esprit faible, Paul sans beau qui faible, Paul pas savent qu'il est vrai. D'accord? Paul indécis. Paul pas aimé yo. J'ai pas dit ça dans 2 Corinthiens, verset 17. Donc, face à de telles accusations, Paul décidait de diriger au regard à les Corinthiens si Jésus-Christ. En fin de compte, l'intention à Paul, c'était toujours vrai. Les Corinthiens, hey, ouais, les Corinthiens. Ok? Mais Paul a dit, bon, ok, à présent, situation là, pas qu'à permettre, mais aussitôt, situation là qui est rétablie, qui est changée, dis-moi quelle occasion qui est présentée, d'accord? À Kevin Vresot. Alors, qu'on s'y a qu'à faire, nous comprenons encore une fois, hein? Toute promesse à bon Dieu, fidèle. Et c'est pourquoi nous avons rendu gloire à bon Dieu. Nous avons bon Dieu, gloire. Paul savait bien qu'il a été vu, tout comme on dit, mes amis. Savait bien qu'il a fait. Parfois, nous ne pouvons pas comprendre le plan à bon Dieu. Parfois, nous ne pouvons pas comprendre bon Dieu change de direction. Oh, nous ne pouvons pas dire que bon Dieu veut faire même. Non. Bon Dieu savait qu'il a fait. Et il savait qu'il a fait. Et nous avons même les gens que bon Dieu, c'est toujours oui, ça veut dire que fonctionnement est toujours au top. Paul, c'est même bien là. Là où vous voyez, en Kaya, arrêtez un moment ce comportement à Paul. En constaté que vraiment, c'est parce que Paul t'aimait les Corinthiens. Parce que l'amour a été sincère pour les Corinthiens qui fait qu'il agit comme ça. D'accord? Pourquoi il n'y a pas des ordres? Pourquoi ça veut dire qu'il descend là dans les médias? Ça qui pose encore plus de problèmes. Donc, l'homme l'a décidé de revirer à Éphèse, d'écrire les Corinthiens, puis ça, expliquer certains points et montrer vraiment qui profondeur l'amour qu'il y a pour eux. Ça, Paul Devlé, c'est la joie pour les Corinthiens. Ce qui a poussé nous aussi à comprendre en démarchant nous, si vous voyez, situation n'a pas qu'à permettre à nos parents. Nous avons une stratégie. Ça nous était pour faire. On nous laisse entre parenthèses. Et on nous garde qui j'en pour nous agir, pour nous permettre que la paix, la joie, toujours régner là nous devons. Alors que nous comprenons le changement à plein rapport, et peut-être que nous aussi, ça peut arriver que nous avons changé plan, et une des gens qui a dit que ouais, même c'est pas ça qu'elle voulait, mais c'est pas. Non. Quel qu'est-ce quoi? C'est nous, à mon Dieu, bon Dieu. Qui j'en pour nous faire ça fonctionner en convoi de sorte que la paix, que la joie, que l'unité toujours régner. Et en cas d'isote, on nous réfléchit sur ça. Et nous avons nous rendez-vous demain de boulot.
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2: Amis de la vérité, bienvenue sur Radio Rémeilleur. Cette semaine, le titre de la leçon est « Un ministère motivé par l'amour » et le verset à mémoriser se trouve dans 2 Corinthiens chapitre 2, c'est le verset 4. « C'est dans une grande détresse, le cœur serré avec beaucoup de larmes, que je vous ai écrit, non pas pour vous attrister, mais pour que vous connaissiez l'amour débordant que j'ai pour vous. » Que Dieu bénisse l'influence de sa parole dans nos vies. Aujourd'hui mardi, changement de plomb. Nous avons vu qu'à Corinthe, certains doutaient des intentions et de l'amour de Paul. Aujourd'hui, nous allons examiner une raison particulière à cela, ces changements d'itinéraire. 2 Corinthiens chapitre 1 verset 15, 2, 4. Nous allons lire 1 Corinthiens chapitre 16 verset 5 à 7. Je viendrai chez vous après avoir traversé la Macédoine, car je vais passer par là. Il est possible que je séjourne quelque temps chez vous, ou même que j'y passe l'hiver. Ainsi, vous pourrez m'aider à poursuivre mon voyage là où je dois me rendre. Je ne veux pas, cette fois-ci, vous voir seulement en passant, mais j'espère rester quelque temps avec vous, si le Seigneur le permet. Quel était donc l'itinéraire initial de Paul ? Paul était déjà allé à Corinthe auparavant. Selon 1 Corinthiens chapitre 16 au verset 5 et 6, il prévoyait de passer par la Macédoine sur le chemin du retour vers Corinthe et peut-être de rester à Corinthe pour l'hiver. De Corinthe, il se rendrait en Judée avec l'offrande collectée en Macédoine pour les pauvres de Jérusalem. Cependant, il changea ses plans à cause d'un rapport négatif de Timothée. Vous pourrez lire tout cela dans 1 Corinthiens chapitre 4 verset 17, 1 Corinthiens chapitre 16 verset 10, 2 Corinthiens chapitre 1 verset 1. Paul pensait se rendre directement d'Éphèse à Corinthe pour régler les problèmes signalés par Timothée. Le nouvel itinéraire serait donc Éphèse, Corinthe, Macédoine, Corinthe, Judée, 2 Corinthiens chapitre 1 verset 15 et 16. Il partit d'Éphèse pour Corinthe, mais revint ensuite à Éphèse. Ses plans avaient changé. Il ne retourna pas à Corinthe comme prévu, du moins pas immédiatement, car sa dernière visite ne s'était pas bien passée. Il retourna donc à Éphèse et leur écrivit de là. Il préféra envoyer une lettre plutôt que de risquer d'aggraver la situation par une nouvelle visite. 2 Corinthiens chapitre 2 versets 1 et 3. Les intentions de Paul lors de sa dernière visite avaient été mal interprétées. Certains à Corinthe disaient qu'il n'était pas fiable et qu'il ne les aimait pas assez. 2 Corinthiens chapitre 1 verset 17. Dans sa réponse aux accusations, il dirige le regard des Corinthiens vers l'évangile du Christ. Il était fidèle à son intention de rendre visite aux Corinthiens dès que l'occasion se présenterait, tout comme Dieu avait été fidèle en accomplissant ses promesses à leur égard par le Christ. 2 Corinthiens 1 chapitre 18 à 22. Toutes les promesses de Dieu sont ce oui en lui. C'est donc aussi par lui que nous disons à Dieu l'amen pour sa gloire. 2 Corinthiens chapitre 1 au verset 20. Ainsi, sa réponse n'était pas un mélange confus de oui ou de non en fonction des circonstances, comme il le prétendait, mais elle était toujours oui, tout comme l'œuvre de Dieu en Christ est toujours oui. 2 Corinthiens chapitre 1 au verset 19. C'est donc son amour sincère pour les Corinthiens qui a poussé Paul à leur écrire une lettre plutôt que de leur rendre visite et non l'inverse. 2 Corinthiens chapitre 2 au verset 4. Une autre visite, juste après sa difficile visite, leur aurait causé davantage de peine et non la joie qu'il souhaitait leur apporter par sa présence. 2 Corinthiens chapitre 1 au verset 24, 2 Corinthiens chapitre 2 au verset 3. Ses bonnes intentions avaient été mal interprétées. Merci pour votre écoute, merci pour votre accueil et je vous dis à très bientôt.
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0: Lord, we desire for your qualities and the character of who you are to be impregnated inside of us.
1: Seigneur, nous désirons que tes qualités et le caractère de ta personne puissent être enracinés à l'intérieur de nous.

0: Madame, monsieur, nous sommes heureux de vous retrouver dans votre émission Autrement dit. Avec moi sur le plateau, Dominique et Michael, à qui nous souhaitons la bienvenue.
1: Merci. Merci.
0: Ensemble, nous poursuivons notre étude sur ce thème, allusion, images et symboles. Alors, notre étude de ce jour va se poursuivre et va porter sur les psaumes. Dans le monde dans lequel nous vivons, tel que nous le connaissons, souvent, on entend parler des fois de la faim et de choses de ce genre. Mais notre monde va-t-il durer éternellement ou est-ce que cette faim dont on entend parler est une réalité?
1: En dehors de Dieu, il n'y a pas d'éternité. Toute chose a un commencement et une fin. Donc ce monde aussi, depuis qu'il est passé sous l'autorité du diable, où le diable est devenu le prince de ce monde, a également une fin programmée. La Bible nous parle d'une fin qui va arriver à un moment donné où Dieu va le décider parce que le mal aura été trop loin, parce que les temps seront accomplis et que son heure sera venue. Donc oui, le monde, un jour, va finir.
0: Alors dans ce cas, est-ce qu'il est nécessaire aujourd'hui d'espérer en un avenir quelconque ou bien quelque chose de mieux, j'ai envie de dire?
2: Alors, espérer en quelque chose de mieux. Alors je dis un petit peu comme Luther qui disait... Si on me dit que Dieu revient demain, ben je plante un pommier et je vis ma foi et ma spiritualité comme si Dieu revenait dans 1000 ans. Emmanuel le dit que quand on est sur terre, ben oui, il faut faire de son mieux pour que ce que Dieu a mis sur cette terre puisse fonctionner. Maintenant, est-ce qu'il faut espérer, s'investir, espérer que les choses vont changer? Quand on lit la Bible, quand on lit les prophéties, on est catégorique. Le monde n'ira pas de mieux en mieux.
0: Sans plus tarder, approfondissons tous ces éléments tout en restant au cœur du texte. Alors, plus nous avançons dans le temps, plus l'on remarque que les difficultés s'intensifient, plus l'on remarque que les moments de trouble deviennent de plus en plus intenses et puis la cruauté aussi semble devenir de plus en plus importante. Dieu est le créateur de la terre. Dans ce cas, pourquoi semble-t-il indifférent, j'ai envie de dire, aux souffrances et aux défis des êtres humains?
1: La question, c'est pourquoi penser que Dieu est indifférent? C'est un sentiment, une impression que beaucoup ont à se dire que si Dieu est là, les choses ne devraient pas être dans cette situation, la souffrance ne devrait pas demeurer et on devrait avoir une vie cool, tranquille, parce que Dieu est là. Oui, mais le monde a rejeté Dieu. Beaucoup d'entre nous ont tourné le dos à Dieu. Et Dieu ne va pas à l'encontre de la volonté de l'homme. Et quand l'homme fait ses choix, depuis le jardin d'Éden, on l'a vu, le monde a commencé à être sous la coupole, sous l'autorité du diable. Et cela a généré des troubles. On l'a vu dans le jardin d'Éden où tout a commencé, dans Genèse chapitre 3, où là, le diable est venu séduire la femme. Et Dieu va créer, va dire qu'il y aura une inimitié. Genèse 3:15 nous le rappelle. Il y aura inimitié entre la femme et la prostituée. Donc déjà, il y a une guerre qui s'installe. Quand il y a la guerre, c'est qu'il n'y a pas la paix. Donc par rapport à cette conséquence du péché, il y a déjà une inimitié entre ceux qui obéissent à Dieu et ceux qui lui tournent le dos. Donc la souffrance vient déjà de par le fait que dès le départ, il y a une rébellion, il y a un choix qui a été porté de renoncer à ce que Dieu offrait, de ne pas choisir ce que Dieu avait dit de faire ses propres choix, et les conséquences, on les paye encore aujourd'hui. Donc, la souffrance qu'il y a aujourd'hui ne veut pas dire que Dieu n'est plus là, mais est la conséquence des choix que nous avons faits. Mais Dieu nous accompagne dans la souffrance. Quand on lit, par exemple, le psaume 46 au verset 1er et au verset 2, Dieu est pour nous un refuge et un appui, un secours qui ne manque jamais dans la détresse. On ne dit pas qu'il n'y a pas de détresse, mais on dit que dans la détresse, Dieu est un refuge et un appui et un secours. Ça veut dire que même dans la souffrance, Dieu est présent.
0: Il y a un instant, nous avons vu que malgré tout, l'espoir, j'ai envie de dire, est envisageable. Mais quel avenir, quelle espérance donne la parole, donne la Bible sur ce qui se passe aujourd'hui, sur les événements en tout cas qui arriveront également? Qu'est-ce qu'on peut en dire?
2: On peut dire beaucoup de choses. C'est pour ça que quand on parle d'espoir, d'espérance, il faut savoir de quoi on parle. Beaucoup ont espoir que la Terre ne va jamais s'arrêter. Voilà, il y a toute espèce d'espoir. Mais quand on parle de l'espoir du chrétien, quand on parle de la parole de Dieu, quand on parle de choses au-delà de ce que nous voyons, qui nécessitent la foi, ben oui, ben ça existe, et oui, Dieu a prévu, malgré ce monde de souffrance, une espérance bénie. Une espérance qui passe par des moments difficiles, des moments, comme l'a dit Dominique, où les hommes font leur choix et les conséquences. Quand on pollue la terre, quand on cultive à tout va, quand Dieu dit, eh ben, prenez ces temps, arrêtez-vous, laissez la terre se reposer, eh ben, ça produit plus. Alors, qu'est-ce qu'on fait? Eh ben, on met des pesticides, on met toute espèce de choses, ça empoisonne les bêtes, ça empoisonne les gens, on est malade, et puis finalement, la souffrance est là, et puis on espère un monde meilleur. Comme l'a dit Dominique, toutes ces conséquences-là viennent de nos choix. Mais oui, malgré cela, Dieu nous rappelle, on peut vivre heureux malgré le péché, mais que la terre, il faudra la nettoyer, il faudra la purifier. Et ça, on a espérance et espoir que ce jour-là arrive, parce que ce jour arrive bientôt.
0: Et comment cette purification de la terre, j'ai envie de dire, va se mettre en place? À quel moment et qu'est-ce qui va faire justement que cette terre sera purifiée de tout ce qui n'est pas, mais tout ce qui n'est pas bon?
1: Lorsque Jésus était sur terre avec ses disciples, il a annoncé un royaume. Et certains croyaient que ce royaume serait tout de suite au moment où Jésus était là, qu'il allait changer les choses. Et il se voyait déjà être délivré des Romains. Mais Dieu, à travers son Fils, attirait notre attention sur un royaume spirituel. Et lorsqu'on lit dans Jean 14, les versets 1 à 3, Jésus dit à ses disciples que votre cœur ne se trouble point, croyez en Dieu et croyez en moi. Je vais vous préparer une place et je reviendrai. Et quand il reviendra, il va rendre toutes choses nouvelles. Cela sous-entend qu'à un moment donné, comme disait Michael, il va faire un nettoyage. Mais ce sera au moment où il aura décidé. Et le texte biblique le dit que personne ne sait le jour ou l'heure, si ce n'est le Père seul. Mais ce jour viendra, parce qu'à un moment donné, il y aura une fin à cette souffrance, il y aura une fin à cette cruauté, à cette injustice, parce que Jésus est venu porter un message pour nous aujourd'hui. Et c'est pas un message qui est rattaché à une religion, c'est un message rattaché à une personne. La personne de Jésus, que l'on voit à travers les psaumes. Et quand je reviens sur le psaume 46, au verset 3, en attendant que ça arrive, comme tu posais la question, Erika, on a des promesses qui nous sont faites. C'est pourquoi nous sommes sans crainte quand la terre est bouleversée. Ça veut dire que la terre sera bouleversée à un moment donné. Aujourd'hui, on voit déjà des choses qui sont bouleversantes, mais le moment viendra où on arrivera à un sommet, un paroxysme, et là, Dieu va agir et va mettre fin à toute chose. Mais en attendant cela, nous avons l'assurance d'être accompagnés. Quand les montagnes chancèlent au cœur des mers, quand les flots de la mer mugissent écume, verset 5 nous dit, il est un fleuve dont les courants réjouissent la cité de Dieu, le sanctuaire des demeures du Très-Haut, Dieu est au milieu d'elle, elle n'est point ébranlé, Dieu la secoue dès l'aube du matin. Donc, un jour, cela va arriver. Mais comme, par rapport à la question que tu posais, oui, il faut garder espoir. Espoir d'être prêt quand ce jour arrivera pour que nous puissions, avec Jésus, poursuivre dans l'éternité.
0: Souvent, nous entendons parler, par rapport à justement tout ce que nous venons de dire, de cette coupe qui contient la colère de Dieu et qui va se déverser sur le monde, sur la terre. Nous entendons des fois également parler d'un enfer éternel dans lequel vont brûler les méchants. Mais qu'en est-il de toutes ces choses?
2: En fait, c'est aussi autant de symboles, comme l'a dit Dominique, et l'a souligné pour rappeler que Dieu va purifier. Maintenant, quand on parle de certaines, malheureusement, de certaines idées, et il y a beaucoup de allez, on va être vrai. On est sûr qu'il y a un diable qui est là et qui veut pas que les hommes arrivent à la connaissance. Donc, c'est pourquoi la Bible va beaucoup combattre l'erreur en donnant la vérité. En disant, voilà, écoutez, je suis un Dieu d'amour, je suis pas un Dieu de souffrance. Donc, imaginez-vous que je mette quelqu'un à brûler l'éternité. Et le diable dit, mais si, Dieu, regardez le texte biblique, les symboles veulent dire que Dieu va vous brûler, alors aimez-le. Non, mais on est clair que la Bible dit, on ne peut pas aimer Dieu dans la peur. Et la Bible est là pour révéler à travers les différents symboles l'amour de Dieu, l'action de Dieu, mais aussi sa justice. Alors quand on parle de certains symboles comme la GN et d'autres autres choses qui sont juste là pour nous montrer que Dieu, eh bien, il va détruire les choses, il va purifier au point que il n'y aura plus rien. Le mal va disparaître. Et en fait, c'est ça qui nous fait du bien. Alors, La Bible dit que le feu est réservé pour le diable et ses anges. C'est surtout ça. Mais quand on lit plus en profondeur, s'il faut rester sur la partie de l'enfer et autres, non, je veux rassurer tous ceux qui nous écoutent, la Bible ne parle pas d'hommes et de femmes qui vont brûler éternellement. Ce ne serait pas l'image de ce Dieu que nous connaissons dans la parole.
1: Et pour compléter ce que Michael dit dans le psaume 75, au verset 9, il est dit, on peut commencer même au verset 8, « Mais Dieu est celui qui juge. Il abaisse l'un et il élève l'autre. » Verset 9, « Il y a dans la main de l'Éternel, tu parles tout à l'heure de coupe, etc., une coupe où fermente un vin plein de mélange. Et il en verse. » Et là, on a une information, à mon sens, importante. Tous les méchants de la terre sucent, boivent jusqu'à la lie. On n'a pas dit tout le monde, mais les méchants.
0: Alors, qui sont ces méchants, réellement? Qui sont ces personnes? Est-ce que, par exemple, c'est celui qui pollue la terre, comme on a dit? De qui s'agit-il?
2: Tout à fait, parce que... alors, quand le texte dit ça, là encore, on parle de différents symboles qu'il faut savoir interpréter. Dans ce cas-là, Dieu est en train... Ce n'est pas le Dieu qui va descendre et qui va punir. Soyons clairs. Alors, on ne va pas entrer dans trop de détails. Mais quand... la porte de la grâce sera fermée, dans Apocalypse chapitre 14, il y aura un temps où Dieu va juste lever sa main. Et en fait, il va laisser au diable le soin d'exercer toute la méchanceté sur ceux qui l'auront choisi, entre guillemets, ou pas accepté Dieu. Donc ça veut dire qu'il va faire un tel ravage, et on va constater que c'est enfin, pour ceux, comme l'a dit Dominique, les sans-lois, les anaos, les sans-lois, donc ceux qui ne veulent pas de cette loi d'amour de Dieu, parce que cette loi d'amour, c'est aimer Dieu de tout son cœur, donner à Dieu la première place, aimer son prochain, aimer ce que Dieu a créé, respecter la création. C'est pour ça que tous ceux qui n'ont pas appliqué leur cœur à vivre ce temps d'épreuve là sur cette terre là que nous avons, à comprendre la loi de Dieu, à comprendre l'amour de Dieu, vont subir les conséquences de leur choix. Ça veut dire que Dieu va leur dire maintenant, vous avez préféré l'ennemi, parce qu'il y a deux camps. C'est soit on est avec Dieu, c'est soit on est... Donc, Dieu va dire, écoutez, vous n'avez pas voulu me choisir, voici la coupe, ça veut dire que... Et c'est pour ça qu'il y aura les sept coupes de l'Apocalypse. Voici, je vous livre. Donc, les vents qui sont retenus, c'est Dieu qui retient le diable. Et quand il lève la main, il dit, maintenant, vous avez choisi, vous avez préféré l'autre camp, mais regardez ce qu'il va faire. Et là, c'est là. Le diable va se lâcher. Il va se lâcher. Et donc, c'est pas un Dieu qui arrive là, qui va dire maintenant, voilà, je vais vous faire boire, allez, buvez jusqu'à... Non, c'est Dieu reste amour. On reste ses enfants, mais il respecte notre choix et on va voir. C'est pour ça que le temps que nous sommes sur cette terre, c'est un temps d'épreuve. On doit montrer qui on choisit. Et il a dit Dominique, on n'est pas au Club Med, on est dans une guerre. Cette guerre, elle est spirituelle. Si Dieu devait nous ouvrir les yeux, on verrait la guerre comme si on était en Russie et puis
1: en Ukraine.
2: Parce que c'est une vraie guerre. Et quand Dieu va ouvrir, le prophète va ouvrir les yeux de son serviteur, il va voir des chars. Il y a vraiment une guerre.
1: Et je veux rassurer nos amis qui nous écoutent et qui nous regardent sur cette notion de méchant. Parce que je prends un autre texte qui se trouve dans le Nouveau Testament, Romains chapitre 3 au verset 23. Car tous ont péché et sont privés de la gloire de Dieu. Donc en fait, oui, on est tous pécheurs. Il n'y a pas de souci. Par contre, autre texte, Jean 1, le verset 12, on parle de la parole faite chair, Jésus, mais à tous ceux qui l'ont reçu, à ceux qui croient en son nom, elle a donné le pouvoir de devenir enfant de Dieu. Ça veut dire, comme disait Michael, oui, il y a un choix à faire, et quand on choisit, on devient enfant de Dieu et gens de la famille de Dieu. Ça veut dire que Dieu nous accorde aussi sa protection, comme on l'a vu dans l'psaume, voilà, des privilèges, comme on l'a vu dans les psaumes 46, le psaume 75, où là, on est certes encore sur terre, on va voir des choses se passer autour de nous, on va voir des catastrophes, on va voir aussi des méchants qui vont peut-être prospérer, comme le dit Azaph, le psaume 73, on va voir plein de choses. Mais Dieu va nous préserver parce que la finalité n'est pas de rester sur cette terre. La finalité, c'est un jour de faire partie de ce royaume que Dieu a été nous préparer, qui nous a cité dans Jean 14 notamment.
2: J'insiste, Dieu ne veut pas la mort du méchant, du sans-loi, c'est-à-dire que celui qui n'accepte pas de vivre dans les conditions que Dieu demande. Parce qu'il n'y a que dans ces conditions-là que l'amour peut se développer. Et Dieu est parfait. Donc Dieu ne veut pas la mort, Dieu veut que celui qui pêche, qui ne comprend pas son amour, Dieu veut qu'il change et qu'il juste. Dieu dit, je veux pas la mort du méchant, Ézéchiel et Jérémie. Je veux pas sa mort. Je veux juste qu'il change de voie. Et quand bien même il aurait fait beaucoup de choses, eh ben, je serai là pour l'accueillir s'il comprend qu'il faut qu'il change de voie. Parce que cette voie-là l'emmène à la mort.
0: La Bible donne-t-elle des critères concrets, j'ai envie de dire, permettant vraiment de vivre cette espérance pleinement?
1: Mais je vais déjà reprendre le texte que j'ai cité dans Jean 1, verset 12. Mais à tous ceux qui l'ont reçu, à ceux qui croient en son nom, elle a donné le pouvoir. C'est-à-dire que, par rapport à la question, ça peut sembler difficile. Tu parles de critères. Il n'y a pas de critères de religion, de nationalité, de sexe, de quoi que ce soit. C'est ceux qui reçoivent dans leur cœur la parole, qui reçoivent Dieu, ceux qui croient. On a de nombreux textes dans le Nouveau Testament qui nous invitent à croire. Et on voit que la foi en Dieu conditionne notre salut. Celui qui croira, qui sera baptisé, sera sauvé. Celui qui ne croira pas sera condamné. Donc, c'est pas Dieu qui va dire, bon, lui, il semble pas trop mauvais, lui, il a l'air bien, Michael a l'air assez souriant. Non! C'est nous qui nous positionnons, on fait un choix. Et quand on regarde, depuis l'Ancien Testament, dans le Deutéronome, à plusieurs reprises, Dieu a dit aux enfants d'Israël, je mets devant toi le bien et le mal, la mort et la vie. Choisis le bien afin que tu vives. Dans le jardin d'Éden, on remonte encore plus loin, c'était aussi l'arbre de la vie et l'arbre de la connaissance du bien et du mal. Choisis l'arbre de la vie et tu vivras. L'homme, depuis l'Éden, a malheureusement tendance à faire le mauvais choix. Et nous, on le répercute aujourd'hui. Mais comme disait Michael, Dieu veut qu'on comprenne qu'il nous aime et qu'il est préférable pour nous de le recevoir dans notre vie et de suivre ses préceptes. Et une fois qu'on comprend cet amour, l'amour appelle l'amour. On va répondre par une vie empreinte d'amour pour Dieu, pour l'autre et pour nous-mêmes.
0: Nous vous remercions, messieurs, pour cette discussion et nous poursuivons en mettant l'emphase sur des clés pour aujourd'hui. Il n'y a pas longtemps, on parlait en fait du fait de choisir Dieu. Mais concrètement, comment faire pour choisir Dieu dans sa vie ?
1: Il faut voir, en tout cas c'est mon expérience, la vie avec Dieu comme une relation, comme une amitié, comme une relation d'amour. Je fais un choix. Tout homme, toute femme est amené un jour à faire des choix et parfois à faire le choix de compagnon. Donc il y en a qui le font, il y en a qui le font pas. Et ce choix se fait par des fréquentations. Il y a une période où on va s'observer, on va dire tiens, il est pas mal, etc. On va se rapprocher. Sauf que Dieu, effectivement, il n'est pas visible, il n'est pas palpable. Aujourd'hui, on ne peut pas dire Dieu est à Rivière Salée, au Lamantin, en Martinique, en Chine ou ailleurs. Mais Dieu nous a donné des éléments qui le révèlent, qui nous expliquent qui il est. Dieu est esprit. Il faut que ceux qui l'adorent, l'adorent en esprit et en vérité. Ça veut dire que je vais devoir fréquenter un esprit. Ça peut paraître effrayant. Mais l'idée, c'est que je vais commencer à dialoguer avec ce que Dieu a mis en moi, ma conscience, avec mon esprit à moi aussi, pour comprendre à travers ce qu'il m'a laissé. Il m'a laissé quoi? Sa parole. Il m'a donné des enseignements de la nature. Il a mis, dans une précédente étude, Michael disait qu'il y a des prophéties qui sont parfois un peu compliquées à comprendre, mais il a mis des gens aussi pour nous expliquer les choses. On peut aller prendre des renseignements. Et Dieu, au fur et à mesure, se révèle. Et plus je vais le contempler, je vais apprendre à le connaître et j'aurai envie de le fréquenter. Donc, choisir Dieu, c'est pas juste dire, OK, bon, ben, je prends Dieu, il va m'accompagner, voilà, il est avec moi, etc. Non. C'est, je crée une relation où je vais le matin me réveiller, discuter, dire, bon, Seigneur, voilà, la journée va commencer, je sais pas exactement ce qui est prévu. Bon, je te demande de me guider, de me donner des pistes. Est-ce que tu as pas quelque chose qui pourrait m'encourager? Et Dieu peut m'inciter à lire un texte biblique, ou à écouter une chanson, ou à regarder la nature. Le lever du soleil, c'est quelque chose qui peut encourager. Ça veut dire que je sois malade ou pas, le soleil va se lever. Et si je prends l'image du soleil comme Dieu, que je sois malade ou pas, Dieu est présent. Qu'il y ait des nuages ou pas, il y a toujours le soleil au-dessus des nuages. Dieu sera toujours présent à mes côtés pour me guider si je fais ce choix de développer une relation véritable avec lui. Échanger, dialoguer, apprendre à le connaître, l'inviter dans ma vie. C'est-à-dire, ben, chaque fois que j'ai fait quelque chose, je lui en parle. Seigneur, voilà, je vais travailler. Aujourd'hui, j'ai peur. Je sais pas si je pourrais être en capacité de faire ce qu'on m'a demandé ou j'arrive pas à supporter ce collègue-là parce que je lui parle librement de ce que je vis sans cacher puisqu'il voit tout. Donc c'est pas la peine. Et cette relation va faire qu'au fur et à mesure, il va me rassurer, il va m'accompagner, il va me guider, et grâce à l'Esprit Saint qu'il nous a laissé, il va me permettre de cheminer avec lui.
0: Alors tout à l'heure, nous avons vu que nous sommes dans un monde où, dans le monde où nous vivons ces temps-ci, tout va, j'ai envie de dire, mal. Comment faire pour ne pas perdre de vue cette espérance dont nous avons parlé?
2: Donc, je crois que c'est en s'appuyant aussi sur tous ces symboles qu'on retrouve dans le livre des Psaumes, qui était vraiment un livre qui était utilisé beaucoup dans la liturgie juive pour encourager, pour louer Dieu, parce que Dieu fait des déclarations fortes en utilisant des symboles forts. Il est le roc. Voilà, il est le Tout-Puissant et on peut se mettre à l'ombre du Tout-Puissant. On peut aller au psaume 91. Donc voilà, tous ces psaumes-là, on peut aller au psaume 91. Donc voilà, tous ces psaumes-là pour nous

0: la foi. Donc, des choses aussi vont devoir t'arriver pour révéler est-ce que vraiment tu crois. Ou bien c'est seulement j'ai tout, ben, comme Dieu m'a toujours tout donné, c'est comme un enfant, le jour où je ne lui donne pas, mais il n'aime plus. Non, c'est comme Job qui dit, écoute Seigneur, écoute chérie, Dieu a donné, il a repris,
1: qu'il soit glorifié.
0: Il avait compris cette, dans cette relation que Dieu était fort, que Dieu était tout puissant, que c'est lui qui gérait tout, et que même si je ne comprenais pas, cette relation avait produit quelque chose chez lui. Une confiance indéfectible qui doit nous parler aujourd'hui à travers tous ces symboles qu'on retrouve dans les psaumes.
1: Et pour terminer sur ce que Miguel disait, l'exemple de Job est un exemple que j'apprécie et que j'affectionne particulièrement. Il m'a permis de comprendre une chose, c'est que la présence de Dieu à mes côtés vaut mieux que sa réponse à mes questions. Face à la souffrance, on a des questions. Job en a posé 70. Il n'a pas eu de réponse, il a eu des questions. Et pourtant, sa connaissance de Dieu a grandi. Miguel parlait de relation. L'intimité que je développe avec Dieu, parce que certains le disent, la souffrance est une école. Si on peut apprendre sans y passer, c'est peut-être parfois plus intéressant, on est d'accord. Mais en tout cas, à travers la souffrance, on apprend des choses, on apprend sur Dieu, on apprend sur nous. Job nous l'a montré, il a appris sur Dieu, et malgré tout ce qu'il a vécu, il a réussi à la fin à dire « J'avais entendu parler de toi, mais maintenant mon œil t'a vu ». Ça veut dire que son intimité, il s'est rapproché, on est devenu proche, intime, parce qu'on est rentré dans une relation beaucoup plus profonde.
0: Et c'est ça l'objectif, c'est d'arriver à un stade où je dépends de Dieu, totalement, mais totalement. Il me dit, écoute, va, prends ça, je prends. Il me dit, écoute, vends ta maison, je vends. Et cette relation de confiance-là, qu'on doit développer, qui nous rend fort. Et je crois que quand on lit ces psaumes, les différents psaumes, il y a une manière de lire les psaumes aussi. Là aussi, il y a trois grandes lectures des psaumes, mais bon, ça on va pas développer forcément aujourd'hui. Mais l'idée, c'est d'arriver à une dépendance. C'est-à-dire, je dépends totalement de Dieu. Et si, dans ma vie, je prouve à Dieu que, et aux autres, que je dépends de lui, parce que il a dit, Dominique, Dieu juge. Il est aussi celui qui juge. Et il va devoir aussi mettre les dossiers, les livres. Quand on parle en Apocalypse chapitre 21, les livres seront ouverts, Daniel aussi. Donc, ça va révéler comment j'ai vécu. Est-ce que j'ai vraiment eu foi en Dieu? Est-ce que je dépends vraiment de Dieu? Donc, je vais inviter chacun à mettre leur confiance totale en Dieu, même s'ils ne voient pas les choses compliquées, mais que cette parole leur fasse du bien. Parce que Dieu prend toutes ces images aussi pour nous fortifier. Des images qui nous parlent, nous. Des images qui nous parlent. Mais je crois que Dieu revient bientôt, pour ne pas dire très bientôt. Et je crois que c'est important pour nous de nous abandonner entre ses mains. Et il saura faire de nous des bijoux, des œuvres d'art. Parce que l'objectif de Dieu aussi, en quelque part, c'est de restaurer cette image. Parce qu'on a été créé à son image. Donc, derrière cette relation que je lui fais confiance, il est en train de me travailler. Et puis, il faut dire la vérité. La souffrance, il a dit, c'est une école, mais c'est une bonne matière. Des fois, on peut être dans... Mais quand on souffre, on est plus ouvert au dialogue.
1: Plus à l'écoute.
0: Plus à l'écoute. Plus à l'écoute.
2: Souvent, on a l'habitude de réciter les psaumes de façon machinale, sans même se souvenir réellement de ce qui est dit. Comment faire, en fait, aujourd'hui, pour vraiment prendre conscience de tout ce qu'en fait Dieu a à nous révéler à travers ces psaumes?
1: Je vais me répéter, mais c'est la réponse qui me vient, c'est cette expérience que j'avais donnée dans une précédente étude. Peut-être que tous ne l'ont pas entendu, donc je vais la redonner par rapport à cette question que tu poses, Erika. C'est celui qui récite le psaume 23, un grand interprète. Et quand il a récité le psaume 23, la salle s'est levée et a applaudi. Et ensuite, on a demandé à un papy de venir réciter ce psaume 23. Le papy est venu calmement, il a récité le psaume avec sa voix un peu tremblante. Et à la fin, les gens ont pleuré. Et on a demandé à la foule, au premier interprète, pardon, pourquoi la foule a réagi différemment. Il a dit, lui, il connaît le psaume 23 qui parle du berger, mais que le vieil homme connaît le berger. Et c'est vraiment ça. Comme l'a dit Michael tout à l'heure, je peux réciter des psaumes toute la journée, et ça n'aura aucun impact sur moi. Mais déjà, quand je vais souffrir, et que je vais réciter un psaume, l'Éternel est pour nous un refuge et un appui. Et je vais mettre Dieu devant son texte. Je dis, mais Seigneur, tu as dit, tu es un refuge, mais je galère. Je sens que j'arrive pas. J'ai passé mon bac, j'ai échoué une fois, deux fois, trois fois, je cherche du travail, j'envoie 10 candidatures.

que des réponses négatives. Où es-tu un refuge, un appui, un secours qui ne manque jamais dans la vie? Seigneur, je suis en détresse, tu fais quoi? Et là, Dieu se révèle. Dieu va nous faire vivre des chances extraordinaires. J'ai passé un concours, j'ai réussi, je reviens heureux, je trouve pas de travail. Je suis resté 6 mois sans travailler. Mais Dieu m'a permis pendant ces 6 mois de passer du temps avec ma famille, de passer du temps sur des choses que j'avais pas eu le temps de faire. Et le 7e mois, Dieu me donne du travail. Oui, c'était dur les 6 mois parce qu'on voit les mois passer.

0: femme vertueuse, femme de valeur. Nous recevons ce matin, toujours avec une immense joie, une nouvelle femme avec qui nous partagerons une expérience, un parcours de vie. Rosette Saint-Louis-Augustin, bonjour. Bienvenue dans ton émission, bienvenue dans notre émission. Petite fille, j'y arrive toujours. Qui étais-tu? Qui dit-on que tu étais? Parce qu'on a nos souvenirs de petite fille et puis il y a des fois nos parents dans les échanges, dans les conversations qui disent elle était ainsi ou ainsi petite fille. Quel souvenir as-tu de ton enfance, Rosette?
1: Alors, non seulement j'ai des souvenirs personnels, mais je te répondrai par rapport à ce que l'on dit, ce voilà. que ma famille, mes aînés
0: disent de moi.
1: Et elles disent souvent que j'étais une petite fille assez tranquille, assez sage, mais qui aimait beaucoup gambader.
0: Mm-hmm.
1: Parce qu'il faut dire que j'ai grandi à la campagne, à travers champs, à travers... tout l'espace dont je pouvais disposer.
0: Et tu profitais et donc de cet environnement.
1: Tout à fait, je profitais de cet environnement, des arbres, des fruits, de la rivière et de tout le reste, comme beaucoup d'enfants de ma génération.
0: Voilà. Rosette, au milieu de quel type de famille tu as grandi?
1: Oui. Alors, j'ai grandi dans une famille nombreuse. Nous étions une fratrie de 9 avec père et mère, ce qui fait qu'on était souvent à table à 11.
0: Mm-hmm.
1: Et donc, je peux dire que j'ai eu beaucoup d'aînés et beaucoup de mamans à la fois.
0: Qu'est-ce que cela t'aurait apporté? Grandir à la campagne? Grandir dans une famille nombreuse, est-ce qu'il y a des choses qui t'ont structuré?
1: Ah oui, je crois que la famille nombreuse m'a vraiment aidé à grandir.
0: Mm-hmm.
1: Parce que, comme je dis, j'avais plusieurs mamans et j'étais sous la garde de mes sœurs aînées et qui m'apprenaient beaucoup de choses, des choses de la vie, des choses pratiques, des choses techniques, cuisiner, coudre, etc. Et donc, je peux dire que non seulement ma mère elle-même a joué son rôle de mère, mais mes sœurs ont aussi participé à mon épanouissement.
0: Exactement. Voilà. On va un peu parler de ton adolescence, hein, cette période qui porte du bon, des fois du moins bon. Comment te rappelles-tu de ton adolescence et comment ta manière de vivre, d'évoluer donc à la campagne, au milieu d'une famille nombreuse, comment ce mode de vie a déterminé ton adolescence?
1: Alors, je dois dire que ce n'est que maintenant, depuis quelques années, qu'on parle, on a ce vocable adolescence.
0: Mmh.
1: Mais quand j'étais dans cette période, on n'usitait pas tellement de ce mot.
0: Mmh.
1: On disait, tu es une jeune fille, tu deviens une jeune fille, tu grandis.
0: Mais comment donc était cette jeune fille?
1: Alors, cette jeune fille, souvent à l'écoute, j'aimais beaucoup lire. La lecture, c'était mon passe-temps.